0: 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Yes, c'est avec un immense plaisir que je reçois à l'émission Détente Tropique, le show le plus chaud en ville, monsieur David de Meubles en gros. David, bonsoir.
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0: Parfait, David.
1: Merci beaucoup, Adrien.
0: C'est un plaisir, David. Merci de votre participation au show le plus chaud en ville. Merci.
1: Merci beaucoup. Bonne soirée à tout le monde.
0: Bonne soirée, merci.

Salutations spéciales à Jacques Jean qui est bien branché du côté de New Jersey, Derby Jazz. Yes, nous là. Allô, Rico Pierre, Albert Guillaume.

N'a pas fait des ordres à ce parce que nous vraiment en retard. Salutations spéciales à Wagner, Charité, Rose Carmel, Eddie Sanon, Alta, Renette, Georges, Yolette, Delva, Plunia Zema, Rose Marie, Jean de Cornwall, Serlo Désiré, Clarence, Gato, c'est pas au Clémita, François, Gertrude, Pampa, Michel Studio, Erlan Pierre, Mayona, bien-aimé Delva, Stéphanie, Magdala Castin, Philomena Moïse, Hudson Chariot, Simone, Véronique, Elisa, Madeleine, Michaela Coridion, Simon, Charlène, Barthelmy, Mélanie Charbout, Daddy Jean-Charles, Marie-Camel, Doclette, Ken Dorneval, Lexemat, Ronel Dorneval, Henri Lanier, Sipangu, Pasteur Samuel Lucien.

Salutations spéciales à Jean-Paul Parfait et son équipe, Gérald Joseph, Claude Aurélien.

Salutations à Margaret Bien-Aimé, Jarty Adam, Marlène Léger, Maître Vladimir David, Rebecca Alex, Lubouen, Maïka Men, Edouard Philemon, Nancy Ancien, Roland Pierre Charles Ballonneuf, Naomi Pierre, André Macali, Pierre André Bellevue, depuis Ottawa, Fred Chipol, Karel Paul, Lucien Jean-Louis, Jules Seyid et son épouse, Martine Raphaël, Frances Eugène, Dakendi Sheridan, Michel Baptiste de Marché Mélimélo, Enid Augustin, Rodrigue Depas, Foudien Baptiste, Borges Lapierre, Camille Désir, Jean Lamasse, Monette, Désir Guérin et Adeline Bien-Aimé, Ernst Dansainville, Jean-Yla Hippolyte, Alex Cantave, Yva Telusma, Adley Jean, Roland, Daniel Roche, Gerti Morisseau, Dominique et France Daniel, Fritz Dodier,

Je salue de façon spéciale Joubert Vixama, Mallory Georges, Rosadley Augustin, Petrus Raoul, Janine, Jacqueline, Gisèle, Valentine et Gary, bien-aimé, Mireille et Gilbert, compère, Alex Michal, Jacqueline Demosthène, Jean-Claude Parfait, Marie-Loude Baptiste, Gérald Joseph, Rod Aurélien, Love Calonge, Fernando Ludovic, Vixama Lazare, Jean-Richard Civil, Albéric, Gladys, Guillaume, Carole Etienne, Armandine, Guillaume, Karel Vilford, Fritzner, Aimé, Paul André Sanon, Robin Saint-Fleury, Tinès, Jean, Robert et Jean-Robert Edouard, Judith, L'Aventure, Rodrigue Jean-Baptiste, André-Loup Désir, Marques, Kersaint, Dorneval, Chantal Dorneval, Marie-Denise Altidor, Jean-Félix François, Guerlaine Verneau, Louis Philippot,

Joyeux anniversaire à Frances Eugène. Joyeux anniversaire à Claire Mita François. Happy birthday to you. Salutations spéciales à Jean Bébert et son épouse, Nounoun. Joseph Lucien Lebout, Justine Toussaint, Nerland Thomas, Willer Justin, Widlin Valsin, Muriel Baron, Natacha et Evelyne Fisidor. Joubert Joseph, Yflan de la Loi, Pessoa, Paulette, Carijan, Tinez Nacol, Rita Marcellus, Erol Léonard, Elsie Camille, Jacques Filamar, Vitellus Toussaint, Jean et Charlet Cupidon, Maggie, Lucien Kenol, Doris Nokenol, Le Marek Destin, Roger Polika, François Jean-Denis, Gabelita Chéri, Daphné Dubois, Jean Belzi, Frédéric Raymond, Panel Laguerre, Gerby, Brian, Kevin, Bradley, Brendia, Germali, Germaël et Marie Diaz, Docteur Marie-Lou Jean-Baptiste, Docteur Ricardo Basile, Docteur Alix Dufresne, Docteur Marco Moïse, Erline Millien Basile, Alain Virgile, Marie-Anne Jean-Baptiste, Leslie Saint-Jean Boyot, Rigaud Diojus, bon retour mon frère, Auguste Diojus et son épouse depuis Tampa Bay, Marc Jean-Baptiste depuis Jacmel, Arnaud, Aldi, Katia, Cynthia, Adlédia, Katrina, Rebecca, Coloré, Zara Raymond, Edric, Bruno, Kamel, Marilou, Jean-Prophète et Pierre-Victor, Jean-François Saint-Fort, Paulin Saint-Fort, Martino et Dominique Edmé, Charles, Pierre et son épouse, Frédéric Aubry et Rosaire.

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Pierce, la prochaine sélection fera plaisir à Kira Léger, Philippe Maltot, Rico Pierre, Nidol Jean-Baptiste, Jacques Jean, Daddy, Auguste, Kessy, Joseph et Vince Pierre-Louis, Widlin Valsin, Jean-Claude Lazare, Myriam, Jean-Romy, Gérard Blanc, Junie Saint-Il, Jocelyne Féo, Renaud Lexantus, Jean-François, Cajus, Elsie, Telusca, Myrna Laurent, Evelyne, Jean-Emilio Dessiné, Ghislaine Laurent, Jules Rancy, Jean-Tiné, Newton, Jean-Hubert Examen, Paul Clergé, Guy Renaud, Aniel Dufresne, Pierre Thomas Saint-Jean, Maggie Jérôme Robert Jean, Jean-René Rose, Jenny Anel, Mirland Exantus et pour Frédéric Laplante, Abigail Elie, Vincent Zelita, Guy Elie, Jacqueline Cajus, Augustave, Sandy Augustave, les deux PDG de l'innovation restaurant d'ancien à cabaret. Emmanuel, Jerry, Fabrice et Sébastien Berlin, Raymond Laurent, Yves Basile, Minus Théodore, Big Chacha, Marco et Anne Février, Frédérica et Jacques, Édouard, Alexis, Molly de Meubles, Ango, François, Saint-Armand, Martha César, Eddy Valentin, Péniel Honora, Nerva Aladin, Béatrice William, Esther, Daniel, Caroline Vallès, Boss Léon, Franzi, Pierre-Louis, Jean-Joseph, Fito, Garonne, Neftali, Rupert Wagner, Sanon, Jean-Thomas, Chrysler Saint-Ville, Roland Polycap, Guy et Josette Baril, Max Rosalbert, Carlo Cardet, Guy Elie, Michael Pierre, Marc-Antoine, Fleurette Nicolas, Godefroy, Gérald Herriot, Fouad et Caroline Guillaume, Max Joseph, Marie-André Charles, Willy Aristide, Leslie Condé, Bernier Sylvain, Wilfried Zidor, Jean-Claude Fonrose, Wanex Lalanne, Jude Fonrose, Fonfant Turenne, Sylvie Kenol, Henri Gérard Kenol, Marilyn Canizan, Junine Image, Jessica Pierre, Jean-Ernst Pierre, Guillotto François, Ismaël Robert, Sorel Monplaisir, Nicolas Demoussen, Elvin Gamon, Jean-François Benjamin, Jeff pour les intimes, Jean-Claude Duverneau, Raymond Germain et son épouse, Simon Batelmi, Naomi René, et Philomena Moïse, Rami Evan Saint-Eluge, John Simon, Benjamin Dessus, Ludy Sillion, Wilmina Détonel, Serge Mathieu, Erika Mathieu, Carmel André Rodrigue, Pierre Justinville, Camille Bristol, Maguel Louis, Mireille Guito Laurent, Raymond et Fito Léger, Agénie Telusca, Jo Amalio, Luna de Cascadlis, Smith, Jean-Pierre, Schiller Télémac, Alina Jean-Gilles, Luc, Jules Renol, Immaculée Aristille, Hertelou Saint-Il, depuis Haïti, Jean-Claude Parfait, Ernst d'Orsainville, Jean-Hélène Hippolyte, Malcolège, Jocola, Chantal et Elie Avril, Renel et Ketli Balance, Gary Lavalas, Linda Dubois, Marie-Elsie Guillaume, Jélé Magré, Venda Castor, Wilfried Charles, Nestlé Demoustain Civil, Kesslyn et Ashlyn Vieux, Monsieur et Madame Edlis Jules, Marise Metellus et Jackson Dagobert. Et je vais faire tourner une très belle pièce musicale dédiée spécialement à tous les super branchés de l'émission Détente Topique. C'est pour Pasteur Samuel Lucien, c'est pour Michel Studio. Nous refusons Gamoun. C'est pour Paul André Sanon.

Jean Cupidon, Frère Pam Charré, Magui Lucien Doris Nokenol, les Marques des Saints, Roger Polika, mes compas. Docteur Ricardo Basile, Erline Minier Basile, Alain Vigile, Marie-Ange Jean-Baptiste, Rico Dieu-Juste, yes, Zami Pam, Auguste Dieu-Juste, Marc Jean-Baptiste, mes bon compas. Philomena Moïse, j'ai tout pampan, mes compas. Roland Pierre Charles Ballon 9.

Allo, Gabi Diaz, mon bon compas. Monsieur depuis New Jersey. Jacques Jean, même. Allo, Rico Pierre. Marquez Anneval, Cassandre Anneval, André Justinville. Ils sont tous branchés du côté de Long Island.

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C'est ça, nous poursuivons avec une très belle pièce musicale, c'est Don't Do That. Dédié spécialement à tous les super branchés, Gabi Diaz, Jean-Claude Parfait, et Gérald Joseph, Claude Aurélien. C'est pour Serge Lubé également, bien branché. Michel Studio. Yes, ça fait pas mal.

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Attention, attention, Albert Guillaume, attention, Carole Etienne, Hollande Sanon, Fisner Aimé, Robin Saint-Fleury, Gentinet Jean, mais bon combat. Docteur Ricardo Basile, Erling Millien Basile, Alain Vigil, Marie-Anne Baptiste, Rico Dieu Juste, bon retour mon frère, mais bon combat. Joseph Dakenzi, branché depuis Cabaret Fauveau, Haïti, mon combat. Allô Paul-André Sanon, Wagner Sanon de Bidiaz, les trois cousins qui sont bien branchés. D'État tropique international.

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Salut! Salutations spéciales à mon cousin

Salutations spéciales à mon frère Babi Depa qui est bien branché du côté de New Jersey. Équipe solide là. Yes. Joyeux anniversaire, Princesse Eugène.

Nani. C'est pour Jean Cupidon, mon frère. C'est pour Philomena Moïse. Michel Studio, Pasteur Samuel Lucien. C'est pour Nicolas Demostène de ND Productions et Associés. C'est pour Evelyn Gramon, c'est pour Jeff, Jean-François Benjamin. Yes, ça, sauvez-moi plaisir.

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C'est ça, il est déjà... Et 21h11min15s et je poursuis avec une très belle pièce musicale Angélique pour moun qui a fait des bails, monsieur Vermicel, gomban monsieur pas d'accord, Rigo Jésus, pas de problème ça, docteur Ricardo Basile, pas de problème ça. Karel Paul également, mais mesdames la tibouni, je dis au même lieu, bah, spaghetti chaque jour, Vermicel. Yo, bah, la lo, c'est ça. Angélique, c'est pour Karel Paul qui adore la diffusion de cette chanson. Également, c'est pour Pierre-André Bellevue depuis Ottawa. Également, c'est pour Petrus, un bien-aimé. Lui-même tout le panneau fait pas qu'être spaghetti, yes.

Alors elle s'en va avec ça. Un carreau pour Dieu. Léonita François. Joyeux anniversaire. Pensez à ce jeune. Joyeux anniversaire.

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Adoy Guillaume, la gang dit évident, parlant de ça non. Fritzner, Aimé, Gentile Jean, yes, Robin Safari. Ils sont tous branchés

0: Allô, Michel Studio, pasteur Samuel Lucien. Un bon garçon total dans Montréal. M. Démolition, Nicolas Delostène, Menou.
1: Allô, monsieur.

0: ¡Aleluya!
1: Ingénieur Nicole, Romulus, connais-tu fait?

0: Tout le plaisir est pour nous de recevoir à l'émission Détente Topique, le show le plus chaud en ville, le PDG de la Transcom, M. Gaspard Pépol. Bonsoir.
1: 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Si vous avez des photos à faire pour le passeport, la carte d'assurance maladie, le renouvellement de votre papier brun, donc il vous faut des photos d'identité numériques ou imprimées. Transcom vous attend avec ou sans rendez-vous au 90-81 boulevard P9. 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Merci beaucoup Adli et bonne fin d'émission. On sent que ça chauffe à la radio.
0: Ça chauffe beaucoup, merci beaucoup, bonne fin d'émission.
1: Bonne fin d'émission avec le show le plus chaud de la diaspora.
0: Merci. Allez. Mon PDG.

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0: Allo Albert Guillaume. Côté Polandais, ça non. Yes, Gabi Jazz. Ne quoi pas. Allo Jean-Claude Parfait. Gérald Joseph, Claude Aurélien. Mais bon, papa.
1: Allo, belle carte.
0: Allo, Rigo Dio Juste. Bon retour, mon frère.
1: Yo, fier.
0: Nous te songez où Marie-Ange Jean-Baptiste, Alain Virgile. Mais bon, papa. Docteur Ricardo Basile, Erline Millien Basile, mes copains, Jean et Charles Cupidon, Maggie, Lucien Doris, No Kenol, les Marek Destin, mes bons compas, Alta Delva, Georges Violette Delva, mes compas, Clarence et Berthaud Saint-Paul, Claire Mita François, mes compas. Philomena Moïse, Tess, Simone, Véronique, Elisa, Madeleine, Michaela Corillon, Simon et Charlène Batelmi, mes compas, Rebecca, Alex, Lubren, Maïka Mel, Edouard Philemon, Tess, mes bons compas. Allo Armandine Guillaume. Yes, mes copains.
1: Oh mon Dieu! Mais ça va, Vigana!
0: Joyeux anniversaire à Frances Eugène. Je demande de Jacques Jean, branché depuis New Jersey. Allo, Gabi Jazz. Assurez-vous à Baguen Plein. Dans sa ville.

0: Yes,
1: yes, yes. Je termine l'émission en douceur avec une très belle pièce musicale. Mais c'est une pièce qui fait déjà son chemin. Donc, qui garde encore sa saveur. Et cette chanson est dédiée spécialement à Schiller Télémaque, qui adore la diffusion de cette chanson. Tolérance, tolérance. Schiller Télémaque, c'est pour Jacques Jean, Babi Depa. Ils sont tous branchés du côté de New Jersey. C'est pour Gerby, Diaz. C'est pour Rico Pierre, Albert Guillaume, Renaud Lexantus, Jacqueline Demoussène, Martin Raphaël, sur le mandat de Jacques Jean. Yes! C'est pour Gerby Diaz, Marie-Antoinette Charles. Yeah.

Dernière musique de l'émission de ce soir, du samedi 26 septembre 2026. C'est pour King Donneval, Jean et Charlie Cupidon. C'est pour Anne Saint-Ville, Jean et Laïpo.

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Yes! Mais quoi pas? Babi de Pamba, qui ça qui tient la frère? Mais pour tient

dédié spécialement à Frances Eugène, Jacqueline Dimboston et Martin Raphaël, sur demande de Joseph Jacques Jean. Également,

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Bonsoir mesdames, mesdemoiselles et messieurs, bonsoir et bienvenue à Une Flore et des Fleurs Éternelles. Et comme chaque dimanche, comme nous le faisons chaque dimanche de 6h jusqu'à 8h, ensemble nous allons rêver, nous allons revoir notre cher Haïti à travers les chansons de notre passé. Et aujourd'hui, avec Ojekola, nous allons saluer Haïti.

en effet, loin de notre pays, loin de notre, de cette terre, là où nous sommes nés, c'est la nostalgie. Et je le dis toujours, malheureusement, nous ne pouvons pas retourner là-bas, vous savez pourquoi. Mais là, la nostalgie, ça, c'est avec nous chaque jour, chaque instant.

Sheila, elle vient de chanter « Prends la vie comme elle vient » et je suis sûre, c'est ce que nous faisons chaque jour. Nous prenons la vie comme elle vient et je dis toujours « Un jour à la fois ». Et maintenant, nous ne sommes plus en été, je pense que demain, c'est le premier jour de printemps, si je ne me trompe pas, non ? Oh, le premier jour d'automne. Mais qu'est-ce qui m'arrive cet après-midi? Demain, ce sera le premier jour d'automne. Donc, Alouette, Alouette, Gilles Drou te chante. Écoute.

Ok, gracias, Toto. ¿Y aló? ¿Aló, Chilo? Hey, Lela. ¿Eh, no, Chilo, Chumata?

Et il y a Chilo qui a essayé d'appeler trois fois, mais je ne sais pas ce qui est arrivé. Bon, Chilo continue. Aujourd'hui, nous allons dire, nous allons chanter plutôt bon anniversaire pour deux personnes. Tout d'abord, ma petite nièce Maëlia, c'est la fille de mon neveu Jimmy. Maëlle, mon petit tec-tec, Maëlle, bonne fête à toi. J'espère que hier tu as bien fêté. Et aussi, demain sera l'anniversaire de mon ami Tipol. Tipol, vraiment fanatique, une fleur et des fleurs éternelles. Polo, bon anniversaire. Et pour ces deux-là, comme je viens de l'annoncer, Aubert Gogoy va chanter « Bon anniversaire ».

0: Frères éternels, salut.
1: Allô.
0: Eh, monsieur Jean Léon, comment ça va?
2: Le cœur y est.
1: Allô.
0: Alors, oui, Jean Léon.
2: On cherche.
1: Allô.
0: Oui, je suis là, tu ne m'entends pas?
2: Le gâteau.
1: Non. Eh ben, j'ai un petit problème.

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0: honnête.
1: Et j'ai évité, il va chanter pour Maëlia, toi qui viens de naître, c'est une dédicace de ta grand-mère, Mami Noun.
2: Que Dieu te bénisse.

0: fleurs et des fleurs éternelles, salut.
1: Les fleurs et des fleurs éternelles, salut, Flore, comment ça va?
0: Et finalement, hein, bon, ça va très bien, merci, grâce à ta chance. Ça va très bien, merci, Chilo, comment vas-tu?
1: J'ai ma chère, je ne sais pas pourtant, hein.
0: Oh mon Dieu, depuis hier soir, hein.
1: Oui. Avec une intermittence respectée.
0: Oui, tu peux le dire, c'est ça. Ouais. C'est oui. Ça. Oui, oui.
1: Ma chère, aujourd'hui, en fait, je fais. Oui, oui, alors je suis obligé de rester, de garder la chambre. Définitivement.
0: Vraiment?
1: Donc, ce faisant, ça me laisse l'envie maintenant, une folle envie, de me voir à Duparc, dans mon pays, Miragouane. Je me carré du Dubaï.
0: Oui, Chilo, tu me tues.
1: C'est ça. C'est... Mais tu m'as devancé. J'allais également saluer mon ami Tipol.
0: Tu peux toujours le faire.
1: Oh, oui, je peux toujours le faire. Et mieux encore.
0: Oui.
1: Oui. Alors, je veux vraiment entendre cette chanson et la chanson de la carrière du Dubaï.
0: Ben, ok. C'est un peu pourri de Yvon Louis Saint.
1: Bien sûr, bien sûr.
0: Mm-hmm.
1: J'ai dit cette chanson à Tipol. Cette occasion, son anniversaire, enfin pour offrir cette chanson à Tipol.
0: Eh bien, ok.
1: Le carré du Dubaï, je crois que c'est Yvon Louis Saint.
0: Oui, c'est ça. Eh bien, on va le faire.
1: Je pense ma nostalgie de rester en prison comme ça.
0: Eh bien, on va le faire, Chilo.
1: Ok, je te remercie.
0: Et je te remercie pour l'appel.
1: C'est ça, je... okay.

0: chers auditeurs, si vous voulez appeler, le numéro, c'est le 516-415-49-26. 516-415-49-26. Donc, Jean-Léon, j'attends ton appel. Et maintenant, Polo, je te dédie la chanson de Dalida Pépé. Mais là, cette chanson, quand Dalida nous décrit Pépé et qu'elle dit que son pantalon, il porte son pantalon en accordéon, qu'est-ce qu'elle veut dire? Parce que ça me donne toujours du problème d'imaginer Pépé qui porte un pantalon en accordéon. Est-ce que c'est un pantalon qui est tellement large que c'est plissé, grigé? Je ne sais pas. Mais, chers auditeurs, si vous avez une idée de ce qu'elle parle, de ce pantalon en accordéon, j'aimerais bien que vous m'envoyez un texte message ou que vous m'appelez au 516-415-4926 pour me dire votre impression de ce pantalon en accordéon. Une fleur et les fleurs éternelles. Salut.
1: Salut, Fleur. Comment vas-tu?
0: Et ça va très bien, merci, Rose. Et comment ça va de ton côté?
1: Très bien, merci,
0: Cassandra. C'est ça que j'aime entendre.
1: Oui, j'ai passé une très bonne semaine.
0: C'est bien. Oui.
1: Comment va la famille?
0: Tout le monde va très bien, oui, Rose. Très bien. Et la tienne, tout le monde va bien?
1: Tout bien, Cassandra.
0: Oh, c'est ça.
1: Très bien, Cassandra.
0: Mm-hmm. Et bien sûr,
1: il n'y a pas de dimanche sans Léon.
0: Sans Léon, hein? Dimanche, on le sait maintenant.
1: Yeah.
0: Et tu l'auras ton Léon, ok?
1: Merci, Jonathan, avec des patience.
0: Ok, Rose, je te remercie pour l'appel.
1: Tout plaisir.
0: Ok, bye bye.
1: Bye bye.

0: Salut, et voilà.
1: Hey, monsieur Jean-Léon, comment ça va?
0: Ça va bien pour toi?
1: Ça va très bien, merci.
0: C'est un plaisir pour moi d'écouter une fois une fleur éternelle.
1: Je le sais, Jean-Léon.
0: Oui.
1: Oui.
0: Et chaque fois que je pas eu l'occasion d'appeler, j'ai mal.
1: Je comprends, je te comprends avec les enfants, là, je te comprends.
0: Oui.
1: Et il y a une chanson aujourd'hui.
0: Mais oui, j'aime écouter River Blue.
1: Ok, il n'y a pas de problème, on va le faire.
0: Et je dis bon anniversaire, bonne fête à ces deux.
1: À Maïe et Tipol. Merci, oui. Merci. Merci, Jaléo. Ok.
0: Bonne toi.
1: Ok, bye. Merci pour l'appel. Bye bye.
0: Bye toi.

0: soy de France Eternel. Salut.
1: Salut, Poupi.
0: Hey, Yot, comment vas-tu?
1: On est là, on s'est bien suivi de ton côté.
0: Mais je vais très bien, Dieu merci.
1: Ok, ça fait plaisir. Ok.
0: Vas-y. Oui, je le sais. Je le sais, Yot, je le sais.
1: Et puis, je sais que le 17 passé, c'était l'anniversaire de ma petite fille. Maï.
0: Ok.
1: Je veux que tu fasses tourner la chanson de Sorcerie, Dominique.
0: Dominique? Ok. Ok, ce sera fait.
1: Je n'ai pas envie de voir comme ça, Maï. Tu sais que Mélène fait beaucoup.
0: Ok, ce sera fait. Et merci pour l'appel. Ok, bye bye.

Et maintenant, Tipol, Yvon Louisin va chanter pour trois dans ma cahute de paille, chanson que Chilo te dédie occasion anniversaire de naissance. On y va.

Et cet après-midi, je veux saluer deux nièces qui me sont très spéciales et qui sont en train d'écouter Une flore et des fleurs éternelles. Je veux parler de ma nièce Natacha et de ma nièce Régine. Welcome to Une flore et des fleurs éternelles, et je vous aime beaucoup, beaucoup. Et la prochaine chanson est pour Trois Maillets de Nénéniotte.

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Et maintenant, chers amis, nous sommes arrivés à notre 4 à 7, c'est-à-dire 4 chansons à 7 heures et à au moins une chose en commun. Et cet après-midi, le point commun, c'est Nana Mouskouri. J'ai choisi pour vous 4 chansons de Nana Mouskouri. Quand tu chantes, mon enfant, pour Pio Témé et Soledad. Et le 4 à 7 est dédié à tous les auditeurs d'une fleur et des fleurs s'éternelles. Bonne écoute.

c'était notre 4 à 7 avec Nana Moustoui. Et maintenant, je salue nos amis de Montréal, Paulette Rivaux, Michel Montas, Jacqueline Melotte, Gertrude Pompon, Jessie Bonner. Je salue Noémie et son mari Fabien. Je salue Modeline et son mari Sergio, les amis de Longueuil, je ne vous oublie pas. Et je salue Zette Raphaël, ma cousine Ta et son mari France. Et bien sûr, je salue mes deux sœurs, Nouna et Mama. Monsieur Jean-Léon, maintenant, ta chanson « Rive Blue » de Alain Morissette.

Gilbert Bécaud, il va chanter les enfants oubliés, chanson sollicitée par notre ami Tipol.

0: Et maintenant, je salue mon amie de la République dominicaine. Elle se connaît. Je salue Carmela Zamor, Nine, Yannick et son mari François. Je salue Ketli, Ketli le comte et ma sœur Yotte, mon frère Chilo, Rose mon désir qui a déjà appelé. Je salue Tipol, le bœuf d'écaille et bien sûr mes nièces Natacha et Régine. Et mes amis, est-ce qu'il vous est déjà arrivé que l'agent de police vous donne un ticket, peut-être pour mauvais stationnement, ou bien pour une lumière rouge que vous avez brûlée, ou bien tout simplement pour trop parce que vous roulez trop vite? Mais vous n'allez pas me croire si je vous dis que je n'ai jamais pris de ticket. Pour ne pas dire jamais, j'ai pris deux tickets de caméra et le troisième était un ticket, c'était une lumière rouge que j'avais brûlée, mais c'était des années, il y a des années de cela, oui. Mais ce qui est arrivé, je travaillais à ce jour-là et j'étais pas dans ma voiture personnelle. Je conduisais une voiture officielle et quand le policier est arrivé à ma hauteur, il m'a dit « Oh, excusez-moi, je n'avais pas reconnu la voiture. » Donc, je n'ai jamais, jamais pris de ticket, comme on le dit. Mais c'était pas le cas de Guy Durosier.
1: Non, non, non.

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1: On dit toujours que nous sommes faibles et que l'homme, il ne pleure pas pour n'importe quoi. Mais un homme qui pleure, ça vraiment, c'est pas beau à voir. Et Claude François, lui, il a versé une petite larme quand cette femme lui a dit adieu. Mais là, et voyons, puisque vous êtes les infidèles, éternels et fidèles, je ne vois pas pourquoi maintenant que la femme vous dit adieu, vous dit au revoir, au lieu de vous qui lui dites au revoir, et là, vous pleurez. Mais non, Claude François,

Mais là, je préfère le comportement de Charles Aznavour. Parce que lui, il n'a pas pleuré, même s'il a crâné. Mais il n'a pas pleuré, il s'est montré fort. Peut-être qu'il a pleuré quand tout était vraiment fini.

Robert Pogba, lui, il dit à cette femme bonne chance. Et vraiment, ça, c'est bien, puisqu'elle veut partir, laissez-la partir et lui dire buona fortuna.

Et c'était Michel Sardou dans Seulement l'amour. Et maintenant, Gérard Dupierville, il va chanter pour tous les amoureux de Gérard, pour tous mes amis miragouanais, et aussi, sans oublier, mon ami de la République dominicaine, et aussi ma cousine Ta et son mari, Franz. Écoutons Gérard Dupierville.

avec cette chanson de Gérard Duperfil pour enfin notre voyage pour aujourd'hui. J'espère, mes amis, que vous avez passé un bon moment ensemble avec moi et que mes sélections vous ont plu. Non seulement ça, que vous avez chanté ou même dansé. Et sans oublier les souvenirs que ces chansons évoquent chez nous. Donc, je vous remercie, ceux qui ont appelé, ceux qui m'ont envoyé des textes messages, et aussi ceux qui n'ont pas fait tout ça, mais qui se sont contentés seulement d'écouter l'émission, de rêver avec de rêver. Donc, encore une fois, je vous dis merci, et je vous aime beaucoup. Et le prochain rendez-vous, c'est pour dimanche prochain, 6h. Bonsoir, mes amis.

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Auditrices et auditeurs, bienvenue à votre émission Souvenir, Souvenir. À Smurtelou, on va passer les deux prochaines heures ensemble pour remonter le temps, pour faire un voyage extraordinaire dans notre passé, dans notre jeunesse, notre adolescence ou notre enfance. Et au cours de ce voyage, on aura à croiser des souvenirs qui nous ramènent des gens qui étaient présents dans ce moment-là, en cette période. Et ce sont la famille, les amis, les camarades, les voisins, tout cela qui ont fait en sorte que nous soyons ce que nous sommes aujourd'hui. Alors oui, un voyage extraordinaire, dans le temps, qui nous donnera le goût de continuer, le goût de poursuivre parce que on a eu une période extrêmement remplie, très heureuse, peu importe les difficultés, mais nous, enfants, jeunes, adolescents, eh ben, on était très heureux au cours de cette période. Et il y avait ce principe, est-ce que c'était un principe, mais cette façon de vivre qu'on appelait la famille élargie, ça veut dire que les voisins, les amis de nos parents avaient un regard sur nous et pouvaient nous reprendre quand ils ne comprenaient pas tout à fait nos agissements ou quand on n'agissait pas de la bonne façon. Alors, c'est tout ça qu'on va voir au cours de ces deux heures. Avec des artistes qui ne demandent pas mieux que de nous accompagner tout au long de ce voyage. Alors on y va tout de suite, puisque les artistes sont prêts, avec la première section.

Nous poursuivons ce voyage, chers amis, ce voyage dans le temps, dans le passé, et on va continuer à revoir les différentes situations, les différents moments, les bons moments qu'on a eus au cours de cette période que nous revisitons à chaque émission. Eh bien, on s'en va donc vers la deuxième section où cette section est réservée pour regarder comment ça se passait dans le temps, les différentes relations amoureuses, comment ça se vivait, comment ça se déclarait et comment ça s'acceptait également. Alors, on y va tout de suite avec la deuxième section, on se retrouve de l'autre côté.

Alors, chers amis, est-ce qu'il y a parmi cette situation qu'on vient de d'écouter chanter les artistes, des situations amoureuses, est-ce que vous vous retrouvez dans une des cinq situations? J'espère que oui, parce qu'il y en a quelques-unes qui étaient vraiment de belles déclarations, de belles situations, et surtout à une époque où on était innocent et on était naïf, et bien ça faisait du bien de vivre des relations comme ça. Aujourd'hui, ce n'est plus la même chose. Aujourd'hui, les relations sont essentiellement basé sur les intérêts et également sur les mensonges. On va faire croire à l'autre que si, que ça. On va essayer d'amadouer l'autre pour l'avoir, pour avoir son cœur. Et une fois ce cœur atteint, eh ben c'est plus souvent qu'autrement, mais plus souvent qu'autrement. Dans bien des cas, c'est la catastrophe. Et on en sort, celui ou celle qui vit cette catastrophe en sort blessé et très blessé. Mais l'autre en face, ça lui passe par-dessus la tête parce que, bon, lui, il n'est plus là, il a satisfait ses besoins, il a eu ce qu'il voulait, et ben à d'autres. Une chance que toutes les relations amoureuses de nos jours ne se passent pas comme ça. Alors, troisième section. Cette section, on va la laisser aujourd'hui, comme on fait à chaque émission, à une artiste qui va nous présenter parmi les plus belles de ses interprétations ou de ses compositions. Et cette artiste, c'est Madame Vicky Leandros, et profitez-en parce que après la troisième partie, on entamera la deuxième heure, et laissez-moi vous dire que ça va passer vite et très vite.

Nous allons commencer la deuxième heure avec la quatrième section. Pardon, et comme je vous l'ai dit juste avant la troisième, c'est d'en profiter parce que rendu là, ça va aller vite et très vite. Parce que ce sont des ballades, des mélodies, des chansonnettes les unes après les autres qu'on va vous présenter et on va essayer de vous faire écouter le maximum des pièces que nous avons sélectionnées pour vous. Sans plus tarder, allons-y avec la quatrième.

avant-dernière section, comme je vous l'ai dit à deux reprises, eh bien, la deuxième heure passe beaucoup plus vite que la première, comme s'il n'y avait pas le même nombre de minutes ou de secondes dans les deux heures. Alors, mais étant donné que c'est une émission qui a été, j'espère, bien ficelée pour vous, c'est pour cela qu'on a l'impression que ça passe vite et très vite. Alors, cinquième section, l'avant-dernière, on y va tout de suite avec les artistes qui nous attendent avec impatience parce qu'ils en ont de quoi à nous présenter.

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comme on dit, avec raison, toute bonne chose a une fin. Nous approchons de la fin avec la sixième section de l'émission du jour, en espérant qu'on a pu rencontrer vos attentes. Et comme vous le savez, si ce n'est pas le cas, on compte sur vous pour nous le faire savoir. Et la prochaine fois, on essaiera de faire notre possible pour rencontrer toutes vos attentes. Alors, je vais prendre encore un peu de votre temps pour vous remercier de votre fidélité, de votre attachement à votre radio chérie et de votre fidélité à votre émission Souvenir, Souvenir. Vous savez, à chaque fois que je suis à la barre pour vous la présenter, c'est avec beaucoup, beaucoup, beaucoup d'amour que je le fais, beaucoup de passion, tout comme l'équipe à la préparation de l'émission. Eh bien, moi, c'est un privilège de plus que j'ai de vous la présenter. Et sachez que pour vous la présenter, c'était jamais trop lourd pour moi. C'est toujours avec de gaieté de cœur que je le fais parce que je vous connais bien comme auditoire. Je vous connais, je connais ce que vous aimez et j'essaye de vous faire plaisir autant que possible. Alors donc oui, mille fois et mille fois merci d'être toujours là. Il y en a qui n'ont pas dérobé à leurs habitudes depuis le jour 1 de l'existence de cette émission. Ils sont toujours, toujours, toujours présents pour l'écouter, pour la suivre, pour chanter et mais surtout pour faire ce merveilleux voyage dans le temps et pour découvrir les souvenirs les meilleurs. Et la dernière fois, il y a une auditrice qui m'a demandé pourquoi quand je parle de cette émission et des souvenirs, je dis toujours que ce sont les meilleurs souvenirs. Ce n'est peut-être pas le cas pour tout le monde, mais pour la majorité, c'est parce que c'est une période qui était très belle, une période intense, une période de jeunesse, une période où on avait la vie devant nous et les gens qui étaient présents lors de cette période, eh bien, c'était des gens vrais, des gens qui partageaient les mêmes valeurs ou presque avec nous et on se reconnaissait dans ces gens-là. Aujourd'hui, on peut compter sur eux. On a trop d'une main pour compter les gens qu'on va croiser de nos jours et qui partageront les mêmes valeurs que nous, les mêmes ambitions que nous. Ambition, ne le prenez pas au sens péjoratif, non, des bonnes ambitions, des belles ambitions d'être quelqu'un de bien dans la vie, d'être quelqu'un de juste surtout et d'honnête. Alors, tout ça, dans la plupart des cas, ça perd ses valeurs. Dans la mesure où on court après les intérêts, où on court après la facilité, où on court après le mensonge. Donc, on ne peut pas se retrouver dans ces gens-là de nos jours. Par contre, la période qui nous concerne à cette émission, eh bien, c'était la période merveilleuse. C'était la période naïve, la période d'innocence, la période où on ne pensait pas faire mal à l'autre. Même quand ça arrivait qu'on agissait mal, mais on le regrettait si bien et sincèrement parce que ce n'était pas voulu et parce que ce n'était pas dans nos mœurs de faire mal à l'autre. Alors tout ça pour vous remercier, chers auditeurs, d'avoir pris le temps pour partager avec nous ces souvenirs retrouvés au cours de cette émission. On va aller avec la sixième et dernière, mais avant, il faut prendre rendez-vous qui est toujours pour la prochaine fois.

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0: Mesdames et messieurs, bonjour. Il est marqué dans tous nos studios 5h07. Vous êtes sur la bande Nogadan dans le 1410 AM radiounion.com. Vous écoutez l'émission Rencontre matinale. C'est toujours pour nous un réel plaisir de nous trouver ici derrière ces micros pour vous accompagner pour les 120 prochaines minutes. Nous vous remercions de votre fidélité, de votre attachement, de votre écoute. Merci d'être là. Merci d'avoir choisi le 1410 AM. Nous allons passer un moment béni dans la présence du Seigneur. Bonjour, Pasteur Chavan.
1: Et bonjour, Pasteur Jean-Marie Akul. Bonjour à tout le monde, à tous les auditeurs et auditrices du Rencontre matinale. Nous remercions le Seigneur. Nous lui rendons gloire. Et malgré les difficultés auxquelles nous faisons face au quotidien, on peut réciter avec assurance et jusqu'ici, l'Éternel nous a secourus. Et il est fidèle, il nous tiendra toujours par sa main puissante. Alors je souhaite à tout le monde une bonne émission, que le Seigneur nous bénisse, qu'il change nos réalités et transforme nos réalités très souvent qui font souffrir, qui font crier en des réalités qui font sourire et qui nous remplissent de paix et de joie. Que la joie du Seigneur soit avec chacun de nous.
0: La paix du Seigneur soit sur nous, la paix du Seigneur soit avec nous. Réveillez les poches. Nous saluons les ambassadeurs qui sillonnent la grande région de Montréal, le chauffeur de taxi, les hommes et les femmes de Dieu, les auditeurs, les auditrices. Nous espérons que nous allons passer un moment béni.

la parole de Dieu est une lampe à nos pieds. Elle est une lumière sur notre chemin. Alors nous allons lire la parole qui est une lampe à nos pieds, une lumière sur notre chemin. La lecture que nous allons faire ce matin se trouve dans la première épître de Paul aux Corinthiens au chapitre 13. C'est une épître qui parle d'amour, qui parle de charité. Je vous lirai la version française, ensuite la version créole. 1 Corinthiens chapitre 13. Quand je parlerai les langues des hommes et des anges, si je n'ai pas la charité, je suis un airain qui résonne ou une cymbale qui retentit. Et quand j'aurai le don de prophétie, la science de tous les mystères, et toute la connaissance, quand j'aurai même toute la foi jusqu'à transporter des montagnes, si je n'ai pas l'amour, je ne suis rien. Et quand je distribuerai tous mes biens pour la nourriture des pauvres, quand je livrerai même mon corps pour être brûlé, si je n'ai pas l'amour, cela ne me sert de rien. L'amour est patient, l'amour est plein de bonté, l'amour n'est point envieux, l'amour ne se vante point, l'amour ne s'enfle point d'orgueil, l'amour ne fait rien de malhonnête, l'amour ne cherche point son intérêt, l'amour ne s'irrite point, l'amour ne soupçonne point le mal, l'amour ne se réjouit point de l'injustice, mais l'amour se réjouit de la vérité. L'amour excuse tout, l'amour croit tout, l'amour espère tout, l'amour supporte tout. L'amour ne périt jamais. Les prophéties prendront fin, les langues cesseront, la connaissance disparaîtra, car nous connaissons en partie et nous prophétisons en partie. Mais quand ce qui est parfait sera venu, ce qui est partiel disparaîtra. Lorsque j'étais enfant, je parlais comme un enfant, je pensais comme un enfant, je raisonnais comme un enfant. Lorsque je suis devenu adulte, devenu homme, j'ai fait disparaître ce qui était de l'enfant. Aujourd'hui, nous voyons au moyen de miroir d'une manière obscure, mais alors nous verrons face à face. Aujourd'hui, je connais en partie, mais alors je connaîtrai comme j'ai été connu. Maintenant donc, ces trois choses demeurent: la foi, l'espérance, l'amour. Mais la plus grande de ces trois choses, c'est l'amour. Ça, c'est la version française. On va écouter quelques notes de musique. Ensuite, on lira la version créole de 1 Corinthiens chapitre 13.

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La version créole de 1 Corinthiens 13 se lit ainsi. 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C'est confiance, c'est l'espoir, c'est remen. 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
la foi, l'espérance, l'amour. Confiance, l'espoir, remet. Mais dans trois bagages, ça y est, c'est remet qui est plus grand.

0: nous allons prier. Et ce matin, nous avons lu 1 Corinthiens chapitre 13 qui parle beaucoup d'amour. Et la Bible parle beaucoup d'amour aussi. La Bible parle de l'amour de Dieu. Et Dieu s'adresse à Jérémie et lui dit: je t'aime d'un amour éternel. Je t'aime d'un amour éternel. Et l'un des versets très populaires, très connus, c'est Jean 3, verset 16. Dieu a tant aimé le monde qu'il a donné son Fils unique. Même si la Bible parle beaucoup d'amour, mais la Bible parle plus des œuvres d'amour. À travers la Bible, on trouve plus l'action d'amour de Dieu que les paroles d'amour. Dieu agit plus par amour qu'il en parle. La Bible dit que Dieu prouve son amour envers nous. Dieu a prouvé l'amour. Il a prouvé. La Bible nous demande de ne pas aimer seulement en parole, mais en action et en œuvre et en vérité. Et c'est comme si la Bible nous demande d'aimer comme Dieu aime, en œuvre, en parole. N'est-ce pas, la Bible dit que dans Jean 3, verset 1er, voyez quel amour le Père nous a témoigné pour que nous soyons appelés enfants de Dieu. Et nous le sommes. Bien-aimés, nous sommes maintenant enfants de Dieu. Nous sommes maintenant enfants de Dieu parce que l'amour de Dieu a été témoigné. Vous savez que, chers amis, vous et moi, nous avons aussi le devoir de nous aimer les uns les autres. On vit dans un monde difficile. L'un des éléments, et pour ne pas dire le seul et le principal élément qui peut nous permettre de traverser les difficultés auxquelles nous faisons face chaque jour, c'est l'amour. Si j'ai de l'amour dans mon cœur pour vous, si vous avez de l'amour dans votre cœur pour moi et pour l'autre, comme la Bible dit, une seule dette nous gagne envers moun, c'est remer moun. C'est la plus grande dette nous sommes capables de gagner envers yon moun, c'est remer. Si me remer ou remem, nous remer li, yon remer l'autre, et bien m'abdou, sincèrement, la vie a belle. Voyez quel amour le Père nous a témoigné pour que nous soyons appelés enfants de Dieu. La manifestation de l'amour de Dieu envers l'humanité a changé notre statut. Nous sommes passés des ténèbres à la lumière grâce à l'amour de Dieu. Nous sommes passés de l'inimitié à enfant de Dieu grâce à son amour. Nous sommes passés du désespoir à l'espoir grâce à son amour. Nous sommes passés de pécheurs à justifiés grâce à son amour. L'amour de Dieu change notre statut. Or, nous avons aussi besoin de nous aimer les uns les autres. Prions le Seigneur. Cher Père, avec respect et révérence, nous sommes venus très humblement devant toi. Et chaque fois nous avons cette opportunité de nous présenter devant toi, nous nous sommes trouvés dans une admiration mystérieuse, dans une contemplation mystérieuse. Lorsque nous nous regardons, nous sommes une réalité. Et ces mystères, nous existons. Ces mystères. Et nous sommes tels que nous sommes. Ce n'est pas nous qui avons décidé d'être ce que nous sommes. Ce n'est pas nous qui avions décidé d'exister. Et c'est ça le grand mystère. Non seulement nous existons, nous sommes une réalité, mais nous sommes environnés dans un écosystème. Le soleil, la lune, les étoiles, la pluie, les saisons, la nourriture, l'eau, l'oxygène sont des grands mystères On dit qu'il y a 8 milliards d'habitants sur Terre. L'oxygène se trouve en même temps dans tous les poumons de tous les humains. L'oxygène se trouve en même temps dans les poumons des oiseaux, dans les poumons des animaux des champs, en même temps dans les poumons des poissons, même dans les eaux profondes. L'oxygène est là. Mais malgré tout, tu es plus grand que l'oxygène. C'est toi qui l'avais créé. Si l'oxygène est partout, nous comprenons que, alors sur la terre, nous comprenons ton omniprésence. Puis c'est toi qui as créé l'oxygène. Donc devant cette immensité, toutes ces merveilles, nous n'avons à nous courber respectueusement, révérencieusement devant toi pour te dire à l'Éternel la terre et ce qu'elle renferme, à l'Éternel gloire, l'honneur et l'orange au siècle des siècles. Merci pour ta grâce qui se renouvelle chaque matin. Nous avons déjà parcouru de grandes distances de notre existence sur terre. Nous avons marché, on s'est déplacé un peu partout. Nous avons fait face à des grandes difficultés. Mais jusqu'ici, nous, on est là, capable de dire Ebenezer, Ebenezer. Jusqu'ici, l'Éternel nous a secourus. Gloire, l'honneur et l'orange à toi. Seigneur, nous voulons te remettre le reste. Tu es le Dieu qui change le temps et les circonstances. Nous sommes aujourd'hui avec tout le lot d'hier, tout le lot du passé en nous. Des choses dont nous aimerions nous débarrasser. Par ton pouvoir incommensurable, nous sollicitons une intervention de ta part pour nous débarrasser de tout ce qui peut nous alourdir pour pouvoir avancer vers l'objectif ultime. Comme t'a supplié ton serviteur, regarde, cher Seigneur, si nous sommes sur une mauvaise voie, et conduis-nous sur la voie de l'éternité. Que aujourd'hui, qui est le premier jour du reste de notre vie, beaucoup de choses puissent être changées par ta faveur dans notre vie, dans la vie de nos proches. N'a pas demandé de mettre l'amour dans le cœur nous, même si on a mis l'amour dans le cœur. Ta parole nous dit que tu es amour, Dieu est amour. Et tu veux que nous portions l'amour aussi dans notre cœur, pour toi, pour nos proches, pour notre environnement. Remplis-nous avec l'amour, Mathieu, je sais. Retire la haine, zigzanie, rancune, retire la jalousie, la méchanceté, la malveillance. Ces choses qui nous détruisent ne nous serviront à rien. Lorsqu'un jour nous aurons à laisser cette terre pour traverser de l'autre côté, nous comprendrons que toutes ces choses étaient des ruines pour nos âmes. Nous demandons pour débarrasser nos matins, font travail de démondage dans la vie nous, font travail de dépouillement spirituel dans la vie nous, dans le caractère nous, dans la personnalité nous. Retire l'orgueil, mettez l'humilité, retire la haine, mettez l'amour, retire la méchanceté, mettez bonté dans le cœur nous. Transforme nos cœurs, oh Père, puisque c'est en nous que tu habites. Nous sommes ta demeure, nous aimerions que ta demeure soit agréable. Que ta grâce soit sur nous, bénis l'émission matinale et tous les auditeurs et auditrices, ton serviteur pasteur Ekil qui est là avec nous ce matin. Que ta grâce soit sur nous, comme nos yeux sont sur toi. C'est pas où nous y est, c'est où on a servi. Et nous voulons rester attachés à nous-mêmes pour l'éternité. Ça nous pas capable, mais où capable, nous faut confiance. Toute gloire c'est pour, cher Père. Amen.
1: Le groupe Grâce de Montréal.

0: Otama Key, il a fait son intervention. Et en même temps, pasteur Hercule. Et j'ai l'impression non pas évaluer les choses comme ça doit être. À force de répéter des choses, eh bien, on risque de les considérer comme étant réelles, comme étant réalité. Il y a un problème, nous les religieux, surtout les haïtiens, nous toujours pensons qu'il y a un problème. Comprenez pas ce qu'il nous toujours pensons qu'il y a un pile problème. Par exemple, je vous rapporte l'histoire, bon, c'est la petite histoire, c'est pas vrai. 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Ou bien kay, oui. Ou bien l'argent, oui. Ou bien santé, oui. Si moun yo ka apprend l'école, oui. Ou ap vivre dans l'amour, oui. Est-ce que vous croyez dans moi? Oui. Est-ce que vous croyez sauver? Oui. Est-ce que vous croyez dans le ciel ou bien pour aller dans le paradis après ta mort? Oui. Alors, qui pour le mougain? 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
1: à vous répéter comme ça.
0: Imagine-toi, mettre cul. Bon, oui, pas sûr cul. Ou travaille un côté avec des étrangers. Ou le même travail avec québécois qui capable bon boss ou capable de meilleur vie passer ou capable pi à l'aise passer ou capable posséder une maison même li dans loyer ou gè famille li pa gè famille et puis c'est même tout temps t'a dit mes problèmes yo mais qui problème ou qui problème
1: identifier les problèmes
0: identifier vos problèmes c'est pourquoi yo pas jamais résoudre. Parce qu'on dit les faux problèmes n'ont pas de solution.
1: Ouais, même dans les prières, les gens disent n'importe quoi. Ils disent bagaille ou paye.
0: M'a pas de chance ça. M'a crasé Satan. Bon, qui m'a crasé Satan? Bon, même là, bon, 100 jours, nous pas capable de mettre en état de nuit. C'était Satan qui a crasé.
1: Ouais.
0: M'a crasé Satan, m'a passé Satan en bas pied. Bon, qui m'a capable de passer Satan en bas pied? Nous tellement réputé des choses qui n'ont pas de sens. À force de les répéter, nous des tendances comprendre qu'une de la vérité.
1: La vérité.
0: Alors, chers amis, et c'est ça même que, comme a dit l'autre, nous devons repenser nos pensées. Nous devons reparler les discours. Faut nous notre discours. Faut nous faire émondage, nettoyage, notre mentalité, nous, notre conception, nous, notre perception, nous. Faut faire des nettoyages pour nouer les choses comme elles sont et passer tant aussi longtemps que nous parlons les choses telles qu'elles sont, eh bien nous risquons à comme si fait tourbillon, tourner en rond autour des problèmes qui n'existent pas vraiment.
1: Et si les problèmes n'existent pas, donc
0: il n'y a pas de solution. Parce que ce sont les vrais problèmes qu'on peut résoudre, qu'on peut solutionner. On ne peut pas solutionner des faux problèmes. Or, très souvent, quand on parle de nos problèmes, on parle de faux problèmes. Même dans les foyers, il y a des problèmes qui créent dans le foyer, c'est à partir des fausses et des vieilles perceptions. Mm-hmm. Vous ne parlez pas, c'est pas vrai. Vous n'avez pas aucune preuve qu'on parle. Moi, donc, par exemple, au Kripia, Baba Kob. Tandis que WAP travaille, c'est mon nom qui gère. Paye où?
1: Ben, ma raison, bon, comment encore?
0: MAP travaille, MAP touche comme ça, moi. Comme moi, c'est travail, moi, je sous compte, MAP. 4 là, c'est la mon qui est lié. Et pour dire, Baba Kob.
1: Donc,
0: parce que, moi, il répétait, pourquoi elle? Mais ce sont des faussetés.
1: C'est pas vrai.
0: Non, il n'est pas vrai, mais risquer d'influencer vous. Il risque d'influencer vos relations avec le monde.
1: Un problème mal posé ou mal identifié, donc il ne peut pas avoir de solution.
0: Pas une solution. Au contraire, elle crée des complexités. Alors, chers amis, et c'est vrai que nous ne sommes pas dans un monde parfait. C'est vrai que le bonheur parfait n'existe pas. Mais nous sommes capables de dire ça pas plus mal.
1: Oui, oui, ça va plus mal.
0: Ou bien ça t'est plus mal.
1: Ça t'est plus mal.
0: Ça t'est plus mal, parce
1: que. Exactement.
0: Ça t'est plus mal.
1: Ça t'est plus mal.
0: Et nous disons bon Dieu merci.
1: Bon Dieu, bon Dieu merci. Alors, on marque la pause et nous revenons tout de suite après.
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1: Écoutez, une France n'a pas besoin de visa pour venir ici parce que a fait le bon.
0: Mm-hmm. Un Chilien n'a pas besoin de visa.
1: A fait le bon. Mais nous-mêmes, n'a pas toutes les misères du monde.
0: Cuba, on doit se bien monter. Ah, le taux de refus est très élevé.
1: Très élevé parce que qu'on a fait pas bon la caillou. 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

0: mon jeune frère Fakio Fizeus. Ouais, bien c'est Phoenix, bonjour.
1: Antoine Delson.
0: Bonjour.
1: Ouais, c'est Mivic, ça va?
0: Bonjour, c'est Rachel Réjouy.
1: Rose.

0: mesdames et messieurs, rebonjour. Vous êtes toujours sur la bonne longueur d'onde dans le 14-10 AM. Vous écoutez votre émission préférée, Rencontre matinale. Et à pareil, vous savez très bien, nous recevons notre chère Laïsa. Bonjour Laïsa, comment vous êtes?
1: Bonjour pasteur, je suis vraiment très très bien. Et comment vas-tu toi-même?
0: Ça va très bien, donc vous comprenez que c'est très matinal. On est matinal, l'émission s'appelle l'émission Rencontre matinale. Et les gens nous demandent parfois comment vous faites pour réveiller si tôt comme ça pour être à la radio à 5h. Mais c'est une question de passion et puis c'est une mission que Dieu nous a confiée. Et puis nous voulons travailler avec notre communauté, avec l'auditoire. Et c'est ce qui nous donne la force pour continuer. Et la première question que j'aimerais te poser, Maître Laïsa, ça fait 13 ans que tu es à CPAM, tu es avec nous à Rencontre matinale.
1: Depuis 2010,
0: et
1: exactement.
0: Si tu devais faire un petit bilan et comment les gens te reçoivent, comment les gens acceptent le travail que tu fais.
1: Donc, pour moi, c'est toute une histoire de vie. Hein. C'est l'histoire de vie, mon histoire de vie au Canada. C'est-à-dire qu'aujourd'hui, c'est presque plus qu'une passion, c'est une vocation. C'est un travail que je fais depuis effectivement plus de 13 ans aujourd'hui, avec une communauté qui me suit, qui est fidèle, avec des clients qui m'appellent même pour me saluer, me dire bonjour, qui m'appellent quand ils ont des problèmes, quels qu'ils soient, que ce soit en matière financière, ça peut être des problèmes sur d'autres questions, des questions fiscales, successorales, qui m'appellent juste pour des conseils de manière générale, des clients qui me suivent tant, qui me réfèrent effectivement au fur et à mesure des générations. Alors j'ai des clients de 80 et plus qui me réfèrent à leurs enfants de 60 ans, qui me réfèrent à leurs petits-enfants de 40 et quelques, de 30 et quelques, et maintenant je reçois maintenant la toute nouvelle génération, effectivement, pour tous ces conseils. Donc c'est vraiment plus qu'un travail. Aujourd'hui, je peux dire, c'est une vocation. Parce qu'il faut aimer ce qu'on fait pour être bon dans ce qu'on fait. Ça, c'est très important. Donc j'en suis. Donc le bilan, depuis 2010, ce n'est que du bonheur, et je remercie les auditeurs, notre communauté de nous suivre, d'être assidus, et effectivement de pouvoir inciter les jeunes à nous suivre également. Et c'est notre travail, pasteur.
0: C'est notre travail, et c'est ce qui nous donne la force. Et quand les gens nous posent la question, comment faites-vous pour être ici à 5h du matin? Nous n'habitons pas à Montréal, nous habitons à l'extérieur de Montréal. Donc pour être ici à 5h du matin, nous sommes réveillés de très tôt, pour la plupart à 4h ou 3h30. Mais comme Maître Laïsa vient de dire, c'est une mission, c'est une vocation. Mais avec le temps, Maître Laïsa, il y a eu du progrès. Quand il dit du progrès, des évolutions. Tu as commencé comme un simple agent. Tu as travaillé pour une entreprise. Là maintenant, on n'est plus dans ce domaine-là. Donc tu es courtier. Ça veut dire quoi, Maître Laïsa?
1: On est dans un domaine beaucoup plus large aujourd'hui. C'est-à-dire qu'aujourd'hui, avant, je n'étais à l'emploi que dans un seul assureur. Aujourd'hui, je suis courtier. Je travaille pour un agent général. Je suis directrice d'un agent général à Montréal, et effectivement cet agent général, c'est un cabinet d'assurance, donc j'en suis effectivement le représentant dans la province du Québec, l'agent général, en sachant que cet agent général a des bureaux dans tout le Canada, c'est un agent général pan-canadien, et effectivement donc j'ai effectivement ces deux casquettes là je suis courtier, hein, courtier à la fois en assurance de dommages, mais également conseillère en sécurité financière, donc tout ce qui est finance de manière générale, pré-programmation, planification de retraite, sécurité financière, ça veut dire quoi? Ça veut dire se sécuriser, ça veut dire s'assurer. Donc s'assurer dans tous les sens du terme, donc assurer, sécuriser sa situation financière. Donc c'est ce que je fais aujourd'hui. Donc je représente quasiment tous les assureurs qui opèrent ici au Québec, les compagnies effectivement de fonds distincts. Donc c'est mon travail aujourd'hui. Donc l'évolution, elle a été naturelle pour se placer effectivement dans cette considération là, parce que dans la vie on doit évoluer, et effectivement on évolue que pour le mieux. En tout cas ma carrière, elle est ainsi faite.
0: Exactement, l'un des principes de la vie, c'est la croissance.
1: Exactement.
0: Donc si on vit, il faut croître, et nous sommes très fiers de toi, notre soeur, notre ami, notre collègue. Mais souvent les gens, bon, je dois dire aux gens, à l'auditoire qui nous écoute ce matin, Maître Laïsa, c'est un afro-descendant comme nous. Donc moi, je suis né en Haïti, elle est née en Martinique.
1: Et je parle nous capa les créoles, absolument. Les clients m'appellent tout le temps, me disaient, Maître Laïsa, est-ce que vous n'avez pas les créoles? Bien sûr. sûr qu'on n'a pas les créoles.
0: Avec des petits nuances, bon, vous comprenez que le créole de la Martinique est un petit peu différent du créole haïtien.
1: Nous
0: arrivons à comprendre.
1: Nous arrivons à comprendre. Tout bagaille. Nous sommes la Caraïbe, donc à comprendre tout entre nous. Ça, c'est important.
0: Pour finir cette rubrique, c'est très important pour nous. Je vais le répéter. Et moi, une communauté forte, c'est lorsque nous avons des hommes et des femmes d'affaires de la communauté. Et c'est lorsque la communauté va utiliser les services et les produits que ses pairs donnent. C'est-à-dire que moi, je suis courtier immobilier, je suis consultant en immigration. Donc, ma communauté me supporte dans ce que j'ai fait. Donc, nous savons très bien que Maître Elaïsa, elle est dans ce domaine-là, le domaine de l'assurance, de planification financière. Vous aussi, si vous avez un besoin, avant d'aller ailleurs, donc, en créole le Dilakaïno, et PBF pour PBF, ma pointe caille pratique. Donc, si je peux trouver un service ou un bien chez nous, il faut le prendre d'abord chez nous, car c'est en faisant cela, nous allons avoir une plus grande communauté. Et merci quand même parce que les gens ont répondu.
1: Oui,
0: les gens nous appellent pour utiliser nos services.
1: Plus de 10 ans, les gens sont là et nous suivent. En tout cas, moi, je peux l'attester. Donc, je remercie les auditeurs de m'avoir fait confiance toutes ces années. Je remercie tous ceux qui se reconnaîtront, qui nous ont soutenus dans toutes ces aventures et qui nous ont fait croître. Et je te remercie toi aussi, Pasteur Jean-Marie. Je remercie la radio CPM d'être là. Et nous serons toujours là. On s'est fait une promesse d'être là.
0: Exactement.
1: Pour être là sur le long terme. Le plus long terme qui soit. Donc, c'est ça.
0: Et nous sommes là. À mon nom personnel, au nom de tous les membres des autres, de l'équipe Rencontre Matinale, et je tiens aussi à te remercier. Merci beaucoup. À la prochaine. Téléphone.
1: Oui, alors, mon numéro de téléphone, c'est le 514-503-5815. Je répète, 514-503-5815.
0: À la prochaine.
1: À la prochaine. Merci.
2: Haïti, combien c'est encore?
3: Alors, on dit maman.
2: Combien de monde?
4: Alors, mon ami Hercule. Est-ce que vous croyez que Laïsa peut prendre une parole? PBF pour PBF n'a pas le cas pratique.
0: Ça c'est notre expression à nous.
4: Et c'est typique.
0: C'est typique.
4: Pas que mon gars comprenne, non.
0: C'est comme là.
4: Et nous tenons à dire un gros merci à notre cher frère Fakio Fizeus.
0: Ouais.
4: Mon cher, l'aime des jeunes, il était pensé que t'es dur. Jusqu'à présent, je me dis, il travaille fort. Mais mon cher Doudemon Gemon.
0: Ouais.
4: Fakio, c'est un phénomène.
0: J'aimerais bien dire là.
4: C'est un phénomène. Fakio travaille tellement, pasteur. Vous connaissez, j'ai envoyé un conteneur 40 pieds en Haïti. C'est quasiment lui-même qui a pu contenir seul, presque même seul. Il a fait du très bon travail. C'est une belle personne, belle personnalité.
0: Ouais, ouais, ouais.
4: Et puis, c'est un serviteur.
0: C'est vrai.
4: Pas golem dans le cabinet, il va faire travailler dans le cabinet.
0: Toujours, je ne vais pas vous le faire. La baille, il faut que je ne vais pas vous le faire.
4: C'est un serviteur.
0: C'est vrai.
4: Alors, il m'a chargé de te saluer.
0: Ouais.
4: Et aussi, il veut saluer quelques personnes, par exemple l'Amour en Action, un organisme auquel il adhère, la Montagne d'Espoir, Vision Citadelle. Bon, il salue aussi mon fils, parce que mon fils fait un travail pour lui, Isaac, et Michel Mélenchon, Fakio vous remercie, André Jean-Denis Andy, bonjour, Gabvi, docteur Luc, Edgar Douillon et l'appel retrouvé, ce sont des collaborateurs de Fakio. Et aussi il y a Grâce Ministries, c'est son organisation qui va faire un projet en République dominicaine. La prochaine mission, c'est au mois de novembre qui s'en vient là, auprès des Haïtiens dans les batailles. Certainement, Fakio aura à venir dans une émission pour nous parler plus de ça.
0: De cette mission-là. C'est au Bacabalo qu'on voit plus le monde.
4: Eh bien, il y a trois façons capables de participer. Ou bien on déplace ou à la mission, hein? Ou bien on va contribution en argent, on va contribution en matériel pour capable aider au fait.
0: Il y a un grand besoin.
4: Un très grand besoin.

0: rien ne va le lever grimpé. Parce que j'ai écouté, bon, comme c'était sur le fil des formations, Didier Fizemé qui t'a parlé. Bon, là, il y a tellement de qui se peut faire élection. Un pays qui contrôlait à 80% de, ouais, des bandits. Nous baillons l'autre mécénat 58 millions pour ouais, nos sécurités. C'est bizarre. C'est que. Quand si fille mettait un mandat d'elle, dit mais écoute là, mais mon qui a un mandat ça égaré. On met un mandat d'elle, mon qui a un côté lié.
1: Ouais.
0: Mais de quoi qui côté nous, il souvient pour nous.
1: Écoutez, il n'y a pas sans dérision.
0: Sans dérision, c'est dit n'importe quoi.
1: Imagine-toi.
0: N'a dit, bon, dis nous qui côté, oui, il y a un caillou là, il va aller chercher.
1: Tu connais où se trouve l'ambassade américaine?
0: Oui.
1: C'est à Tabar.
0: Oui.
1: À côté, vite l'homme.
0: Oui. Il mettait 2 millions de tête là.
1: Et capable de même la mort sans jour. C'est de l'ambassade là, c'est.
0: Et la mort sans jour, plus quoi des bouquets.
1: Des bouquets, mais pas l'ambassade.
0: Oui, nous parlons, nous la plaine là. Ouais.
1: Pas l'ambassade.
0: Ouais.
1: Imagine-toi, ambassade amendé, souffre, je veux de côté la mort sans jour, ou bien.
0: Il y a pas 1 million.
1: Il y a pas 1 million.
0: Il y a pas 2 millions.
1: Tandis qu'il
0: y a. Avec QDB, il dit encore, les descend, il communique à monsieur, avant de descendre.
1: Tandis que. Américain était à Washington, il a tué des généraux iraniens qui sont en Irak.
0: Ciblé, oui.
1: Comment, oui? Il était là à Washington, ou a tué un général iranien qui est en Irak.
0: Qui quittait la Kaili, on va suivre, mais tout le monde va le prendre.
1: On va prendre l'autre, on va le tuer.
0: Mais nous avons dit côté, oui, nous avons côté habité.
1: Alors que la mort sans jour, vite l'homme qui habitait tout près de l'ambassade, veut donc que sous femme joigne ni.
0: Pas
1: en dérision, mon cher. D'ailleurs, son j'étais gagné au coup américain qui était mort. Son journaliste américain même qui était communiqué avec Vite l'homme pour demander faveur pour être capable de prendre quoi.
0: Ou bien chargé d'affaires a dit avant de descendre là-bas, il y a les messieurs.
1: Ouais.
0: Il y a un canal de communication.
1: Nous sommes en route, donc nous avons volé. Attention à nous. Pas en dérision, passé. Quelle est la campé? Mon connu. Il y a une bague qui va me l'espoir. C'est ce qu'on appelle la spontanéité haïtienne. La spontanéité. Parce que haïtien habitué fait merveille de façon spontanée. Le 18 novembre 1803, pendant une journée, la bataille de Béthière, Haïti a changé l'ordre mondial. On va regarder le canal qui s'est fait là.
0: Dans un instant. Certainement,
1: Jovenel, tu as fait 60% de canal là. Tu n'as jamais parlé de ça.
0: Oui, sérieux, il va me dire ça.
1: Jovenel te gagne après 60%, mais reste là, gardons de façon spontanée. L'haïtien d'Haïti, l'haïtien de la diaspora, Feli, bien que après une blé de tout l'autre, dans l'espace d'une journée, la peur avait changé de camp. C'était bandit à couru contre peuple. Dans l'espace d'une journée,
0: il y avait tellement de caléa.
1: Phénomène Bokaléa, qu'on y a moun politiciens n'ont pas fait ça. Même Liliane Pierre-Paul t'a critiqué parce que peuple a coupé des bandits. Liliane Pierre-Paul, oui. Qui t'a critiqué parce que peuple a coupé des bandits. Ou bien comprenons donc que, par principe, un secteur qui profite d'une situation, les complices de situation. Qui laisse n'a pas campé, qui laisse n'a pas changé, tant aussi longtemps, cette situation n'est pas une source de profit pour des secteurs d'influence. Tant aussi longtemps, la situation qu'on a présentement constitue des avantages. Pasteur Bamdo, moi porter un conteneur de Montréal à Port-au-Prince, c'est 3 800 dollars américains. De Port-au-Prince à Okaï, il m'a dit 9 225 dollars américains.
0: Je dis n'importe quoi.
1: Parce qu'il faut Kaoli faire presque 3 000.
0: Faut le bandit faire.
1: Faut Kaoli prendre pour passer sur la mer. Donc Kaoli pas d'aucune raison pour t'a débloqué.
0: Non.
1: Des bandits doux, c'est pas bloqué.
0: Non.
1: C'est nèg bateau bloqué.
0: Voilà, nèg avion bateau.
1: Nèg avion bloqué. Donc, qui laisse ça changer lorsque nos problèmes ne constituent plus un profit pour des secteurs qui influencent un pays. Mais tant aussi longtemps, des problèmes servis comme des sources de profit pour des secteurs qui ont du pouvoir, eh bien, ça reste au peuple de se soulever pour mettre fin à ça.
0: Mmh. Absolument.
1: Donc, ça va changer lorsque vraiment les Haïtiens se mettent debout pour dire au risque et péril, grenadier à l'assaut.
0: Ça qui mourit.

0: Ce matin, en venant à la radio, j'ai écouté une émission. Bon, c'est des choses qu'on connaissait, mais c'est juste pour vous montrer. Ces temps-ci, grâce à la technologie, donc on regarde ces dirigeants mondiaux, on les comprend dans leurs hypocrisies. Prenons le cas, le monsieur a dit en Arabie Saoudite, là, c'est le charia. Mais les bons amis des Américains. En Iran, il y a 60% de diplômés, c'est des femmes. En Iran, donne des scientifiques plus que la France et l'Allemagne réunies. 90 millions. Donc, c'est un géant dans le Proche-Orient. Tandis que vous êtes amis avec l'Arabie Saoudite et puis vous ne dites pas oh, je n'aime pas votre système parce que il n'y a pas de démocratie. C'est une famille. Mais vous vous dites que en Iran, je vais mettre la démocratie parce que c'est pas une famille là.
1: Ouais. Mais non seulement c'est pas une famille, mais aussi ce sont des gens qui veulent se tenir debout.
0: Voilà.
1: Parce que l'Occident, l'homme occidental n'aime pas traiter avec des gens qui se mettent debout. Il faut qu'ils baissent les chines, comme on dit. Et vous savez aussi, l'histoire a prouvé deux choses. L'homme occidental, c'est des bagailles qui sont capables d'intéresser ou bien faire changer comportement. C'est l'argent et le sang.
0: Ouais.
1: Si on n'a qu'à tuer, il a préféré avant de tuer.
0: Tu n'as pas baissé la tête devant eux.
1: Si on est prêt pour tuer eux, il a réfléchi avant de tuer eux. Et il portait une blague, il était un président américain. Mais pourquoi avez-vous bombardé Saddam Hussein en Irak? Dit bon, nous l'avions fait parce que nous avions pensé, nous avions suspecté
0: qu'il
1: possédait l'arme atomique, l'arme de destruction massive. Le journaliste dit au président, mais pourquoi vous n'avez pas bombardé Vladimir Poutine en Russie? Il dit parce que nous savons
0: qu'il
1: possède l'arme
0: nucléaire.
1: Il est capable de nous tuer aussi. Alors, on le respecte.
0: Il faut dealer avec.
1: C'est ça, l'homme occident. C'est le sang. Si tu connais l'histoire des gagnes de riz à Montréal, ou qu'à comprendre ça. Gagnes de riz à Montréal, gros histoire d'elle. Autrefois, les Noirs se faisaient battre physiquement à Montréal, dans tous les métros, dans les autobus. C'est un jour, un petit groupe de jeunes à Saint-Michel ont vu un vieux qui sautait Montréal avec du sang. Et puis le vieux, c'est parce que Batli, le petit groupe de jeunes dit, monsieur, dorénavant, on va mettre fin à ça. Autrefois, lorsqu'on battait un noir, on appelle la police dit, ok, est-ce qu'il y a du sang? Non, mais écoutez, monsieur, dégagez. Lorsque les petits noirs, les jeunes noirs, les jeunes haïtiens surtout, à Saint-Michel, ont décidé d'arrêter ça. Maintenant, quand ils se font agresser physiquement, eh bien, ils agressent aussi leur agresseur. Maintenant, le sang du blanc commence à couler. Lorsque le petit blanc appelle la police, regardez des noirs qui nous battent. Tout de suite, les policiers arrivent. Tandis que lorsque c'était les noirs qui ont appelé la police, on leur demandait au téléphone, dégagez. C'est depuis là maintenant, on commence à diaboliser le phénomène de gagne de rue. Or, c'était nos libérateurs. Ce qu'on appelle les gagne de rue, c'était nos libérateurs à Montréal. Aujourd'hui, comme si on l'a diabolisé, on l'a démonisé. Mais ça a fait, mais heureusement, c'est grâce à eux. Maintenant, on ne se fait plus attaquer physiquement à Montréal. Parce que le sang du blanc coulait aussi. Parce que l'homme occidental, c'est du bail qui fait un truc. Ou bien bail l'argent. Comme l'Arabie Saoudite bail l'argent. Ou bien sûr qu'on a coulé sang, yo. That's it.
2: Ce n'est pas parce qu'il est de notre tribu notre parti politique qu'on doit défendre son incompétence ou juste

0: Cette semaine, nous avons constaté une sorte de polémique sur presque tous les réseaux sociaux.
1: Ça enflamme là.
0: Ah oui. À propos de ce roman, mm-hmm. Et c'était ça, Ou mourir, mm-hmm. Et écrit par Télisson Aurélien. Écrivain québécois d'origine haïtienne. Bon, évidemment, je ne connais pas M. Aurélien. Alors là, je vais profiter pour lancer un appel à tous mes compatriotes là, qui sont bien placés dans les pays étrangers, de se faire connaître aussi dans les communautés haïtiennes. Parce qu'il y a beaucoup de grands intellectuels d'origine haïtienne ici au Canada, mais qui ne sont pas connus. Et ça, c'est une faille. C'est un problème. Il faut que nos élites intellectuelles soient impliquées dans leur communauté, pasteur.
1: Parce qu'ils seront toujours membres de la communauté, jusqu'à la mort.
0: Parce que lorsque vous éclaboussez, vous voyez la bourse, c'est dans la communauté pour vous une guérison. Comprenez? Mm-hmm. Et moi, son Jean Lé, où t'es gagné un boxeur haïtien. Comment il s'appelle? Stevenson.
1: Adonis Stevenson.
0: Journal de Montréal, t'es à lyncher, monsieur. Ah oui. Le Journal de Montréal voulait le lyncher. Heureusement, à l'époque, on avait un bon consul général. Que je salue, monsieur Pierre. Justin Pierre. Là, Justin Pierre, ouais, monsieur, il voulait craser, monsieur. Journal de Montréal. Eh bien, Justin Pierre a organisé une rencontre avec le président de l'Haïti à l'époque, Michel Matéli. Il fait à Donnie Stevenson, à l'an Haïti, rencontrer Matéli, rencontrer les jeunes de Carrefour. À Donnie Stevenson, tu es une guérison. Parce que tu es tourné à la racine.
1: La force de l'arbre, ce n'est pas dans ses ailes, c'est dans ses branches, mais c'est dans ses racines.
0: La force de l'arbre n'est ni dans ses branches, ni dans ses feuilles, ni dans ses fruits. C'est dans ses racines. Ses racines, ces communautés qui racinent nous. Peu importe rayonnement socio-économique ou politico-intellectuel capable de prendre un pays étranger, eh bien, communauté, c'est racines nous. Alors, on a encouragé tous les grands intellectuels d'Haïti qui sont à Montréal, qui sont au Québec, au Canada. Monsieur, arrangez-vous pour vous faire connaître dans votre communauté. L'Emgade, bon, évidemment, j'ai pas encore lu son livre, je vais le faire d'ailleurs, j'aimerais ça, le lire. Et Yodouke, c'est un roman qui a fait beaucoup d'écho. Qui est en train d'être traduit dans 20 langues.
1: On devrait, mais on commence à retirer tout.
0: Oh, on commence à retirer.
1: Il a déjà remporté le prix Goncourt.
0: On a enlevé. Parce que il a dit. Alors, dans le programme qui dit c'est généré par l'IA.
1: C'est quelqu'un qui a créé un compte sur X. Il a dit que le livre a été plagié. Mais là encore. Même le logiciel, parce qu'il n'y a pas de certitude à 100%, on a pris une partie de la Bible, il a dit c'est
0: il y a qui a... Il a dit que la Bible, le logiciel dit que la Bible a été rédigée à 88%.
1: Pas il y a. Oh, il n'y avait même pas, il n'existait même pas.
0: C'est comme si livre Moïse écrit,
1: oui.
0: Livre Paul écrit, il dit c'est il y a qui écrit. Donc, là. Le logiciel n'est pas fiable, ce qu'on appelle des faux positifs.
1: Vous, exactement.
0: Des faux positifs. Mais il n'y a pas attendu, puisque son haïtien, automatiquement, il est sanctionné. Alors, je ne connais pas ce monsieur, je ne l'ai jamais rencontré, je ne lui ai jamais parlé. Mais moi, je connais que ce logiciel qu'on utilise pour vérifier la participation de l'IA dans des choses.
1: C'est pas fiable à 100%.
0: Non, c'est pas. Mais on ne peut pas dire à 100% puisque la Bible écrit à 88% par IA.
1: On dit n'importe quoi.
0: Donc, on a le logiciel qui dit que la Bible a été écrite à 88% par IA. On ne peut pas dire 100%. Il n'est pas fiable. Il n'est pas fiable pour tout.
1: Il est fiable.
0: Donc, en plus le discours des grands chefs d'État, d'autres fois, c'est IA qui écrit. Donc, moi, pense que il y a des collectifs contre le monde qui fait IAO. Donc, alors, moi, pas dit que et M. Aurélien, pas utilisé, m'a dit l'utiliser. Mais, moi-même, par principe, ma partie est libre.
1: Oh, absolument.
0: Oui, faut nous supporter.
1: Oh, absolument.
0: Ouais. C'est pas nous lié. Mm-hmm. C'est pas nous que lié. Mm. Même si, par contre, si le commun, la communauté nous bat, bat rencontre elle. Mais c'est pas nous lié. Lui semblait avec nous. Mm-hmm. Nous semblait avec elle.
1: Ouais. De la même manière, blanc et même blanc. Blanc, pardonné, blanc, blanc, c'est pas tes blancs. Nous devons le faire.
0: Nous sommes j'étais gagné un député, une femme ici. Yo prend la corruption dans le comté ici au Québec. Malgré tout, les gens de sa circonscription ont contribué 300 000 dollars pour défendre lui. Marine Le Pen, qui risquait président en France, il a bail en pied lui pour vol.
1: Mm-hmm. Malversation.
0: Détournement de fonds publics. Mais elle est à la course pour être président en France. Donc, blanc supporté blanc.
1: Blanc aimé blanc.
0: Blanc aimé blanc.
1: Blanc aidé blanc. Blanc aidé. Blanc pardonné blanc.
0: Blanc pardonné blanc. Nous-mêmes, le moindrement blanc d'un bagaille mal, d'un noir, sans que nous ne pouvons pas vérifier, nous ne pouvons pas gérer. Et puis nous là pour lâcher noir, pareil nous. Donc, c'est ça, mes amis, nous faites pour reconsidérer notre façon de penser par rapport à nos autres chers amis.
1: Yes.
0: Extrêmement important.
1: C'est très important.
0: Et m'a profité aussi parce que pour moi, m'a donné faveur à tous les professionnels haïtiens. Frère, mieux, ça fait des fois que m'a donné faveur ça. Nous prenons engagement pour nous bailler un client, un service, monsieur. Bail service là. Peu importe le secteur, quel secteur rénovation, construction, service ou produit, on nous fait le bien. Parce que moi-même, moi pis à l'aise pour que les ma font travail, c'est ou mais haïtien qui prend le problème même. Même si c'était 5 cob ou bien 20 000, 30 000, dames sont haïtiens.
1: L'argent reste dans la communauté.
0: Parce que non seulement l'argent reste dans la communauté, mais haïtien ça, moi bail 20 000, 30 000 dollars, certainement les gens famille en Haïti. Mm-hmm. L'absolue nous famille en Haïti. Et puis sur le monde haïtien, entre le monde haïtien, il y a nous l'argent entré dans mes juifs. Lui passe dans mes 18 juifs, dans 18 mes juifs, oui, avant de quitter la communauté juive là. Donc, faut faire comme ça, mais monsieur, s'il vous plaît, s'il vous plaît, s'il vous plaît, monsieur, s'il vous plaît, laissez nous dit oui, n'a pas un service. Nous prenons un peu dans l'argent, monsieur, tant pris, monsieur. Bah, mon service. Gets-toi, mon cap. Surtout les femmes seules. Ils souffrent en pile ici. Mais que fait, mesdames, ils souffrent en pile. Ils prennent un corps pour faire rénovation. Ils prennent un corps pour faire des réparations dans le cas. Ils n'ont pas fait travail, monsieur. Donc, alors, moi, je demande à Dieu, tant pis, s'il vous plaît, rends mon service. Bah, mon service auquel ils ont droit.
1: Ils ont droit. Ouais.

0: On dit, pasteur, la force est dans l'unité. Mm-hmm. D'ailleurs, c'est notre légende haïtienne. L'union fait la force.
1: Ouais.
0: En passant, je dois rappeler que la devise haïtienne, c'est pas l'union fait la force. La devise haïtienne, c'est liberté, égalité, fraternité. L'union fait la force, c'est la légende haïtienne. Une légende est plus forte qu'une devise.
1: Mm-hmm.
0: Et l'union fait la force. D'ailleurs, tout à l'heure, j'ai parlé brièvement de l'histoire du phénomène de Gaïn de Rue. Eh bien, c'est parce que, comme je disais à l'époque, les Noirs se faisaient physiquement agresser. On battait les Noirs à Montréal. C'est pourquoi les jeunes Noirs sur Saint-Michel s'étaient mis ensemble, dit dorénavant, de ne pas marcher seuls, de marcher ensemble. Parce que nous marchons ensemble, nos agresseurs vont nous respecter. C'est là où je au moins commencer la paix. Les jeunes nous commencent à marcher ensemble. Ils prennent métro ensemble, ils prennent autobus ensemble. Lorsque leurs agresseurs maintenant voient plusieurs, ils hésitent à attaquer physiquement. Et si pas malheur, ils attaquent une, l'autre répond. Alors, l'union fait la force. Dans tout pays, pour gagner développement, pour gagner progrès, il faut gagner unité. Dans la famille, pour gagner progrès, il faut gagner unité.

0: que la force, c'est notre légende comme haïtien. Alors, encouragez-nous pour nous vivre dans l'unité, pour nous supporter l'autre, pour nous remettre l'autre, pour nous demander pardon l'offense et l'autre, et pour nous pardonner à tous ceux qui demandent pardon. Et ça, c'est le matin, et 1 Corinthiens 13. L'amour pardonne. Mais pour que l'amour pardonne, il faut que l'humilité demande pardon. Parce que le pardon, c'est le résultat de la rencontre, de la confession avec la clémence. Lorsque l'offenseur demande pardon à l'offensé, et lorsque l'offensé fait preuve de clémence face à l'offenseur qui demande pardon, c'est le sagré pardon. Alors, nous demandons pour nous vivre dans l'unité, pour nous vivre dans l'humilité. Ou d'un bagay qui froisse au monde, ou fait au monde un bagay qui mal, côté prenez votre courage en main, demandez excuse. La Bible dit que l'humilité précède la gloire.
1: Et puis lui, il va dire, Dieu fait grâce
0: aux humbles,
1: mais il résiste aux orgueilleux.
0: Parce que, mettez qu'il, ça c'est un plus gros problème dans les foyers. Youn insulte l'autre, youn manque l'autre dégât, il ne demande pas dans le camp sur orgueil.
1: Sur orgueil, le moi.
0: Le camp sur le moi. Et parce que ça détruit les foyers.
1: Absolument, ça détruit les foyers.
0: Ça déstabilise les enfants.
1: Oui.
0: Ça détruit l'amour.
1: Oui, on tire sur notre position et puis ça rampe là.
0: Et puis devant, on parle. Pardonnez pas. Oui, il faut pardonner, mais il faut demander pardon aussi.
1: Oui.
0: Parce que, imagine-toi, je fais un bagaille, je fais un bagaille. Automatiquement, mon cher, mon ami, des fois, tel bagaille, excuse-moi, puis oui. Et, bah, tu fais ça vraiment pour me désinsulter. Bon, je fais ça par mégarde, par inadvertance. Je te pose mes excuses. Automatiquement, écoutez, moi désarmé, oui. Désarmé,
1: oui.
0: Moi, tu es coulé la caillou.
1: Yeah.
0: Alors, m'a demandé, nous, chers amis, l'offre au monde qui, on baille qui mal, l'autre du monde baille qui mal, l'autre insulte au monde. Prenez votre responsabilité spirituelle, présentez vos excuses.
1: Absolument. 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Un mot de la fait passe.
0: Eh bien, la Bible dit que l'amour est patient, l'amour est plein de bonté. La Bible parle de trois vertus théologales. La foi, l'espérance et l'amour.
1: La plus grande de ces trois.
0: La foi traduit en créole par confiance. S'il y a une chose dont nous avons besoin aujourd'hui, c'est la foi. S'il y a une chose dont nous avons besoin, c'est l'amour. S'il y a une chose dont nous avons besoin, c'est l'espérance. La foi, l'espérance et l'amour. Confiance, espoir, remède. Confiance, espoir, remède. Confiance, espoir, remède. C'est trois roches du fait, côté chrétien de Montéchaudiel. Confiance, espoir, remède. Dès que nous marchons dans la foi, dans l'espérance

0: l'amour, eh bien, n'a pas gagné le dernier mot. Victoire appartient à ceux qui vivent de la foi, de l'espérance et de l'amour. C'est notre dernier mot. Que Dieu nous bénisse. Mon téléphone reste le 514-867-4826. Et nous avons besoin d'un supporter pour un compte matinal.
1: Oui. Jésus. Là-bas, il y a des

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Bonjour mesdames, bonjour messieurs, bonjour le monde, bienvenue à cette autre édition de l'émission Lumière sur le monde. Comment allez-vous? Nous tenons à vous remercier de vos propos d'encouragement après notre émission sur le roi Christophe Henri. Vos propos, les uns plus élogieux que les autres, nous sont allés droit au cœur. Et dans un échange avec mon vidéaste, j'ai réalisé à quel point les pères fondateurs de la nation haïtienne sont soit méconnus ou inconnus. Et vous savez que ce n'est pas innocent cela. Au fait, cette méconnaissance, cette ignorance des pères fondateurs de la nation haïtienne sont les fruits recherchés du système de la mal-éducation d'Haïti, conçu, voulu par ce diplomate espion envoyé par l'État français en Haïti, en particulier au Cap-Haïtien, pour observer le peuple haïtien de manière à faire des recommandations à l'État français, dans le dessein de contrôler à toujours, dans le dessein de contrôler à jamais l'esprit de la jeunesse haïtienne. Et Théodore Gaspard Mollien recommandait à l'État français de prendre le contrôle du système éducatif haïtien. Et en 1805, l'État français, par l'entremise de l'Église, l'État français, par le truchement de ce concordat avec Rome, a littéralement pris le contrôle de l'esprit haïtien. Et conséquemment, l'haïtien ne connaît pas son histoire. Conséquemment, le professeur haïtien n'enseigne pas l'histoire d'Haïti. Et quand il l'enseigne, ben, il enseigne une histoire étriquée. C'est ce qu'on appelle précisément un cas d'épistémicide. Eh bien, quand on veut tuer une culture, ce que le mot épistémicide veut dire précisément, eh bien, l'une des premières choses qu'on fait, c'est d'enlever les griots. Les griots dans la civilisation africaine, dans la culture africaine, c'est ceux dont le rôle consiste justement à raconter l'histoire des peuples africains, à transmettre l'histoire, n'est-ce pas, de l'Afrique aux plus jeunes. Eh bien, quand on veut tuer une culture, on tue d'abord les griots. On les remplace par des étrangers qui enseignent une histoire étriquée, une histoire fausse, une histoire étrangère à la vérité des peuples noirs. Et si vous voulez mesurer les effets nocifs de la mal-éducation dans les pays anciennement colonisés, regardez donc Haïti. Regardez Haïti. Quand on vous parle de Christophe, eh bien, que retient l'étudiant haïtien? Que retient l'écolier haïtien de Christophe? Il retient précisément le terme que la France avait utilisé pour parler de notre bien-aimé roi Christophe Henri. La France présentait le roi Christophe Henri comme un tyran. Et conséquemment, on va parler de lui comme d'un homme qui se retrouvait à la tête d'un royaume autoritaire. À peu près personne, sinon personne ne vous parle du code Henri. Et donc je me propose, à travers cette série d'émissions sur les pères fondateurs, sur les moments fondateurs de la nation haïtienne, de consacrer, comme je l'ai fait pour l'empereur Jean-Jacques Dessalines, de consacrer quelques épisodes au royaume du roi Christophe Henri. Et donc aujourd'hui, nous allons parler de sa politique agraire. Nous allons parler de sa politique éducative. Nous allons parler de sa politique civilisationnelle et nous allons parler de sa politique de sécurité. Donc, on va commencer avec sa politique agraire. On raconte l'histoire d'un Anglais qui était très proche du roi Christophe Henri et qui a vu se produire ce code législatif
qu'on appelle le Code Henri, et dont un exemplaire, l'un des rares exemplaires, se trouve justement à la bibliothèque du Congrès américain. Vous posez la question, mais qu'est-ce qu'un exemplaire du Code Henri qu'est-ce qu'un exemplaire du Code Henri fait, n'est-ce pas?

Un exemplaire se trouve justement à la bibliothèque du Congrès américain. Vous posez la question, mais qu'est-ce qu'un exemplaire du Code Henry se fait? Enfin, qu'est-ce qu'un exemplaire du Code Henry fait, n'est-ce pas, à la dire d'Haïti, le pays le plus pauvre de l'hémisphère? En sorte que, quand on dit Haïti, tout ce qu'on retient, mais c'est son appauvrissement. Tout ce qu'on retient, c'est sa désorganisation. Les étrangers ne veulent pas qu'on connaisse la vraie histoire d'Haïti. Et quand on dit « on », ce ne sont pas seulement les autres qui ne doivent pas connaître la vraie histoire d'Haïti. C'est d'abord et avant tout nous autres Haïtiens. Eh bien, je me propose dans cette émission de prendre le contre-pied de cette idéologie. Je veux vous enseigner la vraie histoire d'Haïti. Non pas seulement dans le but de nous réjouir du passé, encore que cela soit nécessaire, mais dans le but de mieux le connaître, dans le but de mieux le comprendre, dans le but de mieux le décortiquer, afin de mieux saisir les enjeux du présent et de, justement, préparer l'avenir pour, n'est-ce pas, un vivre ensemble qu'on n'a jamais eu, contrairement aux vœux de nos pères fondateurs. Alors, cet Anglais qui avait un exemplaire du Code Henry a dit ceci, et je le prends au mot, je le cite au mot. « Aucun code législatif produit par une communauté humaine n'a jamais été aussi juste, n'a jamais été aussi moral. » Je reprends. Il a dit « Qu'aucun code législatif produit par une communauté humaine n'a jamais été aussi moral, n'a jamais été aussi juste que le Code Henry. » Alors, on est loin d'un tyran, on est loin d'un autoritaire, on est loin d'un souverain qui gouverne, n'est-ce pas, dans l'arbitraire. Le roi Henry avait le souci du droit, il avait le souci avant le terme d'un état de droit, en sorte que tout était prévu, tout était planifié et tout était suivi selon les règles qu'il avait édictées. Donc, nous allons aujourd'hui vous parler de la politique agraire du roi Christophe Henry. Nous allons vous parler de sa politique éducative. Nous allons vous parler de sa politique civilisationnelle. Et enfin, nous vous parlerons de sa politique de sécurité. Tout un programme, me direz-vous, avec raison. Vous connaissez le rituel, à ce stade-ci, je vous invite à vous offrir une bonne tasse de thé, une bonne tasse de café, une bonne tasse de chocolat chaud, bref, tout ce qui est de nature à vous garder éveillé, car aujourd'hui encore, nous allons nous dire les vraies affaires, mais de belles affaires. C'est tellement rare de se faire dire de belles, de bonnes affaires dans l'histoire d'Haïti. Eh bien oui, aujourd'hui, en parlant une fois de plus du roi Henry, nous allons vous dire les vraies affaires, mais les bonnes affaires. À tout à l'heure, les amis.

Alors, avant la pause, on s'était promis de regarder les grandes politiques publiques du roi Christophe Henri. On va commencer par sa politique agraire, mais tout à l'heure, j'ai commis un lapsus lingué en parlant du contrôle de l'État français, du système de la mal-éducation d'Haïti, et j'ai parlé de 1805. Donc, j'ai voulu dire 1865. L'erreur est humaine, comme vous le savez. Donc, revenons donc au plan que je vous ai annoncé. Regardons la politique agraire du roi Christophe. Et tout ceci est visible dans son code Henri. Alors, le roi Henri, tout comme son prédécesseur, l'empereur Jean-Jacques Dessalines, tout comme le pionnier, le prédécesseur de l'empereur Jean-Jacques Dessalines, le gouverneur Toussaint Louverture, a fait le choix des grandes propriétés, a fait le choix des grands domaines, ce qu'on appelle des latifundia. Un latifundia.

0: N'est-ce pas? C'est une grande plantation, c'est un grand domaine qui va appartenir soit à l'État, soit à un haut fonctionnaire de l'administration ou un grand officier. Et ça, c'est la vérité, ça. Pourtant, si je m'arrête ici, je ne dirai qu'une partie de la vérité, donc je débiterai un mensonge, car ce que le Code Henri prévoit, c'est que même si dans un premier temps, il y a des domaines qui appartiennent à de grands officiers de l'armée, à de grands fonctionnaires de l'État, à des civils, le Code Henri prévoit qu'à terme, le cultivateur deviendrait propriétaire. Et c'est écrit dans le Code Henri, il faut que le cultivateur puisse devenir propriétaire. J'ai étudié en administration publique et on vous dira qu'en économie, l'État gagne à ce que chaque citoyen soit propriétaire. Et vous allez voir que dans les pays qu'on appelle des pays développés, des pays qu'on appelle des pays économiquement développés, justement, eh bien, l'État va encourager le citoyen à devenir propriétaire. Il va encourager les banques à faciliter des prêts aux citoyens de telle sorte qu'ils deviennent propriétaires. Nous sommes au début du 19e siècle. Nous avons une population haïtienne d'un demi-million de têtes que déjà le roi Christophe Henri conçoit que la véritable liberté passe par la propriété et il prévoit dans le Code Henri qu'à terme, le cultivateur, celui qui travaille la terre, doit en devenir propriétaire. Pour y arriver, mais il offre au cultivateur les moyens, n'est-ce pas, d'accumuler un revenu, les moyens d'accumuler un pécule. Le Code Henri nous apprend que même si le domaine appartient, exemple, à l'État, eh bien, un quart des revenus ira à l'État en termes d'impôts, un quart des produits sera consacré au commerce, une partie au commerce local, une partie au commerce international. On est rendu donc à la moitié. Un autre quart ira au propriétaire si le domaine appartient à un particulier. Et l'autre quart, tenez-vous bien, ira au cultivateur. Donc, vous voyez, un système qui est construit vraiment sur un concept d'équité, un système qui est construit sur une idée de justice, mais de justice véritable. Le cultivateur a droit à un quart des produits de la terre. Un deuxième quart ira à l'État en termes d'impôts. Il faut que l'État tourne. Un troisième quart ira justement, enfin, sera consacré soit au commerce local, soit au commerce international. Et l'autre quart restera pour le propriétaire. Donc vous notez que même si la terre appartient à un individu, mais les fruits de la terre, les produits de la terre sont également distribués entre l'État, le commerce, le cultivateur et le propriétaire. Voilà pourquoi l'anglais disait qu'il n'a jamais vu un code législatif produit par une communauté humaine aussi juste, aussi moral. Et le cultivateur qui a droit au quart des produits, ben, choisira de s'en nourrir. Il choisira, n'est-ce pas, d'en faire du commerce de manière à accumuler un pécule pour qu'à terme il devienne propriétaire. Donc, contrairement à ce qu'on a vu ailleurs, contrairement à ce qu'on va voir effectivement dans l'histoire d'Haïti, n'est-ce pas ce triple hold-up, le hold-up des avoirs, eh bien, Christophe n'en voulait pas. Le roi Christophe Henri voulait au contraire, n'est-ce pas, un système qui est bâti sur la justice, une partie pour le cultivateur, une partie pour l'État, une partie pour le commerce, une partie pour le propriétaire. C'était écrit, n'est-ce pas, en des lettres d'or dans le Code Henri. Donc l'idée que cette terre doit appartenir à tous, comme l'avait envisagé, n'est-ce pas, son prédécesseur, l'empereur Jean-Jacques Dessalines, qui est mort d'ailleurs pour cela en s'écriant, et les pauvres noirs dont les pères sont en Afrique n'auraient-ils donc rien? Eh bien, avec le roi Christophe Henri, ce cri est devenue réalité, il faut que l'ouvrier devienne propriétaire. Et vous savez que ça, c'est quelque chose qui est ancré dans les réflexes africains, ça. Quand on remonte l'histoire de l'Afrique, eh bien, l'Africain ne conçoit pas qu'il puisse travailler une terre qui ne lui appartienne pas. La terre appartient précisément à celui qui la laboure. La terre appartient à celui qui la travaille. La terre appartient à celui qui la cultive. Il a fallu que les Occidentaux sèment l'idée contraire, à savoir que des propriétaires puissent kidnapper des cultivateurs, les obliger à travailler pour eux, les propriétaires, sans que les derniers, donc les cultivateurs, ne puissent jamais nourrir l'espoir de devenir propriétaires. Quand vous parlez à un cultivateur africain, le cultivateur africain sait qu'il travaille la terre parce que cette dernière lui appartient. Il ne travaillera pas la terre d'un autre, il peut collaborer avec l'autre, mais la terre qu'il travaille lui appartient. Et ça, c'est un réflexe africain que l'on voit dans le royaume du roi Christophe Henri. Sauf que à peu près personne n'en parle. On nous laisse l'impression que le roi Christophe était à ce point tyrannique qu'il obligeait, n'est-ce pas, la population haïtienne à travailler sans nourrir l'espoir de devenir propriétaire. C'est faux, c'est archi faux. Bien sûr qu'avec le roi Christophe, tout le monde devait travailler. Vous connaissez le diptyque, n'est-ce pas, de l'empereur Jean-Jacques Dessalines, soit qu'on est soldat, soit qu'on est cultivateur. Eh bien, ce diptyque va devenir un triptyque avec le roi Christophe. On est soit soldat, soit cultivateur, ou soit fonctionnaire. Parce que le royaume avait besoin d'un certain nombre de fonctionnaires compétents. Le royaume avait besoin, n'est-ce pas, d'un certain nombre d'employés pour faire rayonner justement l'État haïtien. Donc, il y avait des fonctionnaires compétents qui travaillaient pour faire rayonner l'État, pour faire tourner l'administration publique. En sorte qu'on était cultivateur, on était soldat, on était fonctionnaire. Mais être cultivateur, ce n'était point exercer une corvée. Être cultivateur ne signifiait point travailler, n'est-ce pas, ad vitam aeternam pour un autre. Être cultivateur, c'était littéralement établir un partenariat avec le propriétaire en attendant qu'on devienne soi-même propriétaire. Je l'ai rappelé, un quart des produits pour l'État, en termes d'impôts, un quart des produits pour le commerce, soit international ou local, un quart des produits pour le propriétaire et un quart des produits pour le cultivateur. Il était libre de faire ce qu'il voulait avec ce quart et on l'encourageait à devenir à terme propriétaire parce que l'État disposait de très grands domaines. Donc voilà la politique agraire du roi Christophe, les amis. Ceux qui visitaient le royaume vous disaient que, effectivement, c'était un royaume ordonné, c'était un royaume prospère. La politique agraire du roi Henri, n'est-ce pas, nous enseigne autre chose. On sait que nous sommes une dizaine d'années après l'indépendance. La France, n'est-ce pas, par la doctrine de l'exclusive, par le colbertisme, imposait un certain type de culture à Saint-Domingue. Saint-Domingue devait tout simplement planter ce dont la métropole avait besoin. On parle ici du café, on parle de l'indigo, autrefois du coton. Mais on oublie ou on n'enseigne pas que très tôt, le roi Henri a introduit en Haïti la culture du blé et d'autres grains. Pourquoi ? Parce que il fallait casser ce moule à l'intérieur duquel tout ce qui était produit à Saint-Domingue, maintenant à Haïti, devait l'être pour répondre aux besoins de la France. Non, nous sommes un pays désormais, nous sommes une nation libre et indépendante, et ce qu'on produisait devait répondre d'abord aux besoins de la population haïtienne. Je dis bien d'abord aux besoins de la population haïtienne, ensuite au commerce local et enfin au commerce international. Vous notez comment le roi Henri avait une vision nette et claire de la manière dont la nation devait tourner. On produisait pour nos besoins, car il faut nourrir une population.
1: Quand on n'a pas l'autarcie alimentaire, on n'est tout simplement pas libre. Parlez-en, n'est-ce pas, à Bill Clinton, qui nous a enlevé l'autarcie alimentaire, qui nous a enlevé notre autonomie alimentaire en inondant notre frontière de riz américain. Non, le roi Christophe disait qu'il fallait produire pour notre consommation, pour nos besoins, ensuite pour le commerce local et enfin pour le commerce international. Donc, la politique agraire était axée sur les besoins de la nouvelle nation, était axée sur les besoins du nouvel État. En parlant de commerce, le Code Henri et d'autres décrets prévoyaient que tout commerce avec la France était interdit. On ne pouvait pas être plus clair. Les bateaux français étaient interdits dans la nouvelle nation, dans le royaume du roi Henri. Personne n'était autorisé à faire commerce, n'est-ce pas, avec l'État français, jusqu'à ce que, ajoute le décret, l'État français reconnaisse la pleine indépendance du nouvel État. Bien sûr, ça nous donne une idée de ce qu'on va dire tout à l'heure, n'est-ce pas, lorsqu'on va parler de la politique de sécurité du roi Henri, mais les bateaux français étaient interdits aux ports haïtiens, le commerce avec l'État français était interdit, et souvent on nous présente la chose autrement. On nous dit, écoutez, mais la France a banni tout commerce avec la Nouvelle République, avec le nouvel État faux. La France cherchait encore à acheter notre café. La France cherchait encore à acheter notre indigo. La France cherchait encore à nous vendre, n'est-ce pas, ses produits, quitte à le faire par contrebande, quitte à le faire illégalement. Mais le roi Christophe, qui disposait d'un grand réseau de renseignements, veillait au grain et conditionnait tout commerce avec la France à la reconnaissance par la France de la souveraineté et de l'indépendance du nouvel État. Je ne peux résister à la tentation de vous montrer comment, d'un Christophe à Pétion, d'un Christophe à Boyer, nous sommes aux antipodes l'un de l'autre. L'un dit, dans le Nord, je conditionne tout commerce avec la France jusqu'à ce que la France reconnaisse mon indépendance. Je ne ferai commerce avec vous qu'à condition que vous ne reconnaissiez, n'est-ce pas, ma pleine indépendance. Alors que dans l'Ouest, Pétion va chercher, et plus tard Boyer va chercher à entrer en communication avec la France et à demander à la France quelles sont ses conditions pour la reconnaissance de l'indépendance d'Haïti. Au fait, il faut dire la vérité. Il a fallu un mulâtre pour négocier l'indépendance d'Haïti avec la France. Il a fallu un mulâtre pour accepter de payer pour une indépendance que nos ancêtres ont conquise à la sueur de leur front. Un Jean-Jacques Dessalines n'accepterait jamais de négocier avec la France l'indépendance que nos pères ont conquise à la sueur de leur front. Un Christophe ne négocierait jamais avec la France, n'est-ce pas, l'indépendance d'Haïti. Christophe a dit, je ne ferai commerce avec vous que lorsque vous aurez reconnu mon indépendance. Je ne vous demande pas quelles sont vos conditions à vous. Je vous dis, voici mes conditions pour faire commerce avec vous. Voici mes conditions pour vous vendre mon café. Voici mes conditions pour vous vendre mon coton. Voici mes conditions pour vous vendre mon blé. Vous devez reconnaître vous devez reconnaître mon indépendance. Puisque je suis historien et mon but c'est de vous apprendre de temps en temps des petits faits de l'histoire qui font de la grande histoire, dans son désir de reconquérir Haïti, dans son désir de reconquérir le royaume anciennement connu sous le nom de Saint-Domingue, l'État français a commis l'impair de s'adresser au roi Christophe Henri en termes de général Christophe. Et celui qui était responsable de la politique étrangère n'est-ce pas, du royaume de Christophe, qui en même temps jouait le rôle, si vous voulez, d'un secrétaire général du royaume, le comte de Vatay, a opposé une fin de non-recevoir à la correspondance de l'État français, en faisant comprendre à la France qu'elle s'adresse à un souverain et qu'elle ne s'adresse pas à un simple général de l'armée, comme si on était encore dans un contexte colonial. Le comte de Vatay a opposé une fin de non-recevoir à la correspondance de l'État français vers le roi Christophe, en lui disant que l'État français s'est adressé à la mauvaise personne en s'adressant au général Christophe, et que l'État français, s'il voulait entretenir une correspondance avec le nouvel État, doit s'adresser au souverain en termes de roi Christophe Henri. Quel exemple de verticalité, quel exemple de droiture, quel exemple de fierté. Le roi Christophe a imposé ses conditions pour faire commerce avec l'État français. Le roi Henri a imposé ses conditions pour vendre ses produits, pour exporter ses produits, n'est-ce pas, en terre française. Il a imposé ses conditions pour accepter, n'est-ce pas, que les ports haïtiens soient ouverts aux bateaux français. La condition, je ne ferai commerce avec vous et je n'admettrai de bateaux français que lorsque la France aura reconnu la pleine et entière indépendance du nouvel État. Quel homme nous gagnerons à connaître cet homme. Parlons désormais de sa politique éducationnelle tout de suite après la pause. À tout à l'heure.

Le roi Christophe avait une passion véritable pour l'éducation. Dans ses nombreuses correspondances avec des abolitionnistes anglais, avec des parlementaires anglais comme William Wilberforce, Thomas Clarkson, pour ne citer que ceux-là, même avec un protestant comme Stephen Grelet, Étienne Grelet, eh bien, il dit « Je veux éduquer la population haïtienne. Je veux que tous les Haïtiens aient accès au pain de l'instruction. » Et dans le cas du roi Christophe, ce n'était pas une parole en l'air comme on va le voir dans les gouvernements qui vont se succéder les uns aux autres. Eh bien, avec le roi Christophe, c'était pas seulement un vœu, c'était une politique publique. J'ai relevé dans mes recherches toutes les villes dans lesquelles le roi Christophe avait implanté une école publique. Parlons de l'école primaire. On retrouvait des écoles au Gonaïve. On retrouvait des écoles à Saint-Marc. On retrouvait des écoles à Fort-Royal. On retrouvait des écoles à Limonade. On retrouvait des écoles au Bogne. On retrouvait des écoles à Plaisance. On retrouvait des écoles au Cap-Henri, qui allait redevenir le Cap-Haïtien. Pourquoi ? Parce que dans l'esprit du roi Christophe, dans l'esprit du roi Henri, l'école ne devait pas être l'affaire d'une élite. L'école ne devrait pas être l'affaire, n'est-ce pas, des enfants de riches. L'école ne devrait pas être l'affaire, n'est-ce pas, des enfants de fonctionnaires. Toute la population haïtienne devait avoir accès à l'école. Et ce qui me surprend, les amis, écoutez-moi bien, ce qui me surprend. Souvent, on va dire que dans l'Académie royale, qui est l'équivalent de nos universités d'aujourd'hui, donc l'enseignement supérieur, on va en parler aujourd'hui, on va en parler tout à l'heure, n'est-ce pas? Dans l'Académie royale, il y avait des professeurs étrangers, on retrouvait des Anglais. Mais ce que les gens oublient de vous dire, ou bien ce que les gens choisissent de ne pas vous dire, c'est que dans toutes ces écoles que je viens de vous nommer, les écoles publiques des Gonaïves, les écoles publiques de Saint-Marc, les écoles publiques de Fort-Royal ou Fort-Liberté, les écoles publiques de Limonade, les écoles publiques de Bogne, les écoles publiques de Cap-Henri, les écoles publiques, n'est-ce pas, qu'on retrouvait dans tout le royaume, vous savez qui enseignait? Je vous le donne en mille, des Haïtiens. Le roi Christophe était soucieux d'offrir à la population haïtienne des exemples, des modèles de gens éduqués. Et il tenait à ce que ce soit des Haïtiens qui enseignaient dans ces écoles publiques. Il avait le grand regret, et on retrouve cela dans sa correspondance, de ne pas être en mesure de recruter des femmes qui allaient enseigner dans des écoles publiques consacrées aux jeunes filles. Mais dans toutes les écoles publiques que je viens de vous nommer, les enseignants étaient des Haïtiens. Mais quelle fierté! Et ça, c'est quelque chose qu'on retrouve chez le roi Christophe, cette aisance de fonctionner avec la compétence où qu'elle se trouve, prioritairement auprès des Noirs. Si la compétence existe chez les Noirs, si la compétence existe chez les Haïtiens, le roi Henri va chercher les compétences haïtiennes. Mais si la compétence existe ailleurs, il ira la chercher dans le dessein de faire ce transfert de connaissances. Ah oui. Vous notez à quel point nos ancêtres étaient des avant-gardistes. Quand le roi Henri faisait venir des Anglais pour enseigner à l'Académie royale, par exemple la médecine, quand le roi Henri faisait venir des Anglais pour enseigner l'anatomie, pour enseigner, n'est-ce pas, la peinture, pour enseigner l'astronomie, n'est-ce pas, équivalent des sciences physiques d'aujourd'hui, il a fait venir ces Anglais dans l'intention, et on retrouve cela dans ses correspondances, dans l'intention de faire le transfert des connaissances. Savez-vous que quand le roi Henri fut frappé la première fois d'un cas d'AVC, vous savez où il fut traité, où il fut soigné? Dans la propre faculté de médecine de son Académie royale. Voilà un autre fait que l'histoire nous cache. Si vous demandez à un historien haïtien, mais qui a fondé
la première école de médecine d'Haïti, ils vont tous vous dire sans hésitation, ah, mais ce sont les Américains qui, pendant leurs 19 années d'occupation, nous ont créé notre première école de médecine. Faux, faux, archi faux. Voilà un autre cas d'épistémicide. Notre première école de médecine a été fondée par le roi Christophe, car au sein de l'Académie royale, on enseignait la médecine en général, on enseignait la chirurgie, on enseignait l'anatomie. Et j'allais vous dire que lorsque le roi Henri a eu son premier cas d'AVC, il fut soigné à l'hôpital de l'école de médecine de l'Académie royale. Savez-vous pourquoi je m'arrête à cet exemple? Il n'y a pas un seul président haïtien de ces dernières années. Il n'y a pas un seul premier ministre haïtien de ces dernières années qui a choisi de se faire soigner en Haïti. Savez-vous pourquoi? Parce que l'État haïtien n'investit pas dans ses écoles de médecine. Savez-vous pourquoi? Parce que l'État haïtien n'investit pas dans ses hôpitaux. Les hôpitaux haïtiens d'aujourd'hui ne sont pas du tout garnis, mais ils sont dépourvus de tout, au point que le patient, n'est-ce pas, doit payer pour tout. Et là, le chef de l'État haïtien, il le sait, voilà pourquoi quand il est malade, il choisit d'aller se faire traiter à Cuba. Il choisit d'aller se faire traiter à Saint-Domingue. Il choisit d'aller se faire traiter en France ou aux États-Unis. Alors que le roi Christophe avait un tel souci de l'éducation publique qu'il a implanté des écoles partout dans le royaume, pas seulement dans la capitale du royaume, au Cap-Henri, partout. Des écoles dans lesquelles les enseignants étaient des Haïtiens. Et il a fait venir des Anglais pour enseigner dans son Académie royale. Quand on dit l'Académie royale, c'est l'équivalent de l'université d'aujourd'hui. On y enseignait, je vous l'ai dit, la musique. On y enseignait, je vous l'ai dit, l'art militaire. On y enseignait la peinture. On y enseignait l'astrologie, l'équivalent des sciences physiques. On y enseignait la médecine, oui. On y enseignait la chirurgie. On y enseignait l'anatomie. Et ceux qui ont eu le privilège, je dis bien le privilège de visiter le royaume, sont unanimes à vous dire qu'on n'a jamais vu un royaume aussi bien ordonné. On n'a jamais vu un royaume avec des politiques publiques si justes, avec des politiques publiques si morales et surtout avec une population si disciplinée. Donc les mascarades auxquelles on assiste aujourd'hui, des plans d'alphabétisation, des ministres d'éducation qui vous disent, écoutez, l'école crasée, donc il n'y a plus d'école, les parents sont fous, les élèves sont fous, les enseignants sont fous, mais l'école n'est plus parce qu'on n'a plus de ministère d'éducation. L'école n'est plus parce que ceux qui occupent ces ministères-là, n'est-ce pas, sont indignes de le faire. L'école n'est plus parce que vous avez des ministres qui se remplissent les poches et qui n'ont aucune vision de l'éducation. Alors que, tout de suite après l'indépendance, notre bien-aimé roi Christophe Henri avait cette vision d'un royaume dans lequel tous les habitants sont éduqués. Ils devaient travailler, oui. Tous devaient être au travail. On devait être soit soldat, soit fonctionnaire, soit cultivateur, mais à quelque niveau que l'on se retrouve dans le royaume, il fallait recevoir le pain de l'éducation. Et toute la machine diplomatique du royaume était mise au service de l'éducation publique. La machine diplomatique, pour reprendre la formule consacrée. Le comte de Vasté, n'est-ce pas, ne ménageait ni son temps, ni son énergie, ni ses nombreuses compétences pour sensibiliser les Anglais sur la nécessité d'envoyer des collaborateurs, sur la nécessité d'envoyer, n'est-ce pas, des partenaires afin de procéder au transfert des sciences, au transfert des connaissances jusqu'à la population haïtienne, car le roi Christophe le dit, et je l'ai écrit dans mon livre « Vaudou, je me souviens », eh bien,
Un peuple qui n'est pas instruit, un peuple qui n'est pas éduqué, ne sera pas longtemps libre. Est-ce que vous voyez à quel point le roi Christophe était à l'avant-garde de, n'est-ce pas, de son temps? Il l'a dit, il a écrit dans sa correspondance avec, n'est-ce pas, le parlementaire abolitionniste William Wilberforce, un peuple qui n'est pas instruit, un peuple qui n'est pas éduqué, ne gardera pas longtemps sa liberté. Ce sont des propos tellement prophétiques. Et pour éviter que cette prophétie de malheur ne se réalisât, eh bien, le roi Christophe Henri n'a ménagé ni son temps, ni son rayonnement, ni ses relations personnelles avec les Anglais afin d'éduquer, afin d'instruire ce peuple, non seulement au niveau primaire, mais au niveau supérieur avec son Académie royale. Il prêchait par l'exemple, il a fait venir des précepteurs particuliers pour ses enfants. Car il savait que le royaume, enfin le titre de souverain était transmis par l'hérédité et il tenait à ce que ses enfants soient parmi les plus compétents au niveau du savoir, les plus compétents au niveau de la discipline. D'ailleurs, l'un des fils du roi Henri dirigeait l'un des régiments de l'armée haïtienne et les observateurs sont unanimes à vous dire que quand cet homme était sur son cheval, eh bien, il prêchait par l'exemple, un exemple de dignité, un exemple de verticalité, un exemple de professionnalisme. Après la pause, nous allons parler de la politique civilisationnelle du roi Christophe Henri. À tout à l'heure.

Eh bien, quand on plonge les regards sur la politique civilisationnelle du roi Christophe, on ne peut s'empêcher de dire que l'Atlantide, dont parlaient les philosophes grecs, cette civilisation qui était si avancée que rien de ce qu'on voit aujourd'hui ne surpassait ou ne surpasse ce qui a été fait dans cette Atlantide, nous sommes plusieurs à penser que cette Atlantide se trouve en Haïti. Et je crois, tout comme d'autres, que le roi Christophe Henri est un Atlante. Il vient de cette Atlantide-là. Cet homme avait une telle vision de la civilisation noire qu'il était en avance sur son temps, mais à des années-lumière. Je vous cite un exemple. Le roi Christophe, par exemple, fait construire le palais aux 365 portes. Notez d'abord l'extravagance. Ceux qui ont vécu au temps de Christophe vous diront que l'extravagance du roi Christophe n'a d'égal que l'extravagance des pharaons. L'homme fait construire un palais aux 365 portes que j'ai visité lorsque j'étais en deuxième ou troisième année du secondaire. Et ce que vous remarquez lorsque vous visitez ce palais, c'est la symétrie. C'est la symétrie des pièces et c'est la parfaite circularité du grand salon. L'histoire nous dit que quand le roi Henri devait faire construire le palais aux 365 portes, il a consulté des architectes, n'est-ce pas, pour concevoir un palais aux dimensions parfaites. Et il veillait à l'exécution de ce palais. En sorte que quand on se rend au palais aux 365 portes, je ne parle même pas encore de la citadelle La Ferrière. Hein. Quelqu'un m'a dit, ah ouais, mais si c'est Christophe qui l'a fait construire, pourquoi l'appelle-t-on la citadelle La Ferrière? Enfin, c'est parce que l'endroit s'appelle La Ferrière, n'est-ce pas? L'endroit où la citadelle a été érigée, mais s'appelle La Ferrière, on l'appelle la citadelle La Ferrière. Bon, bof, on revient à n'est-ce pas, au palais aux 365 portes. L'homme avait une telle culture, une telle vision de l'excellence, une telle culture de la perfection que quand le roi Christophe construisait quelque chose, il ne voulait rien de moins que l'excellence, il ne voulait rien de moins que la perfection. Il n'a pas fait seulement construire des complexes royaux. On parle de palais aux 365 portes, on va parler de tout le complexe architectural, n'est-ce pas, qu'on retrouvait à Sanssouci, qui fut le siège officiel du gouvernement. On y retrouve, n'est-ce pas, des églises, on y retrouve des théâtres, on y retrouve, n'est-ce pas, des palais, et un peu plus haut, on a, n'est-ce pas, la citadelle La Ferrière, qui est un fort imprenable, tout simplement l'un des plus beaux forts, n'est-ce pas, du monde, sinon le plus beau fort, n'est-ce pas, de la région. Et vous notez que le roi Henri était à ce point versé vers l'excellence que ce que les autres peuples ont construit en des siècles, il l'a construit en une dizaine d'années. Demandez aux historiens combien de temps les Français ont-ils mis pour construire la cathédrale Notre-Dame de Paris, qui a été reconstruite dernièrement à la suite du regrettable incendie qu'on connaît. Mais c'est des siècles. Hein? Quand vous visitez des forts, exemple en Europe, et que vous vous informez sur le temps que les bâtisseurs ont mis à ériger, à faire sortir de terre, n'est-ce pas, ces forteresses, ces cathédrales, ces églises, ces complexes, eh bien, on va vous dire que ce sont des bâtiments qui ont été érigés sur des siècles. Donc celui qui a conçu le plan ne l'a pas vu sortir de terre. Celui qui a, n'est-ce pas, planté la première pierre n'a pas vu, n'est-ce pas, la fin de cette construction. Et pourtant le roi Christophe a tout construit en une dizaine d'années. J'aime dire à la blague que celui qui a mis le feu au Cap Français pour forcer les soldats de Leclerc à marcher sur les cendres de la ville,
en se disant que même sur les cendres, il les combattrait encore, eh bien celui qui a mis le feu au Cap Français, c'est le plus grand constructeur de l'histoire d'Haïti, sinon le plus grand constructeur de l'histoire humaine, point. Il avait mis le feu pour empêcher que la France ne jouisse des fruits du labeur, n'est-ce pas, de nos ancêtres. Mais Haïti, une fois devenue indépendante, il s'est remis au travail, il s'est retroussé les manches, et le roi Christophe est tout simplement l'un des plus grands bâtisseurs de l'histoire humaine, en tout cas le plus grand bâtisseur de l'histoire haïtienne. Des aqueducs, des écoles, des palais, des forteresses, des théâtres, tout y passe, rien n'échappa, n'est-ce pas, au plan macro, au plan panoramique du roi Christophe. Il voulait faire d'Haïti un exemple de symphonie, un modèle d'excellence. Le jour on travaillait, le soir on allait au théâtre, la semaine on allait à l'école, le dimanche on allait à l'église. Vous aviez des écoles qui étaient tenues à la fois par des Haïtiens et par des étrangers, car le roi Christophe voulait qu'on renonce à tout jamais à la France et à la langue des Français. Il implanta l'anglais comme l'une des langues officielles. Et on nous dit que le royaume connut l'une des prospérités les plus prodigieuses. En fait, probablement la période la plus prospère de toute l'histoire d'Haïti, parce que le roi Christophe était un civilisateur. Qu'est-ce qu'on entend par civilisation? Pas de civilisation au sens français du terme. Le roi Christophe n'avait pas ce complexe-là. Il allait chercher l'excellence là où elle se trouvait. Exemple, lorsqu'on va parler de sa politique sécuritaire. Eh bien, quand il lui fallait choisir et monter une garde prétorienne pour sa femme, il est allé chercher les soldats au Dahomey, en sorte que les femmes du Dahomey constituaient la garde prétorienne du roi Christophe. Quand il enseignait dans son royaume, n'est-ce pas, les techniques de la guerre aux soldats, on enseignait tant les techniques africaines que les techniques européennes. L'homme était sans complexe. Il assumait son origine de nègre, il était fier de l'être et il connaissait sa mission, celle de montrer au monde que la civilisation haïtienne, car il faut parler d'une civilisation haïtienne sous le roi Henri Christophe, n'avait rien à envier aux autres civilisations, car on était tout simplement autonome. Et laissez-moi vous dire que les Anglais avaient une véritable passion à entrer en correspondance avec Haïti. Et vous savez que la fierté haïtienne se répandait au-delà des frontières. Je veux pour preuve cette anecdote. Il y avait un Anglais, un homme blanc, qui a vécu au royaume de Christophe plusieurs années. Et puisqu'il était Anglais, Thomas Strafford de mémoire, à un moment donné, mais il a laissé le royaume du roi Christophe pour se rendre en Angleterre en passant par la Jamaïque. En ce moment-là, on mettait quelque chose comme une vingtaine de jours pour se rendre depuis le royaume d'Haïti jusqu'à la Jamaïque. Et là, comme preuve de la civilisation christophienne, il a apporté des exemplaires de l'almanach royal, il a apporté des exemplaires du Code Henri et d'autres, n'est-ce pas, œuvres produites par l'imprimerie royale, car on avait une imprimerie royale. C'est tellement triste de voir que l'Haïti d'aujourd'hui fait imprimer ses bulletins de vote à l'étranger. Je pense au Qatar. Qu'est-ce que le Qatar a à voir avec la démocratie? L'Haïti d'aujourd'hui fait imprimer les cartes électorales, les cartes d'identité nationale. Posez-en la question à la femme du président assassiné, Martine Moïse. Elle a signé un accord avec une compagnie allemande pour faire produire les cartes d'identité nationale par une compagnie allemande. En plein 21e siècle, les amis. Y a-t-il quelque chose de plus souverain qu'une carte d'identité nationale?
Il y a quelque chose de plus, y a-t-il quelque chose de plus souverain qu'un bulletin électoral? En fait, le geste souverain le plus absolu, c'est justement le bulletin de vote. Et pourtant, les dirigeants haïtiens sont à ce point mendiants et incompétents qu'ils font imprimer leur bulletin ailleurs. Le centre de contrôle des résultats électoraux, eh bien, est sous l'emprise du Canada. Allez savoir pourquoi il y a des fraudes. Eh bien, sous le roi Henri, on avait une imprimerie royale. Eh bien, ce Thomas Strafford, qui a vécu plusieurs années dans le royaume de Christophe, eh bien, puisqu'il était anglais, il a voulu retourner en Angleterre via la Jamaïque. Et donc, il a porté un certain nombre d'artefacts comme signe de la civilisation christophienne, des exemplaires d'almanach royal, des exemplaires, n'est-ce pas, du Code Henri ou d'autres œuvres littéraires d'Haïti. Arrivé à la Jamaïque, tout anglais qu'il fut, il fut arrêté. Savez-vous pourquoi? On dit, cet homme vient d'Haïti, il vient semer les graines de la liberté dans la tête des esclaves, on ne veut pas de lui. Il a fait de la prison. Il a été condamné à payer une amende. Sa seule faute a été de vivre dans un royaume qui fait la promotion de la civilisation noire. Être en Haïti, être haïtien, avoir vécu en Haïti avait une seule signification. Être porteur de verticalité. Être porteur de liberté, être porteur de justice. Et cet homme fut arrêté et condamné à payer des amendes. Pour quelle raison? Parce qu'il a vécu dans un royaume qui fait la promotion de la civilisation noire. Vous voyez comment la courbe est descendante?

d'autres documents imprimés par l'Académie royale, imprimés par le royaume, on a dit non, il faut arrêter cet homme, car si les Noirs se rendent compte que non loin d'eux, il y a un royaume où l'excellence règne, eh bien, ils vont se soulever contre l'Empire anglais, il faut arrêter cet homme. Voilà ce que signifiait Haïti autrefois, les amis. Alors, après la pause, nous allons parler de la politique de sécurité du roi Christophe Henri. À tout à l'heure, les amis.

Eh bien, en matière de sécurité, le roi Christophe Henri est le disciple de l'empereur Jean-Jacques Dessalines. Vous voyez, l'une des missions que j'accomplis, je crois, à cette émission, c'est de vous montrer que du gouverneur Toussaint Louverture, en passant par l'empereur Jean-Jacques Dessalines jusqu'au roi Christophe Henri, vous avez une continuité dans la pensée. Malheureusement, l'histoire d'Haïti telle que la France a voulu qu'on l'enseigne nous a appris à opposer Toussaint Louverture à Jean-Jacques Dessalines et Jean-Jacques Dessalines à Henri Christophe. C'est faux. Au fait, l'empereur Jean-Jacques Dessalines a tout simplement poussé jusqu'à ses confins ultimes, n'est-ce pas, la politique de sécurité du roi, enfin du gouverneur Toussaint Louverture. Au fait, la politique de la terre brûlée, c'est une politique du gouverneur Toussaint Louverture. C'est le gouverneur Toussaint Louverture qui avait enseigné à ses généraux, au cas où les Français allaient l'emporter sur nous, il faut foutre le feu partout pour qu'ils ne trouvent aucune infrastructure. Donc, le coupe-tête Bouleka, et c'est la doctrine du gouverneur Toussaint Louverture. Et donc, l'empereur Jean-Jacques Dessalines va mettre à exécution cette politique du gouverneur Toussaint Louverture. Il ne faut pas qu'un seul Français reste. On l'a vu, j'ai consacré une émission à ce qu'on appelle improprement le massacre des Français, mais il fallait tout simplement chasser les Français du territoire haïtien, car c'était des espions potentiels, sinon des espions réels au service de Bonaparte. Eh bien, la politique sécuritaire du roi Christophe ne fait pas exception. Le roi Christophe interdisait aux Français l'accès au territoire haïtien, rien de moins. Il le disait dans ses décrets, aucun Français ne sera admis sur ce territoire. Et il disait, jusqu'à ce que la France reconnaisse notre indépendance, nous n'accepterons aucun Français sur le territoire. Donc vous voyez qu'il y a une continuité. L'empereur Jean-Jacques Dessalines les a supprimés pour des raisons qu'on a expliquées, qu'on comprend et avec lesquelles on est d'accord. Et le roi Henri a interdit aux Français l'accès au royaume haïtien. Donc voyez, cette peur des Français, cette peur de l'armada française, l'intimidateur ne vit qu'aux dépens de la peur que l'intimidé accepte d'intégrer. Voyez, c'est la même époque, le même moment dans l'histoire, mais les personnages sont différents, les acteurs sont différents. Boyer va accepter de négocier, il va accepter de payer ce qu'Haïti n'a pas. On a payé jusqu'à 5 fois, n'est-ce pas, le PIB de l'Empire français en ce moment-là. Nous qui étions sous Boyer, en tout cas, une jeune république, et qui allait payer, ce sont les paysans haïtiens. Nous avons payé pendant près de 100 ans. Boyer a demandé aux Français, quelles sont vos conditions? Il faut rétablir la vérité de l'histoire. C'est Boyer qui a dit, n'est-ce pas, au roi Charles X,

À quelles conditions accepterez-vous de nous reconnaître comme indépendants? Et lorsque finalement ces imbéciles ont signé l'acte de reconnaissance, en fait, c'est une ordonnance. Hein, vous imaginez, le roi Charles X se pensait toujours souverain d'Haïti soudoyé. C'est une ordonnance, il ordonne. Ça, c'était sous cet imbécile, ce mulâtre du nom de Boyer. Mais avec le roi Christophe Henri, il a dit aux Français, je vais interdire à tout ressortissant français l'accès au royaume. Et je n'accepterai de faire commerce avec vous jusqu'à ce que vous me reconnaissiez comme un État souverain. Donc voici ma condition. Et je vous ai dit que lorsque la France a envoyé des émissaires au royaume, eh bien le roi Christophe les a fait arrêter comme espions. Il les a fait juger et il les a fait exécuter, rien de moins. Et donc pour arrivé à cela, le roi Christophe faisait construire des forteresses partout dans le royaume. Et là encore, c'est une exécution des idées de l'empereur Jean-Jacques Dessalines. Ce que les gens n'aiment pas vous rappeler, ce que les gens ne vous disent pas, l'idée de la citadelle La Ferrière, c'est une idée qui vient de l'empereur Jean-Jacques Dessalines, qui a ordonné au général Christophe d'alors de construire des forts, en particulier sur le bonnet à l'évêque, ce qu'on appelle, n'est-ce pas, aujourd'hui la citadelle La Ferrière. Et donc, suivant cette politique de sécurité qui fut la même du gouverneur Toussaint Louverture jusqu'au roi Christophe Henri, on a littéralement ceinturé le royaume de forts. Mais mieux, les amis, à l'Académie royale, donc cette espèce de complexe universitaire du roi Henri, on enseignait aussi comment fondre des canons. Les canons que vous voyez là, à la citadelle La Ferrière, les boulets, toutes les pièces d'artillerie, nous ne les avons pas importées de l'Angleterre, nous ne les avons pas importées d'ailleurs, nous les avons construites nous-mêmes, ces pièces d'artillerie. Donc vous voyez que la politique de sécurité d'Haïti n'était laissée à personne d'autre qu'aux Haïtiens. Ah mais vous me voyez venir. Au cours de ces dernières années, de René Préval jusqu'à cet imbécile qu'on appelle Alix Didier Fils-Aimé, ils sont tous allés quémander aux Nations Unies qu'on aide Haïti à sécuriser ses frontières. Nous sommes tellement loin de l'idéal christophien. Vous avez vu cet imbécile dans son dernier discours, il est allé quémander qu'on nous envoie les 5000 soldats qui viennent de partout sauf d'Haïti pour nous aider à régler notre problème de sécurité, vraiment. Ces imbéciles sont entourés pourtant de consultants, les uns plus imbéciles que les autres, et je tends à leur demander, trouvez-moi un seul pays dans l'histoire dont la sécurité effective a été assurée par des soldats étrangers. Trouvez-moi un seul. Vous pouvez avoir des soldats de maintien de la paix, mais quand on dit soldats de maintien de la paix, c'est que la paix existe déjà. On envoie des soldats, des casques bleus pour les maintenir. Selon l'idée de Pearson, l'ancien premier ministre canadien, mais l'idée de soldats étrangers qui viennent assurer la sécurité d'un pays étranger, ça n'existe que dans nos rêves. C'est une vue de l'esprit. 200 ans avant, le roi Christophe comprenait cela. La sécurité d'Haïti ne doit être assurée que par les Haïtiens. Et en ceci, c'est une continuité avec la constitution des Saliniennes. Au premier coup de canon, tous les Haïtiens sont debout, prêts à se défendre. Eh bien, sous Christophe aussi, on était soit cultivateurs, soit soldats, une armée professionnelle, soit fonctionnaire. Nos armes, nos canons, nos boulets ont été produits par l'Académie royale. Pas question de négocier avec la France.
nous imposons nos conditions avec la France, à la France. Pas question de faire commerce avec la France jusqu'à ce que la France nous reconnaisse comme étant une nation indépendante. Ce n'est qu'à cette condition que nous ferons affaire avec eux. Et lorsque le roi Christophe s'adressait aux Anglais, c'était pas pour leur demander de venir sécuriser les ports, de venir sécuriser, n'est-ce pas, les frontières, de venir sécuriser le territoire haïtien. Cela, les soldats haïtiens le faisaient eux-mêmes. Et ce que j'aime chez le roi Christophe, c'est sa capacité d'allier civilisation africaine à civilisation européenne. Je vous ai dit que dans son Académie royale, on retrouvait pour la plupart des instituteurs anglais, mais dans nos écoles publiques, c'était des Haïtiens. Il y a là-dedans toute une symbolique, les amis. Vous savez que c'est sous le président estimé dans les années 40, fin des années 40, qu'on a interdit aux étrangers d'enseigner l'histoire d'Haïti. Vous savez pourquoi ? Parce que les Français qui nous enseignaient l'histoire d'Haïti, quelle aberration de la part des dirigeants haïtiens, disaient aux écoliers haïtiens que Napoléon Bonaparte c'est un héros, il est au paradis, et que notre Jean-Jacques Dessalines à nous est en train de brûler en enfer. Cette affaire a fait scandale au point de parvenir aux oreilles du président estimé qui a émis un décret pour interdire aux étrangers d'enseigner l'histoire d'Haïti. Quelle aberration! Il a fallu attendre les années 40, fin des années 40, pour comprendre cette notion élémentaire. On ne peut pas confier à nos ennemis de nous enseigner l'histoire, notre histoire à nous. Cela que nous avons vécu, nous leur confions, gang d'imbéciles, le cerveau de notre jeunesse. Le roi Henri comprenait cela. Les écoles publiques étaient tenues par des Haïtiens. La sécurité d'Haïti était assurée par l'armée professionnelle d'Haïti. Dans cette armée, on retrouvait les princes, les enfants du roi Henri. La garde prétorienne du roi Henri était assurée par des Haïtiens. Oh là là! Combien de présidents haïtiens des années récentes, les amis, ont choisi de confier leur sécurité personnelle à des Américains aux frais de la nation haïtienne. Donc vous prenez l'argent des Haïtiens, vous le donnez aux Américains pour qu'ils assurent votre sécurité en tant que président d'Haïti. Ça a un mot, imbécile. Ça a un seul synonyme, imbécile, idiot, aliénation. Comment pouvez-vous confier votre sécurité à des soldats américains comme s'ils allaient cesser d'être américains le jour où vous les paierez vous-même? Mais voyons, les amis, non. La sécurité d'Haïti était assurée par des Haïtiens. La garde prétorienne de la première dame était assurée par des femmes venues de l'Afrique. Et quand vous allez au palais sans souci, vous savez, je suis du nord, donc je viens du Cap, pas trop loin du palais sans souci. On nous faisait remarquer, quand on était jeune, que les marches de l'escalier du palais sans souci étaient très larges. Savez-vous pourquoi? Parce que les jambes de ces soldats africaines étaient à ce point longues et fortes que les marches en constituent une illustration. Ce qu'il faut retenir, c'est que rien n'était laissé au hasard. Les forts qui étaient construits, le territoire qui était ceinturé par, n'est-ce pas, des canons et une armée professionnelle, disciplinée, bien entraînée, prête à défendre l'indépendance d'Haïti à la première attaque de l'État français. Les amis, vous voyez comment Haïti a eu ses moments de gloire, Haïti a eu ses moments de rayonnement
Haïti a vraiment été indépendante. Pas seulement d'un point de vue politique, pas seulement d'un point de vue militaire, pas seulement d'un point de vue économique, du point de vue financier, du point de vue économique, ce fut un royaume prospère. Ceux qui ont connu cette époque, les étrangers en particulier, sont allés en témoigner en disant qu'ils n'ont rien vu de tel, qu'ils n'ont jamais rien vu de tel, un royaume noir si prospère. Mes chers amis, j'espère vous avoir été utile. Si on décortique le passé, ce n'est pas pour s'en réjouir uniquement, mais c'est pour se dire, voici ce qui a été possible, voici ce qu'on peut faire pour qu'Haïti puisse offrir à son peuple une terre où il fait bon vivre. Bonne semaine les amis, gardons le moral, car tant que va le moral, tout va. Vive Haïti, vive le peuple haïtien. Au revoir.

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La musique de l'Action de Grâce a été écrite et composée par Marie R. Paul Saint-Just Rosy pour rendre hommage à Dieu.

L'Action de Grâce est un événement annuel célébré à New York, fondé et organisé par Marie R. Paul Saint-Just Rosy, dans le but de rendre hommage à Dieu pour sa bonté, sa fidélité et ses innombrables bénédictions.

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1: J'ai vengé la race. En 1965, je rentrais à l'Opéra de Paris, qui venait de retrouver sa jeunesse et sa beauté. Le sombre manteau déposé par les ans sur les célèbres épaules de cette grande dame ne cachait plus l'élégance de sa ligne. À cette époque, M. André Malraux, ministre de la Culture du général de Gaulle, faisait ravaler plusieurs édifices et monuments historiques de la ville Lumière. Cependant, en passant par la rue Thibault, je pouvais constater que l'auteur de la condition humaine, malgré toute sa bonne volonté, n'aurait pas pu réparer l'irréparable outrage fait par les pigeons et le temps au vieux bâtiment qui logeait notre ambassade. Le siège de notre mission n'avait pas changé de visage depuis que j'avais rendu visite quelques années auparavant à notre ambassadeur en compagnie de trois de mes amis. Nous avons été reçus, je m'en souviens, par un huissier français qui nous avait dit un peu solennellement « Son Excellence vous recevra certainement, mais vous aurez à faire preuve de patience, car monsieur est très fatigué. Je n'ai pas manqué de sourire. D'avoir travaillé pendant quelque temps dans deux ambassades étrangères à Port-au-Prince me permettait d'affirmer à mes amis que je n'avais jamais rencontré un seul diplomate souffrant d'anémie à cause d'un surcroît de travail. » Peut-être ce fonctionnaire pince sans rire voulait nous rappeler que bien souvent, une ambassade est une prime accordée à la paresse. Il nous invita, comme un maître de cérémonie, à nous installer au grand salon pour faire antichambre. Et nous avons attendu plus d'une bonne heure d'horloge. Brusquement, une porte s'ouvrit. C'était pour laisser apparaître notre ambassadeur, monumental et majestueux, tel un chef zaïrois de la tribu des Baloubas. Drapé dans sa robe de chambre rouge comme la colère des opprimés, il ne jeta pas un seul regard sur les quatre visiteurs qui l'attendaient. Il était trop préoccupé à raccompagner une appétissante petite blonde qui essayait de cacher comme une ingénue ce que mes amis et moi pouvions facilement deviner. Après avoir pris congé, à voix basse bien entendu, de cette délicieuse créature, l'ambassadeur se retourna vers nous en disant « Mes chers amis, je le sais, je vous ai fait attendre. Mais écoutez-moi bien, messieurs, quand vous saurez que je viens de travailler pour vous, que je viens de vous venger, quand vous saurez que je viens de revivre au bord de la Seine l'épopée de 1804, vous partagerez ma satisfaction, ma fierté et ma joie. » Sans même nous donner le temps de placer un seul mot, il enchaîna. Je me baladais ce matin, messieurs, dans le quartier latin. Arrivé au boulevard Saint-Michel, je fus attiré par l'air flais d'une broche en or qui scintillait sur la poitrine généreuse d'une jolie dame. Par une rapide association d'idées, je me rappelais que je devais me procurer Romancero aux étoiles de Jacques Alexis, cet excellent écrivain qui entra vivant dans notre littérature et dans celle du monde entier comme un météore. Je me dirigeais vers la librairie la plus proche. Coïncidence heureuse. Cocteau n'a-t-il pas dit que la superstition, c'est l'art de se mettre d'accord avec les coïncidences? En effet, messieurs, certaines coïncidences sont des signes. Je me trouvais exactement à côté de cette irrésistible jeune Parisienne qui vient de partir. Elle tenait dans ses belles mains Romancero aux étoiles. Incroyable, mais vrai. Je me penchai vers elle pour lui dire « Mademoiselle, en vous regardant avec le même livre qui m'a conduit ici, je me sens comme Pyrrhus devant la veuve d'Hector. Et j'entends carillonner dans mon esprit et dans mon cœur un vers de Racine que j'aime beaucoup. Vous voulez me dire ce vers? Je n'ai rien à vous refuser. Me cherchiez-vous, madame, un espoir si charmant? Me serait-il permis? Je vous en prie, mademoiselle, me serait-il permis de vous offrir ce volume? Faites-moi le grand plaisir de l'accepter au nom du docteur Jacques Alexis, dont la pensée a catalysé notre inoubliable rencontre. Ces deux lèvres juteuses s'entrouvrirent sur deux rangées de paix perles pour me remercier. Elle me fit retrouver l'agressivité de mes 20 ans. Sans perdre une minute, je l'invitai à prendre un verre en face au café du Luxembourg. Elle ne se fit pas brailler. Et là, autour de la table, elle engagea la conversation en me demandant « Vous avez déjà lu Romancer Rose Étoile ?»« Bien sûr. Mais je fais ces genres-ci des recherches en vue de préparer un réquisitoire pour la défense et la réhabilitation des Indiens dans l'île d'Haïti, dont je suis l'ambassadeur. »
2: « Ah, vous êtes l'ambassadeur de Haïti pour vous servir, mademoiselle. Et vous parlez des Indiens, des premiers habitants de l'île, des vrais maîtres de la terre, qui ont payé bien trop cher cette mésaventure que nous continuons d'appeler la découverte de l'Amérique. Cette mésaventure, vous n'ignorez pas que les trois bateaux, la Pinta, la Nina et la Santa Maria, allaient vers l'Est.
1: Je ne sais quel mauvais génie, pour s'amuser sans doute, les a détournés du côté de l'Ouest. Ce fut pour le plus grand malheur des Indiens qui vivaient heureux dans leur île de rêve. Cette île, si souvent comparée à une émeraude tombée de la bague de Dieu dans la mer des Caraïbes. Ce fut un cataclysme pour les Indiens. Un coup de tonnerre dans un ciel serein que de voir débarquer des aventuriers avec la croix dans une main et le fusil dans l'autre pour les exterminer au nom de la religion et de la civilisation. Forcés de travailler jour et nuit dans les mines, les Indiens ont connu les mauvais traitements les plus inimaginables. Christophe Colomb a été le premier à établir l'esclavage dans l'île d'Haïti avec les repartimientos. La reine Isabelle, en rêvant aux épices de l'Asie, vendait ses bijoux pour financer cette fameuse expédition et préparait en même temps une hécatombe. À l'arrivée des Espagnols, il y avait 2 500 000 Indiens dans l'île. 5 ans plus tard, tenez-vous bien, je vous en prie, il n'était que 2 000. Le cacique Henri avait gagné les hauteurs du Cibao avec ses 2 000 rescapés du désastre de la découverte. Ils avaient pris une position désespérée, mais héroïque, contre ces barbares qui avaient décimé toute une race. Ces 2 000 Spartiates de la tribu des Ararac ont tous péri verticalement avec la rage au cœur. Et nous devons les saluer, mademoiselle, comme les premiers combattants pour la liberté en Amérique. Ces êtres paisibles, croyez-moi, goûtaient chaque jour la joie de vivre libre dans une orgie de lumière, de verdure et de fleurs. Cette même reine Isabelle n'avait-elle pas juré de ne pas enlever son jupon avant que les Maures ne fussent ou exterminés ou chassés hors de ses frontières? Elle avait eu raison de tenir parole, car on parle de sa béatification. Bientôt, elle sera dans le martyrologe. Je regrette infiniment qu'une Indienne exceptionnelle, une femme exquise, intelligente, dont les poèmes, les chansons et la musique nous sont parvenus, une femme extraordinaire, trahie d'ailleurs par la croix d'Alcantara et lâchement condamnée à la pendaison par un monstre. Je regrette, dis-je, que la belle Anacaona, la reine adorée des Indiens, n'ait pas eu la chance d'exporter sa propre civilisation bien avant Isabelle la catholique. Nous n'avons encore rendu aucun hommage aux Indiens. Ce n'est pas une négligence ou une erreur, c'est une faute. Nous sommes des oublieux, des exotiques, et nous aimons les paradoxes. Le croiriez-vous, mademoiselle? En face de la magnifique baie de notre capitale, nous avons encore une statue du navigateur génois. Et qu'est-ce qu'il fait là? Il se le demande lui-même, j'en suis sûr. Je ne sais si c'est pour perpétuer qu'à un moment de la durée, ce conquistador indélicat avait débarqué sans invitation à la tête d'une bande de mercenaires assoiffés d'or pour torturer les Indiens, les massacrer et emporter leurs richesses.
2: Vraiment, je vois pas ce qu'il fait là. Veut-on prouver que le criminel retourne toujours au lieu du crime ? Je n'ai pas vu une statue du Duce à Addis Abeba, ou encore une statue du Führer à l'aéroport de Tel Aviv. Kafka est mort bien trop vite, il a raté le sujet d'un beau livre. Mais vous ne descendez pas des Indiens. Les Indiens exterminés, il a fallu continuer à chercher le dieu de l'Espagnol dans les mines. Nos pères achetés en conséquence dans diverses régions d'Afrique et transportés comme du bétail dans les cales des bateaux négriers jusqu'aux Antilles ont pris la relève dans les mines et sur les plantations. Ces malheureux déracinés, ces damnés de la terre, dirait Fanon, ont arrosé le sol des Indiens de leur sueur, de leur sang, de toutes sortes d'humiliations et de souffrances pour faire de cette île enchantée la colonie la plus prospère, le grenier de la France, la perle des Antilles, mais aussi un laboratoire de misères humaines. Un beau matin, ils ont brisé leurs chaînes pour arracher les armes de leurs maîtres et les chasser. Quand ils ont proclamé leur indépendance sur la place d'armes des Gonaïves le dimanche 1er janvier 1804, ils ont écrit la dernière page de la plus fulgurante épopée de tous les temps.
3: Je vous ai écouté en frissonnant. Les peuples heureux n'ont pas d'histoire. La vôtre est unique. C'est la seule révolte d'esclaves de ce genre que je connaisse. Mais revenons bien vite aux Indiens, si vous le voulez. Ils m'intéressent énormément. C'est bien Nietzsche qui a dit « Ceux qui n'ont pas survécu ne méritaient pas de vivre ».
2: Je vous demanderai de bien vouloir laisser Nietzsche dans son contexte, où il demeure un humaniste qui combattait la métaphysique du Moyen-Âge dans le but de donner à l'homme sa place dans l'univers. Ce philosophe croyait en la volonté de l'homme, la détermination de l'homme, en la puissance de l'homme. Écoutez, mademoiselle, tout ce que nous le savons par l'homme. Comment prétendre être un meneur d'hommes en les détruisant? Des maniaques ont tiré Nietzsche de son contexte pour s'arroger le droit de détruire des millions de gens sans défense au nom de la plus aberrante des absurdités, la supériorité d'une race. Le père de la relativité, s'il n'avait pas pris la fuite, aurait péri parce qu'il ne méritait pas de vivre. À partir de cette théorie raciste, on n'a qu'à brûler la charte des droits de l'homme, renoncer à toute lutte pour la dignité humaine, pour l'égalité de l'homme et de la femme, dont je suis un fanatique, et chercher bien vite refuge dans la société protectrice des animaux. Je ne comprends pas que l'on explique ces horribles génocides, ces odieuses sélections, avec des bribes de Nietzsche ou de Darwin. C'est une amnistie bien trop encourageante, accordée à tous ces destructeurs d'aujourd'hui, des Indiens Aztèques du Paraguay, à tous ces tyrans de village, à tous ces dictateurs satisfaits, confortablement assis dans leur fauteuil sur des milliers de cadavres. Ils n'auraient qu'à brandir Nietzsche pour avoir bonne conscience et se réjouir d'avoir aidé à disparaître des légions de contradicteurs ou de suspects qui ne méritaient pas de vivre. Ces liquidations inutiles, mademoiselle, me font plutôt penser à un poète élisabétain qui a écrit « La mort de tout homme me diminue ». Comment peut-on reconnaître des circonstances atténuantes à des assassins en jaquette ou en uniforme qui ont conçu, ordonné, financé, encouragé ces lugubres exécutions, que ces assassins soient des universitaires, des sous-primaires ou des illettrés. Je rejoins aussi un grand écrivain français de notre époque quand il soutient qu'en toute circonstance, l'homme doit avoir l'opportunité de choisir la vie.
3: J'ai hâte de lire votre réquisitoire. Déjà, je brûle du désir d'aller visiter votre île, d'aller admirer votre beau pays, de mieux approfondir votre merveilleuse histoire. C'est un rêve que je peux vous aider à réaliser dans le meilleur délai et avec le plus grand plaisir. En attendant, selon une fiction de la loi internationale, l'ambassade est en prolongement du pays. Je voudrais vous inviter à vider une coupe de champagne en terre haïtienne, mais sans vous déplacer de Paris.
4: J'aimerais bien.
3: Après l'avoir baratinée pendant une demi-heure, elle m'a suivi, messieurs, en territoire national, avec la tête pleine de notre histoire. J'ai vécu le plus beau rêve de ma vie, qui a été une série de crises de possession. J'étais d'abord le grand prêtre, dans la nuit du 28 novembre, et je l'entraînais dans ma chambre pour une nouvelle cérémonie du bois caïman. Disons plutôt cette fois, pour une cérémonie du bois d'ébène. En peu de temps qu'il ne faut pour le dire, je m'étais dépouillé des coquetteries de l'Occident. La gazelle en face de moi était fascinée par la magie de la nuit africaine, profonde, mystérieuse et ensorceleuse. Je la dévorais des yeux et elle me donnait mal au cerveau. Oui, messieurs, je la dévorais des yeux avec cette convoitise et cette impatience que vous pouvez comprendre. Elle s'avança lentement pour s'agripper à moi dans une reddition inconditionnelle, comme une liane flexible s'enroule autour d'un arbre millénaire. Je la saisis pour aspirer son âme dans un de ses baisers aussi longs, aussi mouillés, aussi voluptueux que l'éternel et mystique baiser du Nil bleu et du Nil blanc dans le port de Khartoum. Spectacle sensationnel, mes yeux. Subitement, je devins notre génial précurseur à la Ravina Couleuvre. Comme ce grand capitaine, je mettais la même dextérité, la même rapidité à longer ses côtes et à explorer ses deux jolies mandarines pendant que mes doigts frénétiques montaient et descendaient sur le plastique de son beau corps menu et velouté pour allumer les trois étages de son être à la manière du monarque dont la main armée d'une torche incendiait les quatre coins de la ville du Cap. Elle était au paroxysme. Son cerveau, son cœur et ses sens étaient en ébullition. Dans un tour de rein, je me sentis envahi par la fougue du héros de Vertière. Mais la crête à Pierrot est à mon objectif précis. Arme au clair et furibond, je me taille un chemin dans les broussailles et je pénétrer dans le fort, en criant comme l'empereur, liberté ou la mort, je suis maître de ce fort. Elle tremblait sous mon archet vainqueur. Quelle ivresse, quelle harmonie, l'Afrique se mêlait à l'Europe. Quel synchronisme, quel défoulement au niveau des quatre dimensions. Mais surtout, messieurs, quelle victoire, c'était la victoire de l'esclave. Rendons la monnaie de sa pièce au colon qui, dans un moment de lubricité fébrile, avait forcé l'aile dahoméenne sous le soleil des tropiques au milieu d'une plantation de café. Ses plaintes reconnaissantes remplissaient la chambre et arrivaient à mes oreilles comme une symphonie aphrodisiaque. Elle me chantait son amour, elle me criait son plaisir. Quand le moment psychologique arriva, messieurs, l'Afrique, tout le continent noir, arrosa l'Europe. J'essayais de revenir de mes ardentes fatigues et je contemplais la langueur de ses beaux yeux, pareils à deux lacs endormis sous la lumière de la pleine lune. En passant ses petits doigts d'artiste sur ma poitrine en sueur, elle murmura doucement « Oh Afrique, tu nous réserves toujours quelque chose de rare. » C'était Montaigne qui parlait par sa bouche dans les paquets de marchandises humaines délivrées un peu partout
2: partout en Amérique, Montaigne prévoyait déjà qu'une jeune esclave, marquée par le destin et vendue en Haïti, allait séduire son maître pour donner naissance au premier des Dumas. Voici pourquoi la France peut dire aujourd'hui à toutes les nations, avec la plus grande fierté, qui de vous en un siècle a produit trois Dumas. Montaigne prévoyait encore que l'Afrique, berceau de toutes les civilisations, allait inspirer l'immense talent de Picasso pour révolutionner la peinture. Ma chérie, pouvons-nous compter les chefs-d'œuvre que nous avons fait ensemble? Chaque fois que le jour s'allie à la nuit, c'est pour donner naissance à l'aurore, qui est plus belle que lui. Elle se blottit contre moi pour essayer de retrouver son équilibre. J'ouvris largement les deux bras dans ce geste magnanime qui a fait du républicain le père du panaméricanisme, et je l'enveloppai d'une guirlande d'amour. Alors, elle poussa ce cri du cœur et des sens. J'ai toujours été attiré par le bois d'ébène. Cette attraction, lui dis-je, mais c'est la définition même du surréalisme, qui est l'hommage de la culture française à la culture africaine retrouvée. Nous venons de vivre la symbiose de nos vertus. Réjouis-toi, ma chérie, tu es l'apport du génie français au génie africain retrouvé. Tu es formidable, tu es adorable. Messieurs, j'ai vengé la race, j'ai résolu le problème du prince Hamlet. Le to be or not to be n'est plus la question qui nous préoccupe. Chaque fois que l'on demandait à ce grand visionnaire, qui selon Lamartine fut une nation, comment il comptait se débarrasser des colons, prendre leurs propres armes, ne cessait-il de répéter et les mettre à la porte. J'ai pris leurs propres armes. Je me suis servi de la plus belle des langues, parlée par les plus beaux génies jamais parus sur ces terres, avec la savoureuse complicité d'une authentique fille des Gaulois aux yeux bleus, et j'ai vengé la race. Prenons cette bouteille de rhum, messieurs, cette bouteille de 5 étoiles qui contient le brûlant soleil de notre île bien-aimée et l'esprit de nos glorieux ancêtres. Versons les 3 gouttes rituelles pour remercier les Indiens, les Preux, les Vanupiés, les Marrons qui nous ont donné cette patrie dans le fer, le feu et le sang. Puissent-ils continuer à soutenir les frères Zimbabwés dans leur lutte atroce jusqu'à la victoire finale en cette fin du XXe siècle contre le racisme le plus tenace, le plus irritant et le plus féroce dans cet enfer de la Rhodésie et de l'Afrique du Sud. Nous allons aussi sabler du champagne, messieurs. Le liquide d'or va jaillir dans le cristal pour pétiller, pour danser, pour chanter notre triomphe. J'ai vengé la race. Et voici l'histoire, la psychologie, la philosophie, l'ethnologie, l'écologie, la psychanalyse, le droit international, la stratégie militaire, l'épopée, la littérature, la poésie, tout cela.
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La musique du vent n'a plus la même douceur. 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Des ménovices ont joué avec ma ville jusqu'à la briser. 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Aurons-nous jamais assez de fleurs pour saluer leur mémoire, embaumer leurs souvenirs? Pourrons-nous oublier le chagrin du jour où cette terre a tremblé? La cathédrale s'effondre à la dernière note du Libéra et devient poussière de décombre. À ses pieds, le palais beau et majestueux fait sa dernière génuflexion, ultime image de fin de monde. Un après-midi de janvier, ma terre devenue immense déchirure, crie entre les murs, mes rues devenues corridors blessés pour hordes de corps muets, le vent, puis la mort, et cette qui se bat pour sortir des décombres. Les heures passent, et cette continue de chanter. Son ultime combat contre la bête affreuse, lui fauchant sa jeunesse. La terre libère sa colère comme une bête féroce, par les cris étouffés sous l'immense drap de titanien. Silence. Un pays sanglote. Deyo, m'appelez Deyo, Haïti, oh. Deyo, m'ap chanté Deyo, Haïti, oh. Au loin, la voix de Toto Bissinthe emportée par le vent, me laissant seul dans le délire de ma souffrance contenue. 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En louange de partout ta résilience, à genoux, le cœur en larmes, ton sourire masque mal ta souffrance. Ouvrir les yeux de l'autre côté de la brûlure, dans la noirceur des mots, reprendre son souffle, jeter la dernière poignée de terre, fermer le battant ouvert sur l'insoutenable. L'horreur, laisser tomber le rideau sur le jour où c'est à manger son dernier bol d'avoine. Port-au-Prince croise les bras sur son cœur meurtri, interroge le vide. Ma ville s'arrête à mi-chemin de la douleur pour tenter de faire vivre la vie, sortir du cauchemar, exorciser les lieux, invoquer les esprits, ouvrir le passage à ceux qu'on aimera toujours. J'ai vu ma ville baisser lentement les yeux pour pleurer ses enfants disparus. 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Port-au-Prince sur la croix des Boussales, Port-au-Prince crucifié, noyé de bave et de sang. Port-au-Prince laisse éclater sa fureur, moi je laisse exploser mon chagrin. Ce soir, je me ferai une fois de plus caressé par ma ville aux mains tremblantes. Port-au-Prince,
j'ai parcouru le monde pour ramasser une à une tes lettres de noblesse, te composer une musique belle et douce, mélodie du bon vieux temps. Ô ma ville d'amour, j'enterrerai ma rancune contre toi. Je m'assoirai sur tes genoux pour te parler de jacobin noir, de rhum macéré aux cerises, aux quenepes et à la cannelle. 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
1: Avancez. Le suivant qui laisse qui est là avant Rodrigue.
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2: Bonjour mesdames, bonjour mesdemoiselles, messieurs, bonjour. Il est exact. La madame n'a pas de voix ce matin. Il est 10h03, mais il est persistant, je trouve, ce chat-là. 10h03, bienvenue à votre émission Les Dimanches d'Asma avec la belle équipe. Bonjour, Sheila.
3: Bonjour.
2: Sheila, bonjour.
3: Asma, bonjour. Martial, bonjour. Françoise, bonjour. Les collègues à distance.
2: Bonjour.
3: Aujourd'hui, dimanche 27 septembre.
1: Alors.
3: C'est encore un plaisir d'être au micro, de m'inviter chez vous. Alors, j'espère qu'on va passer un bon moment ensemble.
2: Comme d'hab.
3: C'est le dernier du mois de septembre, hein, au micro.
2: Ah
3: ouais. Du mois de septembre 2026, ça.
1: Comme quoi, ça ne reviendra plus.
3: Et je rappelle déjà. Oh, ben oui. Ah, tu penses qu'il y aura un autre 27 septembre 2026?
1: J'ai juste posé la question.
3: Waouh!
4: Il prendra l'émission et il la regardera de nouveau.
1: Vive la technique!
5: La technique ou la technologie?
3: Alors voilà, bonjour! Bonjour!
2: Bonjour Françoise!
5: Ah oh ben dis donc, hein, on va direct en... Je suis contente parce que ça joue un peu sur notre bobo, là.
2: Ah.
5: Alors, bonjour bonjour à vous, chers collègues et compatriotes.
3: Voilà.
5: Aujourd'hui, 27 septembre,
2: ah, oui,
5: est le premier jour où l'on peut aller voter par anticipation.
2: Ben
5: et je vous raconte,
2: oui,
5: tout de suite une anecdote. J'étais tellement pressée d'aller voter que j'y suis déjà allée hier.
2: Ah.
5: Mais on m'a dit que c'était
3: demain.
5: Aujourd'hui, dimanche et lundi. J'ai regardé la fiche, j'ai même sorti mon papier, j'ai dit, ah oui, c'est parce que j'ai un peu de mal, du fait de mon statut de retraité, à associer maintenant les 27, 28. Oui, il faut qu'on
3: tu
5: me mette.
3: Tu vois, hein, Martial?
5: Il faut qu'on me mette devant samedi.
2: C'est
5: Oui. Oui, oui.
3: C'est pour ça
5: c'est
3: qu'il y a
5: un peu
3: un...
5: pour les soirées,
3: oui,
5: d'ailleurs,
3: je
5: le dis également. Que si on nous dit rendez-vous pour telle soirée le 10 octobre, nanana, j'ai été à chercher le 10, c'est quoi? C'est un lundi? C'est un quel jour? Alors que si on le met sur une affiche, c'est un peu pour ça que d'ailleurs Quart de Tour le fait, le jour, avec le jour de la semaine,
3: bien
5: le
3: sûr,
5: chiffre,
3: ouais,
5: le mois et l'année, comme ça, tout y est. Et que même après, quand on me demande, c'était à quelle période que l'on a eu la visite d'un tel comme un musicien? Je cherche et je trouve. Voilà.
2: Mmh.
5: Donc, mais bonjour,
3: oui,
5: à tous. Excusez ma défaillance de mémoire, mais c'est Alzheimer qui me guette.
3: Oh, wow.
5: Mais si, c'est familial, de toute façon. Donc,
3: mais là,
5: et tout va bien pour le moment.
3: Non, oh, c'est pas parce que c'est familial que tu l'auras.
5: Mais non, Jean-Ernest. Oh, pardon.
3: Oh, ça commence bien, effectivement.
1: Et c'est raide, hein.
3: Ah, ouais.
4: Et toi, mon ami, félicitations.
3: Lui, on est content ce matin.
2: Mmh. Oui,
3: parce qu'il nous content. A fait une promesse.
2: Oui. Oh, laquelle? Je ne l'ai pas entendu.
1: Donc, et bonjour.
3: De se mettre à nu.
5: On lui a coupé la chic.
2: Fallait pas dévoiler le secret, c'est là.
3: Mais c'est ça. C'est ça, se mettre à nu. Il perd les moyens.
1: Auditrice, auditeur, toujours heureux d'être avec vous. Et puis, j'espère qu'on va passer, comme toujours, un bon moment ensemble, à rire et puis à, justement, à, avec nos sujets. Et toujours intéressant, on suppose. Donc, et encore du plaisir.
2: Quand il en a.
3: Moi, je te dis, avec une promesse pareille, c'est sûr qu'en studio, nous, on va passer du bon moment.
2: Ouais. Certain.
3: Ah, c'est clair.
2: Ah, c'est clair, là.
5: Une chanson.
3: Et il s'en sortira pas, il est le seul à bord. Entouré de trois femmes, là.
2: Mmh. Avis à la déception.
3: On va.
5: Oh! Maman. Nos regrets. Et on regrette certains ou certaines.
3: Je n'ai rien entendu.
6: Vous a précédé.
3: Je n'ai rien entendu.
2: Ah, alors,
3: le sous-entendu du dimanche matin,
2: n'est-ce pas
6: avant vous.
3: Hein?
2: Oh. Ça veut dire quoi?
3: Mais c'est toi qui l'as dit, avis à la déception.
6: Oui.
2: Ben là, regarde. Ah, on peut être déçu.
6: J'avais pas cette impression.
2: Pourquoi?
6: En tout cas.
3: Pourquoi tu veux qu'on anticipe une déception?
2: Pour ne pas être déçu.
3: Oh!
6: Donc, on est quelque
2: chose. Alors, le 26.
3: Non, on y reste encore.
2: Oh oh.
3: Le sujet est trop beau.
6: Pour être ignoré. Ouais.
5: Mais c'est des sous-entendus, les amis. Allez,
3: c'est pas des sous-entendus.
5: En clair.
3: Il a dit qu'il se met à nu.
5: Mais
3: on a dit oui, on est très content.
5: On fasse autre chose.
3: Faisons monter la température, regarde-le.
2: Oui. Mais pourquoi tu transpires comme ça, toi?
5: Ah, bravo. Parce qu'on les voyait pas les gouttes. Moi, j'étais bien, ça brille C'est rouge. Non, rouge. C'est comme les cocottes minutes, il va falloir retirer la petite
3: pâte. Mais oui, parce que ça chauffe,
2: ça chauffe.
3: Ça chauffe.
2: Martial, je te fais remarquer. Martial, je te fais remarquer. Oh,
5: regarde
2: à la caméra.
5: Regarde-le.
2: Je suis sûre que Pascal, Claudel, tous, ils doivent se dire qu'est-ce qu'on aimerait être en studio.
3: Il a chaud, chaud. Et le mouchoir.
5: Tout le monde te voit, hein.
3: Mon Dieu.
5: T'es à la caméra, t'es en
3: Martial,
5: direct.
3: Martial, okay, come on.
5: Allez, on y va.
3: Come on.
2: T'as parlé trop vite.
5: Allez, vas-y donc.
2: Bon, ben, j'y vais. Je continue à saluer Jean Bernier, qui sera avec nous. Et puis, j'ai Ernest Pierre, qui sera aussi avec nous. Alors, bon, avant les bobos, là.
5: Oui.
2: Si vous le voulez bien, j'aimerais qu'on retourne sur...
3: Moi, je salue Claudel.
2: Ah, Claudel! Mais ça fait tellement longtemps qu'il n'est pas là, là, que
3: il sera avec vous le mois prochain.
5: Ah, c'est au mois?
2: Ah, c'est au mois,
3: on recommence?
5: La rotation au mois.
3: Oh, oui, oui, oui, oui.
2: On regarde ça, donc.
3: Mais rappelez-vous, nous, on est encore... on y est encore, là.
2: Vous mais t'es pas loin, toi.
3: Non. J'ai encore quelques années à tirer, quand même.
2: Mais puis...
3: Devant net, maman. Même quand j'ai envie de vous rattraper, je pourrais pas.
2: Ah,
3: c'est ça, ben là.
5: On peut s'arrêter.
2: Ah, ben oui. On peut arrêter.
3: Non, pas encore.
2: Oh, oh.
3: Quand on a toute la vigueur qu'il faut.
2: Non. Oh, à toi
5: vrai.
2: Ça.
5: Mais t'as raison. Dans un sens, t'as raison. Sur des choses comme ça, oui, c'est vrai. Moi, c'était le plus de patience parce que j'arrive pas.
3: Non, parce que pour 40, la vigueur, là, tu
5: 40 ans d'enseignement, 45 ans de travail, là, je crois que ça suffisait quand même.
3: Mais tu sais, c'est fou, hein, de le dire. Pour tous les enseignants, c'est pratiquement la même chose. Là, on te demanderait, par exemple, d'aller faire du sup ou du remplacement.
5: Non.
3: Que ça ne t'intéresserait pas. C'est fou, hein.
5: Non. Ouais. Non, parce que les conditions dans lesquelles c'est... Non.
3: Non, t'es pas la seule.
5: C'est pas les enfants. Ce sont pas les enfants qui me dérangent, hein. Ouais, pas du tout. Pas du tout. Ce sont les parents, le système et le carcan de l'administration.
2: C'est ça.
5: C'est tout ça. Parce que sinon, y aller, j'avais du fun. Il y a des élèves qui m'ont toujours trouvé dit strict, etc. Mais après, ils achètent. Mais qu'est-ce qu'on rigolait avec?
3: Ah ouais.
5: Bon, c'est tout. Et moi, c'était pareil. Et ils savaient, je leur posais les règles. Maintenant, il n'y a plus de règles.
3: Quand mais c'est vrai que je connais
5: vous avez
3: plusieurs.
5: Vu encore un gamin de 8 ans, là, en France, hein, qui a agressé, alors, handicapé, mais qui a agressé l'enseignante. Oui, oui. Bon, handicapé, mais ça n'empêche rien. S'il y avait encore une fois l'encadrement, le soutien, le tout ça. Mais quand t'as un gamin, là, qui te fout le bazar dans une classe, comme j'ai toujours dit, moi, j'ai rien contre ces enfants t'aider, machin, etc., etc. Mais, donnant-leur une chance. Et donc, 8 ans, il a agressé. Puis il y en avait eu un autre, 15 ans, au couteau, la fois d'avant.
2: Oh.
5: Il s'était retrouvé à l'hôpital. Oui. Wow. Oui, en France, ça dégage. Hein. Ici, c'est
3: oui,
5: c'est
3: mais
5: léger,
3: des fois,
5: hein.
3: c'est t'arrives pas à contrôler malgré tout. Hein.
5: Voilà, donc, de toute façon, on leur dit plus rien. Mais on leur reproche de pas lire un livre. On leur reproche. Bon, allez, go. Ça peut être plein de bobos, ça.
3: Mais c'est vrai que je connais beaucoup d'enseignants. À chaque fois, je leur dis, ça ne t'intéresserait pas d'aller faire avec tout ce qui se passe là, d'aller faire. Non. C'est fini, c'est derrière moi. Non. Il y en a, c'est les conditions de travail, mais il y en a d'autres, c'est les enfants. Je suis plus capable de voir les enfants. J'en ai soupé, c'est fini.
6: Avec cette nouvelle génération qui émerge, on a du mal à les contrôler, j'imagine. Est-ce que le rapport éducateur et enfant, est-ce que ça s'empire pas? Est-ce que ça devient pas plus difficile?
3: Non. Ça demande, chaque époque demande une réponse particulière. C'est comme ça que je le vois. Maintenant, est-ce que on s'est mis d'accord sur cette réponse-là à donner? Okay? Il y en a qui ont été trop de l'avant, là, et qui ont laissé la porte, la barrière ouverte, sans questionner les choses.
5: Hein? Mais l'éducation, déjà, c'est réservé, c'est les parents.
2: Ben oui,
5: mais c'est ça. Ils ne prennent pas
3: leur responsabilité.
5: Le bâton.
3: Oui, oui.
5: Déjà, entre eux, entre père et mère, ils sont pas d'accord.
3: Oui.
5: Grand-père et grand-mère et parents, ils sont pas d'accord. Alors, comment tu veux que ça fonctionne?
3: Mais c'est pour ça que je dis de c'est la réponse. C'est la réponse.
5: Ils ont besoin d'électrochocs.
3: C'est la réponse qu'on donne comme société. C'est la réponse qu'on donne comme société. Oui, donc, quand tu laisses la barrière ouverte, ouais.
5: Eh ben, le chien, il prend de la route.
3: Voilà.
5: Il va se promener.
3: Merci, Françoise. Chez nous, c'est le cabri, mais.
5: Ou le cabri, ou peu importe.
3: Oui, oui, oui.
5: Et il a raison. Mm-hmm. Et il prend le, si tu retiens pas, tu sais, c'est l'autre jour dans ma ruelle, je reprends sur le chien, dans ma ruelle, t'as des gens, maintenant, ils ont des laisses tellement longues, longues, longues.
3: Et ils laissent le chien venir.
5: T'as l'engin, là, qui rentre dans ma cour, je lui fais, hop! Ah ben oui, mais quoi? Raccourcissez votre chaîne. Mais votre grille, il y en a pas, de toute façon, mais il a pas rentré chez moi. C'est tout. Si tu le tiens bien.
2: Ouais.
6: Et puis, il te trouve toujours des endroits, c'est des chats errants. Qui envahissent certaines zones.
2: Eh oui.
3: Oh mon Dieu.
6: De mon côté, j'en ai. Ouf.
2: Quand ce ne sont pas là, les.
6: On en compte à peu près une dizaine qui passent.
3: De quoi?
2: De chats.
6: Oui, à n'en plus finir.
5: Oh, au cas où, Martial. What? Au cas où, Martial, je te donne une recette et je pense que je fais pas de pub parce que je donnerai pas de marque, mais ça marche très bien. Tu t'en vas dans un magasin, mais il y en a aussi chez Canadian Tire. Puis là, la chasse est ouverte, donc il y a les rayons encore chasse et pêche, tu sais.
3: Oui.
5: Tu t'en vas là et tu achètes un flacon d'urine de coyote.
2: Hein?
5: Un flacon d'urine de coyote. C'est-à-dire que tu pulvérises, alors il faut que tu le fasses de temps en temps, mais là que c'est sec en ce moment, c'est impeccable, tu le mets, quand il pleuvra, ben, ça attendra un peu, mais t'en remets. Les endroits stratégiques, là où ils vont, où tu sens qu'ils urinent, où ils font, ils posent plus gros le paquet, etc. Mais à des endroits stratégiques, c'est bon pour les écureuils, pour les moufettes.
2: Pour c'est les... bon pour les écureuils.
3: Mais dans les grands espaces, ça marche.
5: Oui, oui, tu fais des petits, t'as pas besoin de passer la rosoir, là, c'est pas ça. C'est un petit pulvérisateur. C'est une amie de ma grande qui m'avait donné ce truc-là. Sa mère, qui en campagne le fait, pour éviter pour les animaux et les chasseurs.
2: Bon à savoir ça.
5: Quand ils veulent faire fuir une bête, l'urine, et ça se vend, et je te dis, c'est un petit flacon, c'est peut-être une vingtaine de piastres, quelque chose comme ça.
3: Je suis bien contente de l'apprendre, parce que nous, en général, il y a un produit qui s'appelle
2: Fiche le camp,
3: oui, ben, et qui coûte très cher.
5: Oui, oui, mais.
3: C'est ça qu'on utilise.
5: Et qui est inefficace, surtout.
3: Non.
5: Parce que moi, j'ai acheté Fiche le camp.
2: Ah, moi aussi, cette année, je l'ai acheté.
3: Ça marche.
5: J'ai mis tout ça.
3: Oui.
2: Mais ça dépend. Moi, je l'ai mis pour les ratons laveurs et les marmottes.
5: Et Fiche le camp, là,
2: ça
5: va?
2: Ça n'a pas fonctionné.
5: Moi non plus.
3: Nous, ça fonctionne chez nous.
2: Savez-vous ce qui a fonctionné pour moi, là? Le sel d'Epsom.
3: Mais si nous, on fait pipi, ça marche pas?
5: Oh! Peut-être.
6: Si tu es une coyote, là.
5: Essaye.
3: Non, est-ce qu'il y a un truc dans le pipi coyote?
5: Puisque ça marche pour le.
3: Non,
5: boîtier.
3: Est-ce qu'il y a un truc dans le pipi coyote ou?
5: Ben, c'est une urine qui doit être très forte. Parce que ça pue, hein. Quand tu fais tu le sens.
3: Okay.
5: Mais ça ne te dérange pas parce que moi, j'appréhendais que ça revienne. Non, non, ça ne te dérange pas. Comme moi, c'est dehors, en plus.
3: C'est un pipi concentré.
5: Sûrement. Ça pue. Enfin, bref. Est-ce qu'on peut
3: enchaîner? Mais on peut transformer notre pipi en pipi coyote si on le laisse.
5: Essaye, tu fais l'artiste, il doit être capable de faire
3: Je pose la question, François, j'essaie de trouver des solutions.
5: Tu sais, les innovations, les gouttes et tout. Et c'est là, c'est du fort, du concentré.
3: Non, parce que je me dis,
6: il y a de ces dimanches-là, franchement. Ça marche pas fort.
3: Non, mais si tu arrives comme
2: que ce matin, j'ai assisté à la messe
3: à transformer ton pipi.
6: Tu as bien purifié.
3: Oui, oui. Coyote.
5: Non, mais
3: comme ça, ça, tu la grattes.
5: L'urine, je vais te dire, ça sert à plein de choses. Hein. C'est un antiseptique. Hein.
3: Je suis d'accord.
5: Si tu te fais brûler par les orties quand tu te balades en campagne et que t'as rien pour calmer, hop, hop, hop,
2: pipi.
3: Mais il y en a qui le boivent même.
2: Oh. Hein.
3: Oui.
5: Ben comment tu crois que comment il s'appelle Henri de Montfray? Henri de Montfray, quand il a traversé les secrets de la mer Rouge, là, etc.
2: On parlait de ça là.
5: Il a réussi à survivre quand t'as rien.
3: Mais même contre des maladies, il y a des gens.
2: Mais je sais qu'en Haïti, on faisait, il y a des gens qui
6: faisaient. Ça gonflé.
5: Paraît-il.
6: On passait ça sur le vin.
2: Non, oui. C'était boire.
5: Oui, mais je te dis.
6: Mais nous.
2: Ils faisaient boire ça, là.
6: On passait ça juste sur le vin parce qu'on avait le vin gonflé.
5: Mais les histoires,
2: Arrêtez de manger.
5: Tu te fais un bain. Tu te fais un bain, au lieu du tea tree, là, pour les champignons au niveau des ongles des pieds.
3: Ouais.
2: Aïe, aïe, aïe.
5: C'est un antiseptique, c'est très,
3: puis j'imagine.
5: Les orties, c'est l'idéal, hein. Ça marche très bien, ça. Quand t'as, au lieu d'avoir les cloques, et quand je dis orties, ça peut être également les méduses au bord de la mer. La même chose. Il y en a, ils prennent du sable, puis ils frottent.
2: Non, mais c'est vrai, ça, là, en Haïti, j'ai déjà vu les gens faire ça, là, au bord de la mer, là.
5: De quoi, non?
2: Pipi sur la piqûre de
5: Ah,
2: la...
5: puis ça arrête.
6: Gratter.
2: Oui.
3: Facial, c'était automatique.
2: Qui pipi.
6: Ouais. Quand je n'en avais pas, je demandais à Sheila de venir.
3: Voilà.
2: De venir moi. Pipi.
3: Ouais, oui, oui.
5: Parce que les deux ensemble, ça marchait.
3: C'est comme ça que ça a commencé. You asked for it.
5: Messieurs, dames, excusez-nous, c'était la période.
3: Et maman, tu l'as cherché.
5: Lâchez prise.
3: Tu l'as cherché, maman. Ok.
7: Est-ce qu'on peut faire l'émission? Françoise, on fait l'émission.
3: Allons-y.
5: Allons-y. Vas-y, à gauche. La foi.
6: Non mais franchement là, vous êtes bien partis. Vous êtes bien partis.
5: Alors bonjour à tous, rebonjour, ça nous fait plaisir, on a mis la table et largement, la nappe, les couverts, les ustensiles, tout. Et tout à l'heure justement, Sheila nous parlait que Martial était bien entouré de trois femmes. Et moi ce matin, eh ben justement, je vais aller peut-être à l'inverse, mais pour choquer un peu, brusquer les choses, à savoir que je vais parler, si ça ne vous embête pas, et provoquer un petit peu, sur l'invisibilisation des femmes dans les domaines cinématographiques. Alors, l'invisibilisation, c'est joli, hein. Et puis, je me suis
3: Là, il faut respirer, hein.
2: On a compris.
3: Martial, tu pourrais répéter.
5: Faut faire de l'articulation. L'invisibilisation est l'action de rendre des personnes ou des groupes invisibles, non perceptibles ou exclus des représentations dans une société. Ouvrons les yeux, mesdames. Ouvre les yeux, Martial. Et voyons un petit peu ce qu'il en est concernant, par exemple, le phénomène social. Toujours l'invisibilisation, il s'agit d'un processus souvent inconscient ou institutionnel qui écarte certains individus des cadres officiels, historiques ou médiatiques. Ça, c'est un premier point. Cela entraîne bien sûr des conséquences, savoir que ce mécanisme d'invisibilisation, j'adore, entraîne l'isolement, le déni de reconnaissance et la marginalisation des groupes concernés, encore une fois. Mais, qu'on le veuille ou non, l'oubli, et là je vais en donner un exemple, et l'exemple d'application, c'est que les femmes sont oubliées, et oubliées par rapport à des figures historiques majeures. On repart un petit peu en arrière, hein, mis à part avoir eu des positions et des places bien évidentes. Moi, je crois que la dernière, surtout que maintenant, j'en ris, surtout de voir l'actualité. Si on prend, par exemple, la reine d'Angleterre, qui a disparu. Mais mon Dieu, que c'était une sacrée figure, hein. Puis elle menait tout le monde je dirais, au doigt et à l'œil, aussi bien ses enfants, son mari, le premier, Philippe le pauvre, il n'a pas eu grande vie, lui, ses enfants, avec priorité sur un qui, par contre, s'est lâché bien, alors que le second, maintenant, se lâche, celui qui est devenu roi, en fin de compte, qui a attendu longtemps et longtemps et longtemps, il se lâche. La reine, fallait pas la toucher, fallait pas l'approcher. Le roi, lui, serre la pomme comme des amis, on se tape dans le dos. Je trouve ça comique, la manière dont cette...
6: La transformation.
5: Oui. Mais la manière dont cette femme avait de l'emprise. Alors, est-ce que c'était le pays également qui faisait ça? Parce que la mère Thatcher, excusez-moi de dire la mère Thatcher, mais c'est vrai que c'était une femme de pomme également, hein. Bon. Alors, quand on passe de l'autre côté de la Manche, on va dire que les femmes n'ont pas obligatoirement été reines, parce que c'est vrai qu'il n'y a pas eu de reine en tant que telle, même si elles ont fait certaines fois un soutien des jeunes rois qui n'étaient pas encore en âge d'être au trône. Mais il n'empêchait qu'elles avaient une manière de faufiler, etc. Donc, elles étaient invisibles par, je dirais, l'aspect et le titre qu'elles n'avaient pas d'être sur un trône. Mais tout compte fait, elles étaient en catimini, toujours à l'arrière de certaines choses. Excusez-moi, là, je vois pas Martial, ça me dérange. J'aime bien de la voir en face, comme on était.
6: Oui, c'était plus...
5: C'est vrai, ça nous manque.
6: Oui, il y avait ce contact.
5: J'avais vraiment ce soutien de regard. Vous voyez comment c'est, hein. Oui, il est invisible aujourd'hui avec moi. Mais donc, oui, il y avait ce genre de choses. Il y a eu également des femmes, comment elle s'appelait, la dame, ça vient de m'échapper. La dame qui était présidente, là, pareil, qui avait une pogne.
8: Présidente de quel pays?
5: Ben, laisse-moi, je vais appuyer là, okay. sur le rewind, la replay, enfin bref. Donc, des femmes comme ça qui ont eu un impact et qui n'étaient pas visibles en tant que telles par rapport à la position qu'elles avaient, mais qui étaient toujours en arrière d'eux. Donc justement, concernant donc ces femmes qui étaient peut-être des oublis de figures historiques majeures et qui étaient sous-représentées dans les médias, dans les arts et dans la science. Moi, c'est dans les arts où je vais aller voir hein, ce qu'il en est. Parce que pareil, concernant dans les arts et dans la science, regardez encore une fois, si on prend le sculpteur, et sa chérie qui a été internée, etc. Ça va mal hein, ce matin, j'ai trop ri. Excusez-moi, chers auditeurs. Mais si, je suis là, le sculpteur Rodin, et puis qu'elle a été enfermée, etc. Il s'appelait Claudel, Camille Claudel. J'aurais dû penser. C'est bien ça?
6: Oui.
5: Camille Claudel, mm-hmm. qui était sculptrice, mais qui était amoureuse de Rodin, et qui... On est bien d'accord. Donc elle, la manière dont elle a été, elle n'a pas été, je dirais, reconnue en tant que telle. Si on prend Frida Kahlo, c'est un peu la même chose. Frida Kahlo, par rapport à son mari, qui d'une certaine manière exploitait, n'exploitait pas. Enfin bref, c'était ce genre de choses. Sauf que, concernant donc le travail de cette mise en avant et le pouvoir de dire je m'en vais être là et ne pas faire partie du groupe de l'invisibilité. Et dans un sens, quand on le regarde, ça peut être aussi avec une origine systémique, à savoir que ce phénomène n'est pas toujours intentionnel. Il résulte souvent de règles implicites, de stéréotypes ou de structures sociales dominantes. Via les médias, l'institution, les manuels scolaires, etc., etc. Encore une fois, ça nous amène à avoir des conséquences, à savoir que les individus concernés perdent en reconnaissance et en influence. Et puis cela renforce leur isolement ou leur situation subalterne au sein de la société. Ça va? Vous me suivez toujours, les amis?
8: Oui.
5: Alors, les femmes, souvent évoquées sous le terme d'effacement des femmes, l'invisibilisation, c'est certaines fois le fait de dire que c'est un effacement des femmes. Avant de les effacer, ils vont se lever de bonne heure. Hein. Cette invisibilisation se manifeste par l'omission de figures féminines dans l'histoire, l'art ou la science, comme je viens de vous le dire, et de donner quelques exemples, ainsi que par leur sous-représentation dans l'espace public. Et là où je veux arriver, c'est que, encore une fois, on arrive à les voir invisibles, ces femmes, c'est certaines fois dans le vieillissement. Dans le vieillissement. à savoir que oui, il existe les femmes cougars. Il existe, on n'a toujours pas trouvé le terme, Martial, tu vas peut-être m'en donner un, de ces hommes bien en âge bien avancé qui sont avec des jeunettes. On n'a jamais dit que c'était des...
6: C'était des ce sont des papis.
5: Ouais, mais des papis, ça c'est toi qui le dis, mais ça on le dit pas. Alors que les femmes qui sont avec des hommes bien plus jeunes, elles c'est tout de suite mise presque au rebut.
6: Oui.
5: Et justement, ces jeunes hommes parfois arrivent à vieillir et là de nouveau ils reprennent plus jeunes pour contrebalancer.
6: Ça nous rappelle ce fameux film Mourir d'aimer, hein.
5: Oui.
6: Oui.
5: Et qu'elle en est morte, elle s'est suicidée.
6: Oui. Ouais. Professeur d'école, tombée amoureuse.
5: Chanson de Charles Aznavour et qui s'appelait Gabrielle.
6: Oui.
5: Je sais plus son nom de famille, mais je me souviens que c'était Gabriel. Un très bon film, d'ailleurs. Bref, les femmes arrivées à un certain stade n'ont peut-être pas leur place en tant que telles de visibilisation ou d'invisibilisation, mais arrivent quand même, justement, à tenir le choc, à tenir la route. Alors, comme je le dis, souvent, on les exclut par rapport à l'âge. Elles sont jeunes, tout va très bien, Madame la Marquise. Mais plus elles vieillissent, et moins on les voit, et là, je le prends dans le domaine du cinéma. Je vais donner des exemples, et avant de donner les exemples, non, je vais les donner tout de suite. Je vais donner des exemples, à savoir que, mis à part les rares exceptions, on voit encore Catherine Deneuve dans quelques films. Elle apparaît, pas longtemps, parce qu'elle n'est pas en très bonne forme, elle non plus. Fanny Ardant. Ah ben, je reviendrai après. Ça tombe très bien.
3: À tout à l'heure. Invisibilisation.
2: Je vais me pratiquer.
5: Invisibilisation.
3: On va se pratiquer pendant la pause.

0: Mais là, c'était... Oui, mais je le sais, mais ça se voit moins.
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5: Nous sommes donc de retour avec le doigt sur le bobo. Oui,
6: François. Vas-y, Asma, quel est le thème?
5: L'invisibilisation des femmes voilà. Dans le monde du cinéma.
7: Je me suis
5: et pratiquée. On était à Fanny Ardant.
7: Oui,
5: Fanny
7: oui.
5: Ardant. Catherine Deneuve qu'on voit encore
7: une
5: à l'écran.
7: Fois de temps en temps.
8: Vive la jeunesse.
7: Qu'on voit Arnaud.
5: Dans des rôles.
7: Isabelle Huppert.
5: Oui, dans des rôles dessinés.
7: Après, dans Les Étrangères, nous avons Meryl Streep. Que j'adore.
5: Non seulement Isabelle Huppert, mais il faut dire, qui traverse quand même l'Atlantique.
7: Ah oui, tout à fait.
5: Isabelle Huppert.
7: Oui. Meryl Streep, que moi c'est une que j'adore.
5: Ça, elle, c'est une icône.
7: Hélène Mirren, ben oui, mais les autres c'était la même chose. Catherine Deneuve, Fanny Ardant, Isabelle Huppert, Hélène Mirren. Moi ben, je les mets toutes sur le même tremplin là.
8: Ouais. Quand on est une star. Ouais.
7: Alors donc ces femmes-là, qu'on le veuille ou non, ont du mal maintenant à avoir des rôles, comme je dis, de elles peuvent pas être jeunes premières, vu l'âge qu'elles ont, mais qui pourraient avoir un rôle plus important dans un film. Alors que là, ça n'est
5: pas obligatoire. Mais c'est parce qu'il faut donner la place aux jeunes aussi, là, à un moment donné.
7: Oh, mais arrête, toi, va pas dans ce domaine-là, sois un peu solidaire, là, s'il te plaît.
5: Mais je suis solidaire.
7: C'est vieille qu'on se met de côté.
5: Mais là, non.
8: Donc, on les met de côté, elle dit juste.
7: Donc, dans les couples représentés dans les films, on a encore une fois une différence d'âge importante entre l'acteur et l'actrice. Mm-hmm. Parce qu'à l'inverse de ça, qu'on le veuille ou non, vous avez les Tom Cruise, les Harrison Ford, les Brad Pitt, les Denzel Washington, les George Clooney, les Forest Whitaker, les Vincent Cassel, les Jean Dujardin, les Daniel Auteuil, les Jean Reno, les André Dussolier, les Gérard Jugnot, les Christian. Voyez un peu la liste que je vous donne par rapport aux femmes. Parce que c'est ça, encore une fois, qui fait que ils ont un impact. Et là, je vais donner un exemple d'un comédien que j'adore, et puis qui a son rôle et maintenant qui a sa place dans un feuilleton de directeur. Comment on peut dire directeur de la police, celui qui faisait Magnum.
9: Tom Selleck,
7: et qui a son impact et son sa puissance sur le directeur de la police irlandais, donc de New York, et qui a sa famille et de travail. Et ce gars, il est là. Alors oui, c'est une série, mais on ne le voit pas par rapport à des femmes qui ont le même âge, etc., etc. Donc aujourd'hui, le doigt sur le bobo que je voulais mettre par rapport à l'invisibilisation donc des femmes par rapport aux hommes et aux yeux des hommes, de nombreuses femmes estiment être devenues invisibles avec l'âge. Un phénomène de plus en plus débattu et étudié. Au travail, dans les relations amoureuses ou dans les autres sphères de la société, de nombreuses femmes dénoncent leur invisibilisation une fois leur âge jugé trop avancé. J'ai essayé de vous donner un peu les exemples de celles que l'on voit moins, mais que l'on voit encore un peu, par rapport aux hommes. Une étude avait fait grand bruit en mai dernier, en montrant par exemple qu'on trouvait plus de rôles attribués à des animaux qu'à des femmes de plus de 60 ans, et dans les plus gros blockbusters sortis au cinéma ces dernières années. Le sujet n'était pourtant pas nouveau. Ok ? En 2015, c'est vrai que ça fait quand même 11 ans, mais 11 ans, on se saisissait de la question avec une commission dédiée. L'une de ses figures, la comédienne Marina Tomei, ironisait « Les femmes à partir de 50 ans... »
9: Marissa,
7: oui. « Développent un super pouvoir, elles sont invisibles. » Il y a même des femmes, je dirais en tant que telles, qui amènent. Donc, il y a eu des témoignages. En 2025, un sondage IFOP pour l'association Parole de Femmes dévoilait que 68% des femmes âgées de 45 à 60 ans ne se sentaient pas suffisamment reconnues. Je ne m'y attendais pas, je suis devenue transparente aux yeux de la société et des hommes. Comme si on était invisible dans la société, dans une sorte de no man's land. L'invisibilisation est le thème récurrent de ces enquêtes. Les relations amoureuses ne sont pas épargnées. Dans une étude publiée dans le journal, excusez mon accent, Women and Aging, A-G-I-N-G, en 2023, plus de 80% des femmes ont rapporté leur sentiment de devenir invisible aux yeux des hommes à un âge précis, à partir de 50 ans exactement.
9: Aux yeux des hommes, tu
7: crois ? Oui.
9: Okay.
7: À chaque fois, c'est... Elles ne sont pas seulement perçues, dévalorisées culturellement, mais elles ont aussi le sentiment d'être totalement invisibles. Expliquaient en plus les auteurs. C'est-à-dire qu'en fait, c'est même maintenu, arrivé à un certain stade. Mais qu'en est-il du ressenti des hommes ? On passera le micro tout à l'heure à Martial. Pour aller un peu plus loin que les clichés, plusieurs études ont confirmé que ceux-ci étaient généralement plus attirés par les femmes plus jeunes. Une étude publiée dans Acta Psychologica en 2021 a par ailleurs testé la perception de visages à différents âges. Elle a constaté que les hommes évaluaient presque tous les visages féminins comme moins attractifs avec l'âge. Selon les scientifiques, certains stimuli visuels entrent en jeu. La police, l'énergie haute ainsi que le physique en meilleure forme des femmes plus jeunes déclencheraient une attirance visuelle inconsciente. Les hommes souffrent pourtant eux aussi d'une forme d'invisibilisation dans la société, l'art ou encore sur le travail en vieillissant. Le vieillissement peut également affecter leur séduction, mais bien moins que chez les femmes. Surtout, les hommes restent visibles bien plus longtemps que les femmes dans la société. Et le cinéma fournit encore la meilleure preuve, avec donc des France Info qui démontrent que les dialogues donnés à un homme sont toujours plus longs que ceux donnés à une femme. Alors, mon petit Martial, dis-nous ce que t'en penses.
8: Mais c'est un fait. Et quand vous regardez effectivement ce qui se passe, d'abord dans le cinéma, mais d'une manière générale, sur la scène publique, où on a tendance justement à mettre le projecteur. Par exemple, un homme qui commence à prendre de l'âge, c'est de la sagesse, c'est une certaine beauté, mûrissement, etc. Alors que la femme, c'est une fin de carrière en général. Et souvent, et je pense que c'est l'idée, et le mot est bien choisi quand on parle de star. Parce qu'à un moment donné, tu perds un petit peu de cette lumière qui te faisait
7: Briller.
8: briller, etc. Et là, je vais vous parler un petit peu, je fais une parenthèse pour parler de quelque chose de très technique pour avoir été, pour être dans la photographie, donc photographie et cinématographie. Et à un moment donné, j'ai eu à recevoir, alors que j'avais mon studio de photo, une famille. Ils étaient sept. Et puis, à un moment donné, la dame, la mère de famille, est venue me voir juste avant pour me dire, parce qu'on se connaissait, et puis elle me faisait en confidence, elle me demandait, et elle m'a montré la personne qui faisait partie de la famille, mais qui était pas très appréciée de la famille. Je pense que c'est une belle fille, etc. Et comme elle devrait être dans la photo, quelle façon que je pouvais la rendre presque invisible, parce qu'on ne souhaitait pas qu'elle soit trop présente. Et ça, je vous parle, il y avait
7: C'est méchant.
8: peut-être, oui, ça fait plus d'une vingtaine d'années. À l'époque, il n'y avait pas toute cette technique maintenant où on peut. Et là, il fallait jouer avec la lumière.
9: T'as refusé de prendre la photo, j'espère.
8: Non, c'était une commande et
7: Non, non,
8: puis
7: t'as entendu, il a joué avec la lumière.
8: oui. Et là, c'est pour vous
7: T'as
8: dire
7: pas joué avec la
8: que
7: dame, la lumière.
8: la lumière avait toute son importance dans une scène pareille.
9: Donc, t'as fait comme au cinéma.
8: C'est comme au cinéma, on enlève un petit peu de cette lumière, donc
7: L'éclair-obscur.
8: le regard n'est plus
9: Exact.
8: attiré par l'ombre. En général, c'est pour les parties très éclairées. Et puis, à la fin, la dame était très satisfaite parce que quand on regardait la photo, elle était la dernière personne qui attirait l'attention.
7: Ben oui.
8: Donc, c'est pour vous dire que en technique
7: Et
8: photographique.
7: c'est celle sur laquelle tu avais pris plus de temps.
8: Oui,
7: T'imagines un peu en plus quelqu'un qui te demande de corriger quelque chose pour pas qu'on voit, mais en fin de compte, c'est celle qui
8: c'est
7: a
8: elle
7: eu
8: qui occupait justement toute
7: la plus
8: l'attention
7: grande
8: parce qu'il
7: place
8: fallait.
7: presque.
8: Et le pire, c'est que la pauvre, elle n'était même pas au courant de l'endroit où elle était placée, tout le monde était. Mais dans la
7: De
8: photo,
7: la
8: on la voyait
7: stratégie.
8: moins. Et je pense que même au niveau cinématographique, quand on veut rendre quelqu'un d'invisible dans une scène, souvent on la place dans un endroit bien précis pour ne pas avoir trop de lumière. Les projecteurs ne sont pas sur elle et elle passe presque inaperçue. C'est certain que c'est une des techniques parce qu'il y en a plusieurs. Maintenant, c'est encore pire avec la technologie, mais et rendre quelqu'un invisible vraiment dans une scène, c'est ça a toujours existé. Et puis sans vouloir choquer la personne, mais on enlève un petit peu de sa lumière, donc son
9: Mais on
8: étoile
9: la choque
8: brillait
9: quand
8: moins.
9: même. Mais je comprends pour le cinéma. Hein, ça fait partie du rôle ou de, je sais pas moi. Mais une photo.
8: Ouais, ça
9: Quand
8: c'était
9: tu dis
8: une
9: une
8: histoire de
9: photo de
8: famille.
9: famille,
8: Ouais,
9: là,
8: c'était une histoire
9: c'est
8: de
9: comme...
8: famille. Et
7: Ah ben
8: puis,
7: ils avaient hein, une dent contre la dame, un
8: oui.
7: dentier
9: Mais pourquoi
7: carrément.
9: l'amener?
7: Pourquoi
8: Parce que
7: l'amener?
8: tu le veux, elle faisait quand même partie de
9: Mais
8: cette
9: là,
8: famille.
7: regarde.
8: Donc,
7: Oui, elle
9: Ah,
7: fait
9: c'est
7: partie
9: bien.
7: de la famille, mais on la veut pas dans la famille. Tu vois, c'est
8: Oui.
7: encore une fois de l'hypocrisie, des
9: Mais
7: non-dits, des tout un tas de choses.
9: Mais Françoise a mentionné le monde du cinéma. Tu as fait référence évidemment au cliché hollywoodien et au cinéma français. Et c'est vrai que dans une certaine époque, et ça dure encore, cette invisibilisation, elle existe effectivement dans la mesure où ben le cliché, ce qu'on veut vendre comme cinéma en général, c'est vraiment les jeunes acteurs, puis c'est toujours des histoires d'amour, des amourettes, etc. Il faut être jeune, il faut être beau,
8: Oui, le
9: voilà. Mais
8: stéréotype.
9: dès qu'on passe dans le cinéma d'auteur, c'est autre chose. Puis avec le temps aussi, il faut dire que ça a quand même un peu évolué parce que les femmes se voient autrement et voient leur rôle autrement et commencent quand même à faire passer leur voix. Je m'explique. Aujourd'hui, il y a beaucoup de femmes aussi qui ont dû s'arrêter parce que
7: Les
8: il n'y a plus de
7: grossesses,
8: demande.
7: Non, il y a eu les grossesses.
9: Il y en a qui prennent la décision de se retirer de la scène pour aller s'occuper de leur famille, ou bien de se contenter de plus petits rôles en attendant de revenir sur l'avant-scène. Et puis, les femmes ont découvert aussi avec le temps le pouvoir de la réalisation, donc le pouvoir d'être de l'autre côté.
7: Je suis contente que tu l'amènes ça aussi, parce que j'allais en...
9: C'est ça.
7: Et de plus en plus.
9: Et de plus en plus, et c'est tant mieux.
7: Oui.
9: Donc, une fois qu'elles ont commencé, là... Elles
8: choisissent de raconter leur propre histoire.
9: Pas juste leur propre histoire. Non, pas juste leur propre.
7: Elles écrivent parce qu'elles sont scénaristes.
9: Exact.
7: Ou elles reprennent.
9: Voilà. Voilà.
7: Ah oui.
9: Et ça, ça devient extrêmement...
7: Parce qu'on en voit de... pas plus que ça.
9: Et oui, c'est ça.
7: Oui.
9: Et c'est pas nécessairement des histoires d'amourettes, là.
7: Non.
9: C'est vraiment
7: de la profondeur, etc.
9: Beaucoup de profondeur. Donc, cette transformation-là, moi, je l'apprécie énormément de voir que des Angelina Jolie, des comme elle s'appelle déjà, la jeune petite, là, Ali Berry, mais, toutes celles-là.
7: Moi, je vais nommer Nicole Garcia.
9: Qui se mettent.
7: Isabelle Huppert s'y est mise, hein.
9: Isabelle Huppert.
7: Elle vient d'en sortir un, elle est très bon.
9: Qui se mettent derrière la caméra pour dire aussi.
7: Judith Godrèche.
9: Ah
7: qui
9: oui.
7: Qui vient d'en sortir
9: mais
7: un.
9: Il y en a plein.
7: Ah!
9: Donc, cette invisibilisation-là, elle est en train de reculer. Invisibilisation. Elle est en train de reculer quelque part. Et c'est tant mieux.
7: Oui.
9: C'est tant mieux.
7: Ah oui.
9: OK.
7: Ah oui.
8: Mais maintenant, donc, je me demande est-ce que le rapport qu'ont les femmes et les hommes avec leur âge n'est pas pour quelque chose. Ce que je veux dire.
7: Redis-moi ça, attends, oui, parce que.
8: C'est toujours très plus facile à un homme de donner son âge et à une femme, il ne faut pas poser la question.
7: C'est pas vrai, les hommes par rapport aux femmes, c'est la même chose.
8: Ah non.
9: Oui, les hommes, oui, ils mentent aussi sur leur âge.
8: D'ailleurs, ça a toujours été dit.
9: Et pour cause.
8: On ne demande pas son âge à une femme.
9: Ah, mais les hommes, ils mentent tout le temps sur leur âge.
7: Toujours.
8: Tu sais.
9: Ah, vous avez 50 ans?
7: Ça, c'est encore arriéré.
9: Un peu moins.
7: Il faut que t'avances.
9: À peine.
7: Un homme de 10 ans. Ou même éventuellement de se raser complètement les cheveux pour être sûr de ne pas avoir la petite crête là. Oh non, mais c'est parce que
9: exact.
7: Ça me dérange moins.
9: Exact. Mais qu'est-ce qu'ils ne font pas les hommes pour se rajeunir?
7: Oui.
9: Ils mentent comme ça, ça peut pas. Là.
7: Tout à fait.
9: Oui.
7: Et
9: vous
7: puis,
9: avez 50 ans déjà à peine.
7: Peu importe, oui, peu importe. Mais pour en revenir encore une fois au fait de dire homme-femme, j'en reviens aussi à l'écriture qu'elles font, et puis de ce qu'elles transmettent, parce que elles, de leur côté... j'ai également remarqué ça, c'est que certaines fois dans leur cinéma, t'as pas mal de sujets de femmes par contre qu'elles abordent. Alors il y a des hommes dans leur scénario, mais t'as pas mal de ça va être. J'ai des exemples, excusez-moi, mais c'est encore français. Mais par exemple les femmes dans la résistance. Hop, quand elles ramenaient ça, elles le ramenaient encore une fois. Je pense à Sandrine Bonner et Isabelle Huppert qui avaient été là-dedans, dirigées par Nicole Garcia. C'est des choses. Puis t'as toujours les fidèles. T'as toujours les fidèles chez les hommes, puisqu'il est encore là, puis qui va continuer, mais qui travaille lui aussi dans le vieillissement. Je parle de Lelouch. Lelouch, tout le monde se rappelle de Un homme et une femme, et puis Un homme et une femme 20 ans après, et ainsi de suite. Et il a une manière également, lui, d'évoluer. C'est d'évoluer par rapport à un cinéma qui est, je pense, c'est peut-être pas son dernier, son avant-dernier, avec, ça s'appelle Formidable, qui était un bon film, avec Kade Merade, et qui justement est sur le vieillissement d'un comédien qui se trouve à dire que il laisse tout tomber, il prend la route. Je le raconterai pas complètement, si vous ne l'avez pas vu. Mais c'est un truc qui est fait de telle manière que justement, c'est le déclin d'un chef d'entreprise qui d'un seul coup dit « basta, j'envoie tout bouler, puis je prends la route. » Et sur ma route, je rencontre plein de choses. Donc, t'as encore ce genre de choses. Et puis, tant mieux, mais bon... Les femmes restent ce qu'elles sont dans les boulots, les emplois Je sais que j'en ai un bel exemple à côté de moi qui fait bien sa route en tant que femme, jeune femme, et que je salue, je lui dis bravo ma fille, parce que c'est de ma fille dont je parle, et qui fait bien sa route et qui par rapport à certains hommes arrive à trouver sa place et sa place dans une entreprise en ayant les reconnaissances de ses patrons, puisque ce sont des hommes qui reconnaissent sa compétence, et même certains qui à un moment donné doutaient et sont à dire et à lui dire honnêtement, ah ben je pensais pas ça, je croyais pas que. Et super, parce que ça veut dire que progressivement, et je n'en doute pas, que les femmes dans les métiers de on entend toujours parler de grands couturiers, de grands cuisiniers. Mais bon sang, il y a toujours des cuisinières, et puis il y a toujours des couturiers, des couturières. Et puis il y a toujours des chirurgiennes, parce que c'est grand chirurgien, machin, mais il y a des chirurgiennes. Enfin, on est bien d'accord. Donc c'est dans ce domaine-là, et puis je vais faire un clin d'œil à J.E., à savoir qu'on parle toujours aussi des grands avocats, mais heureusement qu'on a eu une grande avocate, le maître Animi, et qui faisait aussi qu'il y a des femmes qui ont des paroles et des pouvoirs de parole qui sont importants. Donc l'invisibilisation n'est pas obligatoirement, je dirais, une descente. Je dis que moi, ça progresse et on évolue. Tant
9: bien
7: mieux.
9: Bien sûr, puis je citerai l'organisme Mosaïque Interculturelle qui, pas trop longtemps, a déposé un plaidoyer et sur l'invisibilisation. Alors, ça s'appelle... la visibilité invisible dans les espaces décisionnels, justement dans le domaine des arts, auprès du gouvernement canadien. Donc c'est extrêmement intéressant. Le sujet est d'actualité.
7: T'as vu ça un peu ce que j'avais, je me suis fendue cette semaine.
9: Mais c'est bien, Françoise.
7: Et là, je vais en amener un autre. Du coup, j'amène un autre parce que mon compatriote Martial. Il s'est pas foulé la rate cette fin de semaine, hein? Oui, tu reconnais, hein?
9: Non, il se met à...
7: Mais on sait qu'on peut compter les uns sur les autres, hein?
10: Bien sûr, on fait une pause musicale.
7: Oui, fais une petite pause musicale. Vas-y.
9: On fait une pause encore?
10: Musicale.
8: Avec du Léo.

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0: c'est des beaux textes.
1: Avec le temps.
0: Ah, c'est des beaux textes. Des beaux textes, et c'est là que, encore une fois, on se dit, et ça tombe pile poil, hein, comme quoi on a un travail d'équipe, hein, chez nous, hein. C'est-à-dire que, oui, la langue française, mon Dieu, que c'est une belle langue, quand même. Il faut en convenir.
2: Oui, ça, c'est vrai.
0: Toutes les langues sont belles. Il faut en convenir, et on dit toujours que le français, c'est la langue de Molière. Et la langue de Molière qui n'a pas créé le français. Détrompez-vous. Mais quand on entend des gens qui ont écrit des beaux textes comme ça, comme Léo Ferré, comme Brel, comme Brassens, bon, c'était des choses différentes. Mais on n'a jamais dit la langue de Ferré, la langue de... On parlait de la langue de Molière. Donc Molière qui n'a pas créé le français. Mais il a profondément marqué la manière dont cette langue allait vivre sur scène, dans la bouche des personnages et dans l'imaginaire des Français. Moi, Molière, c'est vrai que je l'ai au fond de mon cœur, surtout par rapport à sa femme, hein, qui s'appelait Armande. Donc, Molière, Jean-Baptiste Poquelin, du XVIIe siècle, le français est déjà en pleine évolution et fait l'objet d'un important travail de normalisation. L'Académie française est fondée en 1635, tandis que les écrivains cherchent à donner à la langue davantage de clarté, de précision et de règles. Puis arrive, comme je viens de vous le dire, Jean-Baptiste Poquelin, dit Molière.
2: Oui.
0: Et son génie consiste notamment à faire entrer la société sur scène. À savoir que les bourgeois, les médecins, les précieuses, les domestiques, les avares, les amoureux, les hypocrites, Molière leur donne une voix. Il mélange les registres, joue avec les mots, les expressions, les maladresses et les travers de ses personnages. La langue devient vivante. Molière ne fait pas que rire, il fait réfléchir. Dans Tartuffe, il attaque l'hypocrisie. Dans l'avare, il transforme l'obsession de l'argent en comédie. Dans le misanthrope, il questionne les conventions sociales. Dans le bourgeois gentilhomme, il ridiculise ceux qui veulent paraître ceux qui ne sont pas. Et dans le malade imaginaire, il se moque de certaines pratiques médicales de son époque. Le public, le peuple, tous rient. Mais derrière le rire, il se reconnaît. C'est peut-être là la force exceptionnelle de Molière. Faire de la langue un miroir de la société. Alors, pourquoi Molière et pas Hugo, Racine et Voltaire? Parce que l'expression « langue de Molière » ne signifie pas que Molière serait le plus grand écrivain français. Racine, apporter la langue classique à une perfection poétique remarquable. Victor Hugo lui a donné une puissance immense dans la poésie, le théâtre et le roman. Voltaire en a fait une arme philosophique et critique. Mais Molière a quelque chose de particulier. Il a donné aux Français une voix populaire, théâtrale et immédiatement reconnaissable. Ses personnages parlent, mentent, exagèrent, se disputent, se trompent et se ridiculisent. Et à travers eux, c'est toute une société qui parle. C'est cette extraordinaire association entre la langue, le théâtre, le rire et la critique sociale qui a contribué à faire son nom d'un symbole du français. Et ce n'est pas un cas unique. On dit la langue de Shakespeare pour l'anglais, la langue de Cervantes pour l'espagnol, la langue de Dante pour l'italien. Ces écrivains n'ont évidemment pas inventé leur langue. Ils l'ont magnifié, transformé, profondément marqué par leurs œuvres. Alors, quel est le véritable héritage de Molière? Il n'a pas inventé le français, il ne l'a pas libéré à lui seul, mais il a montré qu'une langue pouvait être élégante et populaire, drôle et profonde, familière et puissante. Il pouvait faire rire un roi, tout en faisant réfléchir une société entière. En plus de 3 siècles après sa mort, cette voix résonne encore. C'est peut-être pour cela que nous continuons à appeler le français la langue de Molière. Quelle est la pièce que vous avez le plus appréciée concernant Molière?
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4: Ça sera pour la prochaine fois. Nous sommes de retour avec...
5: La langue de Molière.
4: Molière.
5: La langue de Molière, on disait hors onde, Martial disait que sa langue, à lui, sa préférée, c'est le créole, comme il dit sur... Vas-y, dis, non, comme tu viens de le dire. Là,
6: sur le créole a cette particularité très musicale, très poétique, et surtout, y a certaines choses que je n'arrive, quand j'ai besoin de les exprimer, c'est toujours en créole que j'arrive à le faire pour être très précis, pour tomber très là-dedans. Donc, il faudrait un de ces jours penser à faire une chronique sur
5: mais c'est trouvé.
4: C'est la langue de qui?
5: Le créole. Mais ça n'a pas été dit, lui. Mais justement, en faisant des recherches, peut-être qu'il y a.
4: Et voilà.
5: Parce que déjà, encore une fois, la manière dont a été, j'allais dire inventée. Oui, je vais le maintenir, parce que les linguistes vont peut-être me dire que c'est pas ça, mais bon, je vais trouver, inventer le créole. Si on prend le créole haïtien, du créole réunionnais, du créole martiniquais, du créole guadeloupéen, enfin bref, toutes les îles, parce qu'en règle générale, je pense que ce sont surtout les îles où on parle le créole, il est différent, mais il se retrouve. Donc, est-ce que c'est une langue qui a été inventée? Est-ce que je n'en sais rien. Il faudrait peut-être se pencher là-dessus, Martial. Non, oui. Ça va être ta copie pour la semaine prochaine.
6: Oui, Martial. Se lancer comme ça, sans vraiment avoir de bonnes informations sur la naissance, sur la création d'une langue.
7: On invitera
6: vraiment...
7: quelqu'un du Kipka.
5: Oui,
7: ou bien
5: oui,
7: non. Bob Auriol.
5: Ou peut-être aussi notre ami Voltaire. Parce que Voltaire, il doit avoir, mais aussi, pareil, ben on les prend tous. Hein.
7: Oui.
5: Ceux qui éventuellement sont libres un dimanche matin, on prend. N'hésitez pas à donner votre inscription et on vous prend tous. Donc j'en reviens à ça. Alors quelle est la pièce de Molière qui vous a le plus marqué, si tant soit peu qu'il y en ait qui vous ait marqué?
4: Voilà. Moi, c'est le Bourgeois gentilhomme.
7: Je dirais bonjour. Moi aussi.
6: Moi, pour avoir joué les Faubris de Scapin.
7: Hein? Ah oui?
6: Oui.
5: T'étais Scapin?
6: Oui, oui.
5: C'est vrai?
6: Oui.
5: T'étais Scapin?
6: Oui.
5: Ah, c'était bon.
6: C'était extraordinaire comme pièce. Et puis, on a eu du plaisir.
4: L'as-tu bien rendu?
6: Je pense. C'est
4: je te fais confiance.
6: Bonne note de mon professeur de français de littérature. Donc, oui.
5: On va te remettre sur scène.
7: Mais le Bourgeois gentilhomme, je pense que ça résonnait un petit peu dans notre réalité à nous en Haïti.
4: Oui.
7: Tu vois?
4: Oui.
7: C'est pour ça peut-être que ça nous a le plus marqué. Mais l'avare aussi, c'est
6: malade imaginaire.
5: Alors avant de partir sur d'autres, je vais mettre en parallèle le Bourgeois gentilhomme et un que je voulais monter là il y a pas longtemps, enfin une pièce que je voulais monter il y a pas longtemps, le Bourgeois gentleman écrit par Antonine Maillet, qui reflétait exactement la même chose que le bourgeois gentilhomme de Molière, implanté par contre au Québec. Et que ça aurait été un beau clin d'œil. Et au moment où je travaillais dessus, j'avais même eu sa permission et je n'attendais qu'une seule chose, c'est de pouvoir avoir Antonine Maillet et proche, je dirais presque de le jouer. On avançait, il nous restait peut-être un mois. Elle nous a quittés. Donc j'ai toujours une pensée pour elle. Parce que ça aurait été bon de faire un reflet. Mais le bourgeois gentilhomme,
6: pourquoi pas vous faire.
7: Je fais un petit clin d'œil.
6: Une seconde pour faire pendant à ce que, au sujet de Françoise sur l'invisibilité des femmes.
5: L'invisibilisation.
6: Pourquoi pas les femmes savantes?
5: Ah ben oui.
7: C'est
6: super comme. Oui.
7: Mais Louis de Funès qui a repris.
6: Lui là.
7: Moi j'ai bien aimé.
6: Je pense que c'est le seul humoriste qui arrive
5: avec Yves Montand.
7: Oui.
6: Oh là là.
7: Le malade imaginaire.
5: Disons que là non. Il y a d'autres pointures dans le malade imaginaire que Louis de Funès. Parce que moi Louis de Funès certaines fois j'ai.
7: Du mal.
5: J'ai du mal sur tous les histoires de gendarmes là. Oubliez-moi ça là. Il y a trop de.
7: C'était lui.
5: Et en plus de savoir que le monsieur n'était pas si agréable que ça, en plus, il n'était pas gentil. Tira, regarder un peu son histoire.
7: Non, mais j'ai vu un reportage récemment avec sa petite fille.
5: Oui, mais qui n'a pas dû le connaître beaucoup.
7: Oui, au contraire, avec des images inédites où il se promène dans ses jardins. Il s'occupait beaucoup de son jardin, Louis de Funès.
5: Oui. Mais bon.
7: OK.
5: Mais enfin, toujours est-il qu'il a des choses comme ça. Mais sur des pièces de Molière, il y en a certains. Donc, l'avare en film, parce que c'était fait en film. Je dirais que sur scène, faut voir également des gens. Il y a des pointures ici au Québec qui ont repris des pièces de Molière, comme Rémi Girard, comme Benoît Brière, comme l'autre petit jeune là que j'aime bien.
7: Il y en a pas une qui est à l'affiche là, avec Rémi Girard justement.
5: En règle générale, il y en a toujours une.
7: Ouais.
5: Parce que les Molières reviennent régulièrement, etc. C'est un peu comme Beckett, ça. On a des retours. Mais les pièces de Molière, surtout quand tu regardes le film sur Molière.
7: Oui.
5: Fait par Ariane Nouchkine, ce sont des films justement où tu voyais, même si c'était pas réel, mais tu voyais ce qui s'y passait. Ils se jouaient et puis ils faisaient du théâtre dans les granges, dans les cours où tout le monde était au poulailler, etc. Quand il a été amené à la cour, c'est parce qu'on l'a amené à la cour, mais au départ il était là et tout le monde se fichait de la tête. Des bourgeois, des riches, etc. Et quand c'est arrivé, on se fichait. Ça existe encore aujourd'hui, hein. Quand t'as un Loukini qui est capable de dire merde à tout le monde.
7: Mon Dieu.
6: Bon. Et je pense que Brel aussi en a.
5: Tout à fait. Renaud a chanté, quand Florent Pagny, Donc t'as des choses comme ça de gens qui se permettent qu'agressent, même Gainsbourg. Et qu'on en rit, vraiment. On est content. Sauf qu'on rit de nous-mêmes.
6: Oui, c'est des rires jaunes parce qu'on se montre, on les montre du droit.
5: Et ce qui est bon à savoir, je sais pas si vous de votre côté vous l'aviez, ce que j'aimais beaucoup moi aussi, c'était par exemple le théâtre de Guignol, les marionnettes avec pareil le Guignol. Il y avait toujours Guignol, les deux gendarmes, et puis il y avait Arlequin parce qu'il y avait tout ce mélange là, toujours Guignol qui se faisait taper dessus, mais tout compte fait, il arrivait à enfiroiper, je dirais, le système judiciaire, les policiers, les gendarmes, tout le monde. Tout comme dans Molière, où il y a toujours un quelconque scapin qui se fiche du bourgeois et qui couraille après la fille du bourgeois et qui, il y a toujours un ombroglio qui fait que ça donne et c'est un miroir. C'est ce que je pense que c'est ce que les gens ne voulaient pas voir, mais qu'ils voyaient.
6: Oui, en pleine face. Oui, ils avaient ça et. La réaction, il fallait un rire, même si au fond c'était un rire hypocrite.
7: Nous, on a notre Justin Lérisson, dans la littérature haïtienne. plus près de nous, on a notre languichat pour oui. faire la radiographie de,
6: oui, d'une de société, notre société. Oui.
5: Puis il n'y en avait pas un que faisait aussi, comment il s'appelle, Sixto. Il n'en avait pas un, personne.
7: Ah oui, oui.
5: Maurice.
7: Sixto, ah oui, oui, là. Oui.
5: Voilà.
7: Sixto, parce que, oui.
6: Pas l'élu de la société.
7: C'est vrai de le mentionner, parce que lui, c'est l'un des meilleurs, sinon. Et justement, on parlait du créole. Ça pourrait être la langue de Maurice Sixto aussi.
6: Oui,
7: le créole.
6: Vrai,
7: le tu vois, parce que lui, il a su manier le verbe créole.
5: Puis c'était drôle. Il était drôle, je dirais. Il était drôle dans la vie, parce qu'il était drôle dans la vie. Moi, je vous dis, j'ai eu la chance. J'ai eu la chance d'aller à Philadelphie chez lui, de manger avec lui, de rigoler. Et c'est là que j'ai également découvert les textes, parce qu'avant, je connaissais pas. Ça me rajeunit pas, c'est encore une fois. Hein?
6: Mais ce que j'ai aimé aussi, par exemple, avec Languishat que tu viens de citer, et c'est l'époque dans laquelle Languishat évoluait, sous la dictature, c'était sous les Duvaliers. Il fallait dire des choses, mais de manière tellement subtile que ça pouvait passer. Parce que, au contraire, on aurait pu se faire arrêter, molester.
5: Donc, tu veux dire par des sous-entendus?
6: Il les disait de manière tellement rigolo. Que après on se dit mais
7: il y a une petite leçon fine là qui est
5: pas fallait que tu lises
7: en filigrane,
6: en filigrane, c'est une montée du droit vraiment.
8: Nous avons une excuse-moi Sheila,
7: oui,
8: une auditrice qui nous écoute depuis New York. J'ai toujours pensé que Molière n'aimait pas vraiment les femmes savantes. Quand je crois s'étendre a dit que les femmes docteurs ne sont pas de mon goût dans les femmes savantes. Dixit, Flore Bruno.
5: Merci, Flore, d'être fidèle. Merci.
7: Mais on revient sur Maurice Sixto, juste par la parole, que ce bonhomme puisse te camper un environnement.
8: Mmh. Oui.
7: Hein, et te plonger ton imaginaire, te faire rentrer dans...
6: C'était un photographe extraordinaire.
7: Ah, c'est extraordinaire, tu vois.
6: T'es capable de...
7: C'est-à-dire ce bonhomme-là...
6: Photographe. Non, je te... De manière...
5: Non, mais pas photographe de...
7: Non, pour te camper, voilà, pour te camper une scène.
5: C'est ce que j'étais en train de dire.
7: Pour te camper une scène, tu vois. Ouais, dans le gros morceau, là, quand le freluquet de gendarme, de policier qui va... Et qu'il y a cette marchande de pistache qui est là. Et qui
5: dit,
7: coule à l'école. Tu comprends? C'est-à-dire, t'es là au champ de Mars avec la marchande.
5: Et tu le vois, alors que y a rien.
6: Ça chasse les portes, l'opportun.
5: Ce qu'on appelle planter un décor, et un décor qui n'a pas besoin obligatoirement d'avoir du détail, mais tu
7: y mets ce que tu veux, mais le principal, t'es là.
5: C'est ça. Il te laisse aller l'imagination.
6: C'est ça que je trouve génial.
7: Mais c'est extraordinaire. Lui, c'est un vrai génie.
8: C'est quelqu'un qui connaissait vraiment sa société.
6: Oui. Tout à fait.
7: Totalement. Hein,
8: parce que, et te décrivait, moi, la pièce qui marque mon imaginaire, c'était avec la petite fille, là.
6: Saint-Anise.
7: Mais il y a l'autre aussi, et c'est Madame Jules.
8: Oui, Madame Jules.
7: La scène où la petite fille prend sa douche, là.
8: Oui, oui.
7: Et que le bonhomme, lui, il est en train de zioter.
8: Oui.
7: Alors, la femme imperturbable.
6: Quel plaisir.
7: Qui va le déjanter complètement. Mais t'es plus de la partie, là. Mais c'est extraordinaire, moi.
6: Non, mais ils ont inventé maintenant les douches ou les portes fermées. Oh, quelle aberration. Avant, il y avait les tôles et les petits trous là-dedans. Et puis, tu marchais sur la pointe des pieds.
7: Tu ziotais aussi,
5: Martial. Parce qu'il n'y avait pas de parquet qui crissait.
7: Ah, Martial, tu ziotais aussi.
6: Mais il n'y avait pas l'internet pour regarder des
5: C'est ce qu'on appelle ghetto trou, ça.
7: Alors que maintenant, tu rougis parce qu'on te dit de te mettre à nu, comme tu l'as.
5: Les enfants,
7: comme tu l'as promis. Qu'est-ce qui est arrivé depuis?
5: Faudrait qu'on fasse une chronique un jour sur les enfants trous de serrure, parce que je suis sûre que ça existe encore. Je suis sûre que ça existe encore.
7: Mais non, merci,
8: mais merci, oui, merci.
7: Tu nous
8: merci.
7: As fait voyager. Ouais, là,
5: ouais, tant mieux. Mais j'ai une idée pour vous, je vous la dirai hors antenne. Parce qu'il faut pas. Non, mais il faut pas dévoiler comme ça.
7: Exact.
6: Non, vraiment, faut ça.
7: Mais merci, vraiment. Vraiment.
5: Et c'était bon, hein.
7: Oui.
5: Ah oui, n'oubliez pas les auteurs, les auditeurs, pas les auteurs. Invisibilisation.
8: Non, mais c'était bon, vraiment.
6: C'est l'exercice du jour. Hein.
5: Articulation, invisibilisation.
8: Mais mine de rien là, mine de rien.
6: Invisibilisation.
7: Articulation ancienne.
5: Vas-y, vas-y à toi.
7: Invisibilisation.
5: Vas-y.
8: Invisibilisation.
5: Ouais. Ah. Encore.
7: Invisibilisation.
8: Voilà, voilà. Mine de rien, ça m'a ramené.
7: Je fais un petit cours de diction.
5: Invisibilisation.
7: Ok. Les demi-nudes démunis.
5: Les quoi?
7: Les démunis demi-nus.
5: Les demi-nus démunis.
6: Les démunis démunis.
7: Non, je passe.
8: Les démunis demi-nus.
7: Demi-nus.
6: Oui, les démunis démunis.
5: Allez,
7: on se c'est la
6: pause. Ça, c'est sûr. En direct.
7: Pardon.
6: Je ne connais pas en direct.
7: Venez. C'est l'art de faire de la tulututu.
5: Je vous en donne un autre. C'est six saucissons, six sont à six sous. Si ces six saucissons, six sont à six sous, ces six saucissons là sont à six sous aussi.
7: Ces saucissons sont à six sous. Si ces six saucissons sont à six sous, alors ces six saucissons.
5: Vous les tunestelles, yes, mais les tunestes.
7: Petit pot de beurre.
5: Si vous les tunestes, mais les tunetrons. Et vous les tunestelles, yes, mais les tunestes. Si vous les tunestes, mais les tunetrons.
8: Et le petit pot de beurre.
7: Petit pot de beurre. Alors, ça, celui-là, il était difficile. Quand donc des petits pots de beurre riseras-tu?
5: Ouf! Je me dépotiposerai.
7: Tous les petits pots de beurre. C'est les petits pots de beurre grisés. Je l'ai eu?
8: Uh-huh.
7: Allez,
8: on fait la pause musicale, le temps de rejoindre Jean Bernier,
7: ouais.
8: Qui va nous parler de ça.
7: Merci Françoise,
8: merci un grand merci. Ah, mais ah, oui, Françoise.
6: Matin, Françoise.
8: Oui, je me suis reportée. Je me suis reportée à la sixième année secondaire.
6: Ouais.
8: Mesdames, messieurs, bon, voilà.
9: Mais c'est tant mieux.

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1: Il est exactement 11h20 avec nous, Jean Bernier, pour la chronique sur le sport. Bon dimanche, Jean. Allô, Jean. Salut, Jean.

0: Allô?
1: Allô, Jean, ça va?
0: Oui, ça va bien, toi?
1: Oui, là, ça va bien. Ça va bien. Oui, oui, oui.
0: OK. Là, on commence tranquillement avec le hockey, comme d'habitude.
1: Oui.
0: On sait que le hockey va prendre un peu plus de place dans la chronique parce que la saison n'est pas commencée encore.
1: Exact.
0: Mais on va faire un petit survol sur la période de préparation des Canadiens pour le championnat qui s'en vient.
1: OK.
0: Alors, le Canadien a joué 5 matchs. Bon, c'est des... On peut appeler ça des demi-matchs parce que dans quelques matchs, ils ont séparé l'équipe en deux. Mais par contre, ce qu'on peut dire, c'est que dans les 5 matchs qu'ils ont joués, ils ont gagné tous les matchs.
1: Tous les matchs, exact.
0: C'est quand même une bonne... psychologiquement, c'est bien qu'ils commencent avec des victoires et puis tout ça. Bon, ça remonte le moral. Et puis j'ai vu qu'il y a une progression aussi dans l'équipe. Et puis Martin Saint-Louis est un petit peu plus fendant avec les joueurs, ce qui est normal parce que c'est le début. Il a fallu qu'il fasse des choix, qu'il fasse des coupures, qu'il envoie les joueurs de la Ligue américaine. Mais selon ce que j'ai observé, il y a deux révélations dans cette période de préparation. Il y a le Florent Jacquaille.
1: Oui.
0: Le frère de l'autre.
1: De l'autre, oui, oui, oui.
0: Qui vraiment, là, il s'est manifesté comme un joueur qui devrait jouer pour l'équipe numéro 1, l'équipe A, durant la saison. Mais le choix n'est pas encore concrétisé. Et puis, il va peut-être faire un petit tour à Laval et puis revenir, OK? Mais selon moi, dans la liste des joueurs qui devraient jouer cette année, son nom apparaît. Mais il sera peut-être pas dans les formations partantes, mais j'ai trouvé qu'il était très, très, très, très bon et qu'il a bien performé dans les matchs dans lesquels l'entraîneur l'a fait jouer. Ce qui n'est pas le cas de son frère, Harbert et Jacquaille. Il semble que Martin Saint-Louis n'est pas satisfait de son développement. Il est resté plus batailleur que hockeyeur. Alors, selon ce qu'on dit, il sera peut-être 7e défenseur, même si ça fait 2 ans déjà qu'il joue pour l'équipe. Ensuite, l'ancien gardien des Canadiens, là.
1: Lequel?
0: Comment s'appelle?
1: Quelle année?
0: L'année passée, c'est celui qu'on avait mis de côté.
1: Motombo.
0: Il a performé. Et puis, l'entraîneur le voit revenir d'un bon œil.
1: Okay.
0: Mais il est encore un peu pessimiste. Il a encore sa place, mais il va falloir qu'il travaille plus fort. Hier, il a joué un très, très, très, très bon match.
1: Okay.
0: Il a joué la moitié du match, mais vraiment, là, si ce n'était pas lui, là, les Sénateurs auraient gagné le match. Donc, il est revenu dans les bonnes grâces de l'équipe. Alors, on a 3 gardiens qui sont là. Il y a lui, il y a Fowler, et puis il y a Dobesch.
1: Oui.
0: Dobesch serait le numéro 1, numéro 2 serait Motombo.
1: OK.
0: Et puis le troisième qui serait Fowler. Fowler, il va peut-être commencer à Laval. Donc, pour le moment, c'est ça le résumé pour la préparation de l'équipe. Des Canadiens de Montréal qui commencent leur saison à l'extérieur, mardi contre Toronto, samedi contre Pittsburgh, et ils reviennent à la maison samedi et mardi prochain contre Caroline. Alors là, c'est là qu'on va voir c'est dans le chemin gêné au Quimbé-Chouaille-Mahon.
1: Exact.
0: Alors là, on va entrer dans le chemin gêné, là, à partir de mardi. Donc, comme disait M. Trudeau, c'est à la fin de la soirée qu'on reconnaît les
1: vrais danseurs.
0: C'est le proverbe canadien. Nous, notre proverbe, c'est Chouaille-Mahon.
1: Exact.
0: OK. Maintenant, il y a un point que j'amène à Asma qui demande réflexion.
1: Oh, OK.
0: OK. On sait que depuis quelques années, il n'y a presque aucun joueur québécois qui ont évolué dans la Ligue junior majeure du Québec et des Maritimes qui est sélectionné pour aller jouer dans les équipes de la Ligue nationale. On est en baisse, monsieur l'ancien premier ministre avait mis 5 millions de dollars dehors pour faire les recherches, pour trouver la raison, etc. Bon, maintenant, je pense que c'était de l'argent jeté par les fenêtres.
1: Voilà.
0: Et puis, on sait que la Ligue junior majeure, quand on regarde dans le temps, les Guy Lafleur,
1: ben oui.
0: Les Savard...
1: Ils arrivaient tous de là, là.
0: Ils venaient tous de la Ligue nationale.
1: Mm-hmm. Okay.
0: Brodeur, le gardien de but, et ainsi de suite, là. Aujourd'hui, on n'a presque aucun joueur qui est choisi de les repêchages du Québec. Donc, il y a un problème.
1: Ben oui.
0: Maintenant, ce à quoi j'arrive, c'est que la Ligue de hockey junior majeure a inséré 6 équipes des États-Unis dans ses rangs.
1: Oh!
0: Bon. Selon moi, ça va enlever encore de la place des joueurs du Québec.
1: Ben oui.
0: Dans cette ligue-là. Et ça va donner de la place aux bons joueurs américains.
1: Américains, ben oui.
0: Logiquement, si on parle strictement de sport, s'il y a 6 équipes, eh bien, les 6 équipes, là, c'est les États qui sont proches d'ici, là, comme le Massachusetts, le Vermont, et Connecticut, etc., là. Et ils arrivent avec un bassin de 50 000 joueurs qui ne jouent dans aucune ligue. Leur développement se fait dans les universités américaines, ce qui est bien. Donc, ça veut dire que la Ligue de hockey junior majeur et des maritimes va être un peu diluée avec l'arrivée de ces joueurs qui sont aussi bons, sinon meilleurs que certains joueurs qui jouent ici. Donc, ils vont couper la... Est-ce que c'est une bonne décision de faire ça? Moi, pour le développement du sport, je trouve que c'est bien, mais pour le développement des joueurs du
1: Québec,
0: ce n'est
1: ben
0: pas
1: oui.
0: une bonne décision.
1: Mais non, je suis d'accord avec toi, Jean.
0: Bon, alors... Mais là, c'est fait, là. C'est fait. La saison commence, là, avec ces 6 nouvelles équipes.
1: Wow.
0: Donc, on va ramer beaucoup, mais selon moi, même si on rame fort, mais on va être dépassé par les joueurs qui viennent des États-Unis.
1: Mm-hmm.
0: Ils sont des bons joueurs. C'est des bons joueurs, hein. Parce que, à valeur égale, moi, je pense qu'on peut favoriser les joueurs du Québec.
1: Tout à fait.
0: Mais si les joueurs qui arrivent de Massachusetts, du Vermont, etc., sont meilleurs, moi, en tant qu'entraîneur d'une équipe, je prendrai ces joueurs-là avant de prendre un joueur moyen de la Ligue junior majeure du Québec, ce qui coupe le développement des joueurs du Québec. Là.
1: Oui, mais Jean, est-ce que c'est la formation des joueurs de la Ligue junior majeure du Québec qu'on remet en cause? Mais il est où le problème?
0: Mais là, ça a été remis en question. Comme je te dis, la formation, Monsieur Legault avait mis de l'argent pour faire
1: des études,
0: etc. On a vu que la formation est pas présente. À savoir, par exemple, dans la Ligue junior majeure du Québec, avant la fusion, il y avait 20 équipes dans la Ligue junior majeure du Québec. Il y en avait 14 de l'immédiatoire. Tu vois, c'est une pyramide inversée. D'ordinaire, tu prends le grassroots, si on utilise le mot anglais, la population, s'il y a 50 000 joueurs, on va aller chercher 200, 300, 400 pour la pyramide, le haut de la pyramide.
1: Mais
0: si la pyramide est plus petite, on peut pas aller chercher des joueurs.
1: Mais
0: alors,
1: non.
0: Depuis plusieurs années, la pyramide est inversée au Québec. Donc, c'est ce qui fait que nos joueurs ne se développent pas assez. Il y a pas suffisamment de joueurs de la population de jeunes qui jouent au hockey. Et puis, ça fait que nos joueurs sont soit mal développés ou pas développés du tout.
1: OK. Alors, Jean, on fait la pause et on retourne parce qu'il faut approfondir ça, là.
0: D'accord.
1: D'accord. À tantôt.

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4: Nous sommes de retour avec Jean.
5: Oui, alors... On va essayer de conclure là-dessus. Mm-hmm. On ne trouvera pas de solution, mais moi, je trouve, il y a un problème là, il faut trouver la solution. Mais la solution, selon moi, ils vont dans le sens contraire de ce que j'aurais fait moi-même pour développer les joueurs, mais pour donner la place aux joueurs du Québec dans la Ligue nationale de hockey. Moi, je pense que la décision qu'ils ont prise, c'est peut-être bon pour les équipes et pour les joueurs, pour les entraîneurs, mais pour le développement, ce n'est pas une bonne décision. Alors, on passe à un autre appel.
4: OK.
5: Alors, au tennis.
4: Oui.
5: La petite Leila Fernandez.
4: Exact.
5: A gagné le trophée à Singapour.
4: Oui.
5: La petite menue personne de Laval, 24 ans, ça fait son sixième trophée sur le réseau. Quand même, c'est beaucoup.
4: Ben oui.
5: Pour cette petite fille qui vraiment là, a beaucoup, beaucoup d'endurance, beaucoup. Elle est très bonne techniquement. Mmh. Elle est, ce n'est pas une puissance, mais elle est très intelligente dans le jeu.
4: Oui.
5: Je suis très contente pour elle qu'elle ait gagné cette coupe-là à Singapour.
4: Oui, et puis ça a été vite, hein?
5: Ça a été rapide, oui. Ouais.
4: Rapide?
5: Oui.
4: Oh non.
5: Elle a eu au tennis, c'est la nouvelle. Mm-hmm. La Coupe Lever, je ne sais pas si tu sais c'est quoi.
4: Non.
5: La Coupe Lever, c'est une compétition depuis quelques années que Federer avait mis sous pied pour M. Lever, l'Australien qui avait gagné dans le temps 13 championnats, on avait dit personne ne pourra l'atteindre. Mm-hmm. Et puis, pour remercier M. Lever pour ses performances, on avait développé une coupe qui s'appelle la Coupe Lever, il y a peut-être une dizaine d'années. Oh. Alors, la Coupe Lever comprend ceci. C'est tous les joueurs, les meilleurs joueurs d'Europe contre les meilleurs joueurs du reste du monde.
4: Oh, OK. Okay?
5: Mm-hmm. Et puis là, ça vient de finir. Les meilleurs joueurs d'Europe ont gagné contre les meilleurs joueurs du monde. Et puis, ça met fin à cette coupe-là. Ce matin, ça vient de finir il y a peut-être 10 minutes.
4: OK.
5: Alors, c'est ça. OK. Bon, alors, maintenant, on va entrer dans le soccer.
4: OK.
5: Haïti a joué mardi, je pense,
4: oui,
5: contre Trinidad.
4: Oui.
5: Ils ont gagné 3-2 après le match. Je m'explique.
4: Oui.
5: Parce qu'ils perdaient 2-0 durant tout le match. Tout le match, c'était 0. En plus, ils jouaient pas bien. À 20 minutes de la fin, là, ils se sont mis à bien jouer.
4: Ah oui?
5: Oh oui, ils se sont mis à bien jouer. Ils ont ils ont eu des performances, ils ont compté un premier but, et puis en supplément, ils ont donné 6 minutes supplémentaires. Dans les 6 minutes supplémentaires, là, ils ont compté 2 buts.
4: Wow.
5: Donc, le dernier but, selon moi, ils n'ont pas eu le temps de mettre le ballon au centre, là. Il fallait qu'ils gagnent. Ils ont gagné 3-2. Ils ont joué à Jamaïque, comme on sait que notre équipe n'a pas d'endroit pour performer.
4: Dans son pays.
5: Ok, mm-hmm. Okay. Donc, ils vont jouer cet après-midi, ce soir, contre le Costa Rica, encore en Jamaïque.
4: Ok.
5: Ok, donc j'espère pour eux qu'ils vont performer encore. Ils ont une bonne équipe. Moi, j'ai trouvé que l'équipe était moins bonne que celle qui était présentée à la Coupe du Monde.
4: Mm-hmm.
5: Mais la compétition n'est pas la même et puis les préparations n'est pas pareilles non plus. Okay. Je peux pas comparer. Mais quand même, ils ont mieux joué, ils ont mieux fini que les Trinidad.
4: Ok.
5: Que Trinidad et puis là ils vont jouer contre Costa Rica. Alors vous savez c'est dans la Ligue des Nations, hein.
4: Oui, oui.
5: Dans la Ligue des Nations et c'est les équipes de la CONCACAF se regroupent en 6 groupes.
4: Mm-hmm.
5: Groupe A, B, C, D, blablabla. Mais les 3 meilleures équipes de la CONCACAF sont dispensées du premier tour d'élimination.
4: Ok.
5: Les 3 meilleures équipes sont Mexique, Canada et États-Unis. Mm-hmm. Alors ils vont embarquer dans le deuxième dans la
4: deuxième série si on veut.
5: Dans la deuxième série.
4: Mm-hmm.
5: Alors Haïti se trouve dans le groupe A. Et puis c'est un groupe qui est selon moi prenable. Haïti devrait passer ce tour-là. Je vais te nommer les équipes qui sont dans le groupe A.
4: Mm-hmm.
5: Et il y a Haïti est en première place ex aequo avec Curaçao et République Dominicaine.
4: Okay.
5: Mais ça veut pas dire grand-chose parce que chaque équipe a joué un match.
4: Mm-hmm.
5: Alors dans le groupe d'Haïti, il y a Curaçao, République Dominicaine, Haïti, Costa Rica, Trinidad et Nicaragua.
4: Donc, okay.
5: Selon moi, s'ils gagnent ce soir, et parce que c'est les 2 premiers qui passent, s'ils gagnent ce soir contre Costa Rica, leur chance de passer au prochain tour devient vraiment très bonne.
4: Ok.
5: Ah, mais il faut qu'ils gagnent. Même s'ils perdent, là, ils vont probablement passer quand même.
4: Mm-hmm.
5: Mais l'autre équipe forte dans ce groupe-là, c'est le Costa Rica.
4: Le Costa Rica.
5: Le battent, là, mm-hmm. Ils vont chercher une certaine garantie, une certaine assurance pour leur qualification pour le prochain tour.
4: Mm-hmm. Mais il faut comprendre aussi que le Costa Rica a une dent contre Haïti, là.
5: Oui, mais le Costa Rica a perdu son premier match.
4: Oui, mais moi, je te parle contre Haïti, il a une dent.
5: Oui, oui, mais Haïti a une dent aussi contre Costa Rica.
4: Mais oui.
5: On va voir. Quelle dent qui est
4: plus mordante. Mm-hmm.
5: Quelle dent qui est plus pointue. Moi, je pense que Haïti est... j'ai vu le match d'Haïti. Okay. J'ai pas vu tout le match, j'ai vu les 40 dernières minutes du match.
4: Okay.
5: Et puis, je pense que l'équipe d'Haïti... devrait se qualifier pour le prochain tour.
4: Ok.
5: Je ne donne pas de garantie pour se qualifier pour aller gagner la coupe.
4: Mm-hmm.
5: Mais par contre, moi, je pense pour le premier tour, Haïti devrait passer.
4: Ok.
5: Parce que dans les autres groupes, on a Salvador, on a Suriname, Jamaïque, Honduras, Guatemala dans le groupe B, ainsi de suite.
4: Hein. Ok.
5: Pas que tous les petits pays des Caraïbes sont là et puis de l'Amérique centrale.
4: Ok.
5: Alors, on sait que Haïti se défend bien actuellement dans la CONCACAF, et puis je pense qu'ils ont les chances d'aller au prochain tour. Au prochain tour, ça va être un petit peu plus dur,
4: mm-hmm.
5: parce que c'est les meilleures équipes, entre guillemets, qui vont probablement passer au prochain tour, ça va être un peu plus serré, et ainsi de suite. Et puis, je leur souhaite bonne chance pour la Ligue des Champions.
4: Oui.
5: OK.
4: Est-ce que c'est une première participation, Jean?
5: Non, chaque année, disons.
4: Il me semble que je me rappelle pas de...
5: Chaque 4 ans, je veux pas me tromper trop, là, il y a la Ligue des Champions qui se fait dans toutes les confédérations du monde. En Europe, il y a la Ligue des Nations européennes.
4: Mm-hmm.
5: OK, donc la France va jouer contre la Belgique aujourd'hui, c'est le baptême de feu de Zidane comme nouvel entraîneur de l'équipe de France.
4: Mm-hmm.
5: Et puis il sera privé de Mbappé qui s'est blessé.
4: Ah, oh.
5: Mbappé s'est blessé, donc ça veut dire que la France va rencontrer la Belgique, qui a toujours une bonne équipe, la
4: oui,
5: Belgique.
4: Oui, oui.
5: Et puis, privée de Mbappé, l'équipe est sûrement diminuée, mais je pense que la France a une équipe suffisamment solide pour se, pour être privé de Mbappé parce que c'est, la, la France a une bonne équipe.
4: Oui.
5: Ok, donc, mais disons, je suis revenu à ça. Alors, la, la, la Ligue des Nations se joue dans toutes les confédérations. Je pense qu'à chaque 4 ans, si je ne me trompe pas, ou à chaque 2 ans. Alors,
4: oui, mais c'est Haïti que je ne me rappelle pas dans cette, dans cette compétition-là, là, pourtant.
5: Il a été, peut-être toujours été éliminé dès le départ, comme par exemple.
4: Ça se peut.
5: S'ils sont éliminés dans cette tour-là, on n'entendra pas parler.
4: Tout à fait.
5: S'ils vont de l'avant, qu'ils vont en quart de finale, demi-finale à finale, on va entendre parler.
4: OK.
5: Donc, mais Haïti a toujours participé. Toutes les équipes, toutes les nations de la CONCACAF doivent participer. À cette compétition. Alors, je leur souhaite bonne chance pour cet après-midi. Je pense que le match se joue ce soir à 7h ou à 7h30.
4: Je pense que c'est 7h30.
5: À la Jamaïque.
4: Oui.
5: Dans le local prêté par le gouvernement jamaïcain, par la fédération jamaïcaine. Parce que nous, on n'a pas de local. Hein? On en a parlé la semaine passée.
4: Mais oui.
5: Moi, j'aime mieux ne pas en parler. Parce
4: moi
5: que
4: non plus.
5: Je suis un peu gêné, je suis un peu honte de cette situation.
4: Et je suis dans la même situation que toi.
5: OK. CF Montréal a gagné.
4: Oui.
5: Enfin,
4: oui.
5: Et puis, ils étaient privés de 9 de leurs meilleurs joueurs qui ont été rejoints de leur équipe nationale dans le cadre de la Ligue des Nations. Alors, je pense que ces 9 voix-là peuvent rester avec leur équipe. Et puis, on va jouer avec une équipe diminuée. Et puis, mais sauf qu'il faut dire que les autres équipes sont diminuées aussi.
4: Mais oui.
5: C'est pas seulement Montréal. Toutes les équipes, que ce soit New York, que ce soit Cincinnati ou Miami, tous les joueurs des équipes nationales ont été rejoints de leur équipe nationale. Et puis, ça a permis de, quand même, de CF Montréal de gagner un match dans les 5 derniers matchs joués. C'est pas fort.
4: Non.
5: Ils veulent que le championnat termine parce qu'ils sont derniers. Leur seule chance c'est de finir avant dernier. OK. Bon, il y a une compétition qui vaut son pesant d'or.
4: OK.
5: Il y a la Coupe du monde FIFA U20 féminin.
4: Oui, Jean.
5: OK. Bon, les qualifications se sont jouées en Pologne. J'avais parlé de ça il y a 3-4 semaines.
4: Deux semaines.
5: À savoir, il n'y avait pas de spectateurs qui ont été dans ces matchs-là.
4: Oui.
5: Qui étaient quand même de bon niveau. Alors, pour la 3e place, la Colombie a battu l'Italie et 4-3 hier. Et puis aujourd'hui, la finale, c'est Corée du Nord contre Espagne. Bon. Moi, pour le moment, là, j'ai vu quelques matchs, ou bien quelques sections de matchs, etc. Je trouve que la Corée du Nord, féminin, U20, a une excellente équipe. Ils n'ont pas encaissé un seul but dans tout le tournoi.
4: Wow.
5: Et je trouve que l'Espagne a une très bonne équipe. J'ai pas dit excellente. OK? L'Espagne a encaissé un seul but. Donc, selon moi, les deux meilleures équipes sont en finale. Aujourd'hui, ça se joue à midi. C'est à 6h en Pologne, mais c'est à midi ici. Je pense que c'est télévisé par Radio-Canada.
4: OK.
5: Alors, ça vaut la peine si les gens veulent aller voir du bon football féminin. Regardez la Corée du Nord, vraiment, ça fait plaisir. Le niveau technique. On parle les joueurs en général, quand on dit les joueurs, ils mesurent 6 pieds 1, l'autre. Il n'y en a pas un qui mesure plus que 5 pieds 6. Tu comprends? Mais le ballon se joue à terre.
4: Ben oui.
5: Et puis là, à terre, il n'y a pas d'auteur. Tu comprends?
4: Et le jeu a toujours été plus beau quand le ballon se joue à terre.
5: Oui. Il joue à une touche de balle ou bien pas de touche de balle du tout. Là, c'est vraiment excellente équipe. Moi, je pense qu'ils ont la chance de gagner la Coupe contre l'Espagne. Mais l'Espagne a une très, très bonne équipe. Je pense que la seule équipe qui peut battre la Corée du Nord, c'est l'Espagne. Mais moi, je mettrai un 25 sous sur la Corée du Nord pour ce que j'ai vu, pour ce que j'ai entendu. Et puis, les gens en général qui jouent dans les paris, ils mettent tout sur la Corée du Nord avec raison.
4: OK.
5: Alors, maintenant, je pose une autre question. Je pose beaucoup de questions.
4: Mais oui, je vois ça là.
5: Les équipes de petits pays, ou bien de pays, mais je parle petits pays au niveau football, pas au niveau superficie, ni population. Des petits pays. L'Afrique, dans mon livre, a beaucoup de petits pays, au niveau football.
4: Oui, oui.
5: OK? Bon, Corée du Nord. Quand il s'agit de championnats U17, U20, olympiques, ces équipes-là gagnent souvent le trophée. Souvent. La Corée du Nord, c'est pas la première fois qu'ils l'ont gagné. Ils l'ont gagné il y a 2 ans. Je prends la Corée du Nord, équipe féminine, mais chez les hommes, c'est la même chose aussi. Sénégal, Nicaragua et Nigeria, ils ont gagné des coupes U20 garçons, etc. dans le temps. Pourquoi que ces petits pays, entre guillemets, ne performent pas quand il s'agit de la Coupe du Monde FIFA?
4: Je sais pas, moi, peut-être qu'ils sont impressionnés par l'ampleur de la compétition, là.
5: Je n'ai pas de réponse, là. Je pose la question.
4: Moi, je dis peut-être.
5: Parce que depuis 10, 12 ans, ils performent, mais même plus que ça, depuis une vingtaine d'années, toutes ces équipes-là performent dans les jeunes, chez les jeunes. Ils gagnent souvent la Coupe et contre des équipes d'Europe, des équipes d'Amérique du Sud. OK? Je parle des pays de nations, là, des équipes nationales. Maintenant, quand il s'agit de la Coupe du Monde, la grosse Coupe du Monde, il n'y en a pas une équipe qui arrive à plus que le quart de finale. Il y a quelque chose là-dedans, là. Il va falloir percer pour savoir pourquoi. Autre chose, dans le même sujet, et sujet numéro 2, c'est que la plupart des joueurs africains, OK? Qui sont nés en Europe. On parle de l'Angleterre, parce qu'on voit, quand les équipes jouent, là, il y a la moitié des équipes qui sont des Noirs.
4: Mais oui.
5: OK? Ils sont dans un premier temps de l'Afrique et dans un deuxième temps de Guadeloupe et Martinique. OK? Bon, alors, la plupart de ces joueurs-là, quand ils choisissent le pays d'Europe. Parce qu'ils peuvent jouer dans n'importe quel des deux pays, mais par contre, une fois qu'ils ont joué un match, ils sont obligés de rester avec cette équipe nationale.
4: Oui, oui.
5: Mais la majorité des joueurs jouent pour les équipes d'Europe et ils en sont fiers. Et puis quand ils finissent leur carrière, ils disent, là, ils retournent en Afrique pour donner, on prend Eto comme exemple, là, qui travaille fort pour développer et Cameroun, et ainsi de suite, là. Maintenant, est-ce qu'il y a un problème à ça? Parce qu'il y a des gens qui disent, ah, ce joueur-là, quand il joue pour la France, etc., ils trahissent leur pays. Mais la France, c'est leur pays aussi. Ils sont nés là. Tu comprends?
4: Ouais.
5: Bon, alors, c'est une discussion peut-être qui n'a pas de fin. Mais, comme il y a un joueur hier qui a dit, moi, depuis que je suis né et j'habite en France, je me souviens pas du nom du joueur, là, mais c'est un joueur connu. Il dit, moi, je choisis l'Europe, je choisis la France parce que c'est mon pays. Si je suis comme je suis, j'ai été développé par eux. Alors, tu comprends? Bon, maintenant, sa réflexion, selon moi, est justifiée et bonne. Maintenant, il y a des gens qui me disent, non, c'est une trahison. Tu devrais aller jouer pour ton pays d'origine. Mais, OK? Bon, alors, ça fait une grosse discussion actuellement sur le réseau. Et puis, je pense que personne n'a raison dans ce sens-là. Et en tout cas, il y a une réflexion à faire parce que.
4: Mais Jean, pourquoi est-ce qu'il faut faire une réflexion là-dessus?
5: Bon, parce que il y a beaucoup de gens qui parlent de ça.
4: Oui, mais
5: j'ai vu deux articles l'autre jour là. Ils ont dit ces joueurs-là, les Mbappé de ce monde, c'est des traîtres. Moi, je ne pense pas. Ils sont pas des traîtres.
4: Mais non.
5: Ils jouent pour le pays qui les a vus naître et qui les ont développés.
4: Mais oui, mais oui.
5: Mais c'est une discussion inutile,
4: très inutile.
5: Et que les gens apportent sur les réseaux pour créer un petit peu de discussion.
4: Oui.
5: Moi, je ne suis pas d'accord avec cette réflexion-là.
4: Non, mais
5: tu choisis ton pays en fonction des valeurs que tu développes et des valeurs que ce pays-là t'a permis d'avoir.
4: Oui, et puis, en plus, il y en a de ces joueurs-là qui, une fois à la retraite, retournent dans leur pays,
5: retournent
4: en Afrique, tu as donné, voilà.
5: OK, bon, regarde, je trouve que...
4: Elle est où la trahison?
5: C'est pas une trahison.
4: Mais non.
5: Moi, je ne trouve pas que c'est une trahison.
4: Au contraire.
5: C'est un mauvais débat.
4: Ben oui.
5: Mais je voulais le souligner parce que depuis à peu près un an, mm-hmm. on en parle de plus en plus.
4: Voilà.
5: OK? Donc, et moi, je trouve que c'est un faux débat. Et puis, la personne qui prend sa décision est maître de sa décision.
4: Tout à fait. Tout à fait.
5: Tu comprends? C'est fini. Mm-hmm. Et puis, je sais que à Clairefontaine, c'est l'endroit où se développent les équipes nationales de France. Mm. OK? À Paris. Alors, à Clairefontaine, quand les joueurs arrivent, les joueurs à 16, 17, 18 ans arrivent, tout le monde est là, et puis là, on fait des coupures, etc. On choisit les meilleurs.
4: Mm-hmm.
5: Et puis, si on choisit pas les meilleurs, on ne dirait jamais que la France est le 54e pays d'Afrique. Parce que des fois, sur les 11 joueurs sur le terrain, il y a 6, 7, 8 joueurs noirs.
4: Ben oui.
5: Qui viennent de qui sont nés en France, dont les parents proviennent du Nigeria, mm-hmm. du Sénégal, du Cameroun, et ainsi de suite. Okay?
4: Oui, oui.
5: Donc, ces joueurs-là, une fois que la France fait son choix, OK?
4: Mm-hmm.
5: Dans les 50 ou 100 joueurs qui se présentent, ils en choisissent 25 ou 35 dans un premier tour. Les autres vont essayer pour leur équipe nationale d'origine de leurs parents.
4: Oui.
5: C'est pour ça qu'on a trouvé les frères Cissé, un joueur pour le Sénégal, je pense, l'autre joueur pour la France, et puis ils ont joué un contre l'autre.
4: Mm-hmm.
5: OK? Donc, quand ils sont coupés de la sélection française, alors ils se présentent de leur passé de très bons joueurs là, OK?
4: Mm-hmm.
5: Donc moi je pense que à ce stade-là, le joueur il choisit ce qui fait son affaire parce qu'il a le choix.
4: Oui.
5: Au seul moment où il a le choix de vraiment aller dans un pays où ça fait son affaire, c'est lui qui choisit.
4: Tout à fait.
5: Donc moi je pense que c'est un faux débat. Et puis, il va falloir faire les débats comme du monde,
4: mm-hmm.
5: pour amener les bons sujets.
4: Et il y a un débat aussi sur l'inverse, là, Jean. Exemple, les joueurs haïtiens
5: mm-hmm.
4: qui sont nés à l'extérieur d'Haïti et qui se sont retrouvés dans la sélection haïtienne. Il y en a qui disent c'est parce que il y a pas d'autre, l'autre pays, son autre pays ne l'a pas sélectionné, sinon il n'aurait pas joué pour Haïti. Oui, mais c'est quoi le problème?
5: C'est quoi le problème? OK. Bon, disons que Haïti c'est un cas patent. Presque tous les joueurs, sinon tous les joueurs qui ont joué pour la Coupe du monde sont nés à l'extérieur d'Haïti.
4: Oui.
5: Presque
4: tous,
5: tous.
4: Oui.
5: Je vais pas me tromper pour dire.
4: Non, mais sauf celui
5: qui sont nés en Haïti, c'est OK. Bon, alors le joueur, il joue pour son pays, pour un des pays pour lesquels il pourrait jouer.
4: Oui.
5: Et c'est son choix.
4: Exact.
5: Et puis c'est le choix de l'entraîneur aussi.
4: Mm-hmm.
5: OK, donc moi, je ne vois pas de problématique à ça.
4: Moi non plus.
5: OK, bon, alors ça va. Maintenant, pour aller un peu plus vite, pour mm-hmm. finir le sujet, je vais aller avec un sujet qui est quand même assez important.
4: OK.
5: Dans le football mondial, il y a ce qu'on appelle les Big Four. Les Big Four, c'est la Liga de l'Espagne,
4: mm-hmm.
5: Premier League Angleterre, la Ligue italienne et la Bundesliga. C'est les quatre grandes puissances dans le football mondial, au niveau pays et au niveau championnat.
4: Mm-hmm.

0: quelques années, surtout avec Infantino, la FIFA pense à l'exploitation et non à la protection et au développement.
1: Ok.
0: Alors eux, ils disent, nous, on va créer quelque chose, on va forcer la main de la FIFA, parce qu'on est membre, et on peut apporter d'autres membres avec nous, pour que on refasse la refonte complète du système, que ce soit dans les règlements, dans la constitution, dans les lois qui régissent la FIFA. Il faut aller en profondeur, c'est l'occasion, parce que on va mettre, mais ils sont convaincus qu'un Infantino va mettre dehors. Mais ils disent, au-delà de ça, il va falloir qu'on pense au football, parce que le football est malade. Et puis, si on prend pas ça tout de suite, et on a le pouvoir, on a la puissance pour le faire.
1: Okay.
0: Alors faisons-le. On va profiter de l'Assemblée générale annuelle qui va se tenir en mars pour donner les nouvelles directives dans lesquelles la FIFA doit se prononcer.
1: Wow.
0: Alors, c'est ça.
1: Mais ça, c'est bon, Jean. C'est une bonne nouvelle, ça.
0: C'est une des plus belles nouvelles concernant le football depuis plusieurs années.
1: Mm-hmm.
0: Et c'est quatre pays-là, ces quatre fédérations, ces quatre championnats, ils ont les leaders et les connaisseurs pour arriver à quelque chose de profond.
1: Mm-hmm.
0: Alors moi, je pense qu'on va aller de l'avant avec ça.
1: Et puis,
0: ça va faire du bien au football international qui est malade.
1: Oh, oui, c'est ce que j'allais dire là. Et puis la FIFA aussi qui perd un peu de son lustre.
0: Oui, c'est ça.
1: Mm-hmm.
0: Bon, ok, là, il reste quelques petites minutes. Lancer quelques points. Il y a M. Ancelotti, entraîneur du Brésil, qui va quitter le Brésil, parce qu'il a été choisi pour amener l'équipe à la Coupe du Monde pour gagner. Ils n'ont pas gagné. Il va s'en aller, avec les conditions de son contrat. Ok. Ensuite, il y a Messi et Ronaldo, qui vont jouer dans la même équipe.
1: Hein?
0: Dans le cadre de la retraite de Carlos Tevez. Peut-être que tu ne sais pas c'est un très, très, très, très bon joueur argentin qui a joué avec les deux dans le temps.
1: Mm-hmm.
0: Et puis, il va prendre sa retraite. Alors, en décembre, il organise un match.
1: Okay.
0: Il a demandé à ces deux joueurs-là de jouer dans la même équipe parce qu'il va faire un match en Argentine pour célébrer sa retraite.
1: Sa retraite.
0: Et puis, il semble que ni Messi ni Ronaldo, tous les deux ont dit oui.
1: Wow.
0: Donc ça, je pense que pour la fin de carrière de ces deux grands-là, c'est une très très très belle chose.
1: Ben oui.
0: C'est une très belle chose.
1: Ça va être un beau spectacle, Jean.
0: Hein?
1: Ça va être un très beau spectacle.
0: Un beau spectacle. Ça se tiendrait en décembre en Argentine. Et puis ça s'en vient. L'organisation est en train de se préparer.
1: Ok.
0: Et comme dernière nouvelle, parce que j'ai plus de temps.
1: Oui.
0: Et on sait que Messi a pris sa retraite de l'Argentine, de l'équipe nationale d'Argentine.
1: Mm-hmm.
0: Donc, il ne jouera plus pour l'équipe d'Argentine, mais il va jouer un match amical et quelque part avec l'équipe d'Argentine pour fermer ce dossier-là.
1: OK.
0: Alors, voilà, madame, pour la journée d'aujourd'hui.
1: Merci beaucoup, Jean.
0: Merci.
1: Alors,
0: bonne semaine à tout le monde.
1: Bonne semaine. À la prochaine.
0: À la prochaine.
1: Merci.
0: On se reparle.
1: Oui, tout à fait.
0: Bye-bye.
1: Bye-bye. Alors, en quelques secondes, on va faire la pause commerciale, et voilà.

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0: Quelques notes. Kachi me présente.
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0: Oh, que ça me fait plaisir.
1: Alors, rebonjour auditrices et auditeurs chez La Case, au micro avec Françoise Bourdi et Martial Lamy pour vous présenter Culture Mixte, la petite chronique culturelle du midi. Et bien évidemment avec Asma Hurtelou.
0: Ah, elle est là?
1: Mais oui,
2: les plus fidèles.
1: Alors aujourd'hui, Culture Mix, c'est vraiment on fait le tour de quelques nouvelles et, qui nous ont marqué pendant la semaine. Mais deux informations. D'abord, Kachimen, la prochaine soirée de Kachimen, je vous la donne en primeur. Ça va être le samedi
3: 10. Ah non, je suis déjà prise.
1: Octobre 2026.
0: Halloween.
1: Toujours au restaurant café La Princesse
3: de Clèves.
1: Et cette fois-ci, on vous offre.
3: Ah, c'est gratuit.
1: Pour la modique somme de $50 encore. Ça va être le Kulkul Ben. Vous connaissez le Kulkul Ben?
0: Non,
1: le Kulkul Duo, pardon.
0: Je connais pas.
1: Kulkul Duo, donc c'est Harold Faustin.
0: Hein, ah, que je connais.
1: Avec sa conjointe Samina.
3: Avec sa douce.
1: Évidemment, voilà. Toujours avec le Duo Basket et puis de la musique après. Donc, ça se passe le 24 octobre.
0: À quelle heure?
1: Toujours la même heure.
0: Mais que j'étais pas là, moi, à la première sortie.
1: Ah bah
3: toujours toujours la même heure à l'heure ou toujours la même heure?
1: Tu peux arriver dès 18h, mais on met de l'ambiance, puis ça commence vraiment à 19h30. Hein,
0: je ne marche pas tard.
3: Mais c'est...
1: Mais marche en groupe.
4: Mais tu peux
1: parce qu'en bande. Ouais. Parce qu'il y a l'autre là, je vais l'appeler.
3: Du stationnement. Bon, combien?
1: Je vais l'appeler directement, l'autre.
0: À l'autre? Ok, fais donc ça.
4: Ce qui est intéressant, c'est que le stationnement est...
1: Gratos. Le stationnement est gratos. Puis c'est une très belle soirée intimiste.
3: Alors faites vos prix, rien ne va plus.
1: $50.
0: $50. Mais moi, j'ai
1: on essaye de garder ça.
0: L'adresse.
3: Regarde-le.
0: L'adresse.
1: On essaye.
3: C'est Crémazie.
1: Ah oui. Ça, je te reviens avec ça.
0: Ok, reviens-moi avec ça.
3: Crémazie.
1: Alors, en primeur, je Christophe vous le donne. Puis, dimanche dernier, on avait reçu Ismaël.
0: Isaac Bosquet.
1: C'est parce qu'on regardait la photo d'Ismaël Toto.
0: Oh.
1: Isaac Bosquet de Dame Sarah, justement cette nouvelle proposition qu'on nous fait sur le marché et montréalais québécois.
0: La carte fidélité.
1: Dame Sarah, oui, et qui veut s'inscrire comme un gros joueur, comme Costco, donc pour vendre en gros. Et il nous avait donné rendez-vous, donc ce samedi, pour aller se procurer la carte fidélité. Tiens. Qui donne droit à des remises.
3: T'as eu l'adresse de Claudel.
0: Ok.
3: J'allais te l'envoyer.
1: Qui donne droit à des remises de 3% et plus. Mais comme il avait dit, c'est en construction. Hein. Mais déjà, qu'on pouvait aller se procurer cette carte. J'ai fait mon devoir. J'ai été là chercher ma carte fidélité. Et ben, déjà pour encourager cette initiative de la communauté. Puis pour voir aussi, mais vraiment très professionnel, je l'ai rencontré en personne, Isaac, et on s'est promis de s'asseoir encore au micro pour qu'il nous parle d'eux. Et j'ai vu qu'ils étaient en campagne de recherche d'investisseurs. Donc ils ont une campagne qui se termine le 13 octobre, je pense. Le 13, et Je lui ai dit, ah, mais ça serait bien de, d'en parler. Et si on pouvait se rencontrer, est-ce que si je trouve un groupe, tu peux venir nous présenter ça et voir, mais de quoi ça a l'air? Parce que je voyais des gens s'arriver et qui étaient déjà au courant et qui venaient chercher leur carte d'investisseur. J'ai dit, mais ça, ça nous intéresse. Investissement de quoi, jusqu'où, ok? Pour le pourquoi du comment. Et on a eu l'idée. Donc, il me dit, oui, moi, je suis disponible quand vous voulez. Donc, on a lancé l'idée de former un groupe qui puisse entendre au moins ce qu'il a à dire. Donc, idéalement, moi, je vais lui proposer, pas encore, mais je vais lui proposer peut-être samedi prochain, puisque ça se termine bientôt, samedi prochain, de rencontrer le groupe. Donc, si jamais ça vous intéresse, eh ben, vous nous appellerez pour avoir les détails. Ou bien l'appeler directement, aller sur le site de Dame Sarah, puis demander les informations, mais pour qu'il puisse venir nous expliquer la chose. Donc voilà, ces deux informations que je voulais partager avec vous. Et Claudel a eu la gentillesse de nous rappeler l'adresse du restaurant
5: le 1100.
1: Café La Princesse au 1100 Crémazy Est. Ok.
0: Merci, Claudel.
5: Juste au coin de Christophe Colomb.
1: Oui, juste au coin de Christophe Colomb. Et il faut toujours dire, il y a un petit truc là, parce que quand vous, si vous vous servez du GPS, il vous envoie sur Christophe Colomb pour le stationnement, mais il faut vraiment tourner sur Crémazy Est. Soit vous rentrez dans le stationnement où vous avez toujours la possibilité de vous stationner sous le pont, si vous le souhaitez.
5: Sous le pont, t'as pas trop de place. Hein.
1: En face, mais il y a toujours du stationnement à l'intérieur. Mmh. Et puis, vous allez voir, c'est une super belle expérience. Et ceux, celles qui étaient là, peuvent en témoigner.
5: Oui.
1: Parfait. Alors, c'est ça. Donc, je disais aussi que...
5: Donc, on peut commencer à réserver nos billets, là.
1: Oui, acheter. Bien sûr. Oui.
5: Toujours le même principe auprès de...
1: Certainement.
5: Des gens.
1: Oui, c'est ça.
5: Donc, Asma, si tu as besoin d'un point de chute à Montréal...
0: J'attends que Sheila parle à l'autre. Qu'est-ce que t'as dit? Tu vas parler à l'autre.
1: Tu peux déjà former un groupe de 5-6, là.
5: Voilà. Tout à fait.
1: C'est une ambiance familiale.
0: Je sais.
1: Oui. Donc tu arrives là, il y a des petites tables sympathiques.
5: Faut souhaiter que le temps s'y prête parce que n'est-ce c'est vrai pas? c'était agréable d'être encore avec cette chaleur, mais de toute façon, on sera à l'abri quand même.
1: Ah bien sûr, t'es à l'intérieur. Puis tu as quand même une belle portion, une portion généreuse de griot.
5: Ben, si c'est la même personne qui l'a fait, moi j'ai trouvé
1: C'est la même personne.
5: Le griot était pas étouffant, c'était formidable.
1: Ouais.
5: Petit peu de banane mûre, ce serait pas mal.
1: Ok, on le dira.
0: J'appuie.
1: Mais oui.
5: Moi, j'aime bien le banane
0: J'appuie.
5: Petite banane mûre, là. Oui, banane mûre à loco. Mais ce serait bien.
1: Oui.
5: Parce qu'il y avait pesé, mais petite mûre, là. Ah, pote. Surtout là, il est quoi, midi, ça, oui, ça ferait du bien.
0: Mais on a dit 18 heures.
1: Non.
5: 30.
1: Les portes s'ouvrent dès 18h.
0: Oui, mais on mangera pas le griot banane mûre, là.
5: Ah, non.
0: À 18h30.
5: Non, faut que t'attendes.
1: Faut attendre un peu.
5: Faut que tu prennes un petit encas.
1: Oui, mais tu peux commander avant un petit truc, hein, si tu veux. Tu peux commander une entrée, tu payes. Le bar est payant, par exemple. Mais.
5: Ah, peut-être augmenter aussi, descendre le coût, augmenter la portion.
1: C'est raisonnable. Non, c'est raisonnable. C'est raisonnable. Le bar payant, c'est raisonnable. OK? Mais tu peux boire de l'eau, si tu veux, pendant toute la soirée.
5: J'amènerai mon de rhum.
1: Non, il y a de l'eau sur place.
5: De rhum.
1: OK? Mais écoutez, pour $50, on vous offre une belle tête d'affiche, on vous offre la musique, on vous offre la place, le stationnement gratuit. Où est-ce que vous allez trouver ça?
5: Une dose supplémentaire, et on double la dose du rhum.
1: Et là, en plus, on voudrait avoir une dosette de rhum. Franchement, là.
5: En plus?
1: Non.
5: Ah non, 10 piastres, là.
1: Non.
5: Tu le regardes, là, tu dis, mon Dieu.
1: Le bar est payant, et puis voilà. Oui, mais tu peux passer une très belle soirée à l'eau.
0: Oh, bien sûr.
1: OK. Donc, viens-t'en. Viens-t'en. Et puis tu vas voir, tu vas passer un super beau moment parce qu'il y a une petite ambiance familiale qui est cute.
5: T'as
1: quand même.
5: T'as misé un peu les numéros aussi.
1: Alors je le dis aux auditeurs, auditrices. Oui, on a, à un certain moment, on a tamisé.
0: Ouais.
1: À un certain moment, on a tamisé après le service.
5: Ah, c'était après.
1: On a monté la musique, puis on a tamisé un peu, et puis c'était super bien.
5: J'ai pas vu le tamisage.
1: OK?
5: Je suis partie avant le tamisage.
1: Alors, autre nouvelle pour vous.
0: Oui.
1: Je vous l'avais dit, je devais, assister à cette proposition d'un groupe haïtien qui avait une nouvelle proposition donc sur la scène musicale haïtienne, un nouveau concept qu'on appelle le compas en symphonie. Et c'est le chanteur Harley Larivière du groupe New Look qui est venu avec ce concept-là depuis quelque temps. Et j'avais le goût d'aller voir à quoi ça ressemblait. Alors, j'ai été effectivement samedi dernier, j'y étais à la Place Belle à Laval et il y avait du monde.
0: Ah oui.
1: C'était quasi rempli et on parle d'environ 8000 et quelques spectateurs et curieux de voir la chose et ça a tenu quand même sa promesse des fleurs. Il y a Harley Larivière qui est sur scène avec une trentaine de musiciens parce que c'est quand même un ensemble symphonique, pas tout l'ensemble parce que si on se dit qu'un ensemble symphonique ça prend entre 60 et 100 musiciens, mais tu as déjà la base du groupe compas, donc les percussions, etc. Puis à cette base-là, il va ajouter les cordes, donc beaucoup de cordes. Tu as déjà les guitares, la guitare que tu as dans le groupe d'origine, mais après tu rajoutes les violons, tu rajoutes les violoncelles et les contrebasses. Et puis c'est ça, donc une trentaine avec un chef d'orchestre très jeune et assez curieux et fou, qui nous a proposé un spectacle. Donc, le spectacle en lui-même, très beau, rien à redire. La seule chose, c'est que ça a commencé très, très, très en retard.
5: Ah bon?
1: Mais,
5: m'étonne.
1: Oui, moi, j'étais complètement fâchée, mais après, on a su qu'il y avait un incident. Malheureux, il y a eu un problème médical qui a requis les services de l'ambulance et d'une équipe, donc on a dû arrêter le service d'entrée et jusqu'à ce que on résolve le problème et après les gens sont pu entrer dans la salle. Alors voilà, donc on commence avec environ 40 minutes de retard, mais il n'y a pas eu d'intermède. Ça a continué jusque très tard, aux environs de 10h30 finalement, parce qu'il fallait remettre la salle, évidemment. Donc, un très beau spectacle. Mais à la fin du spectacle, parce que moi j'avais mes attentes, évidemment, donc comme entrée, tu as quand même l'orchestre symphonique qui t'offre vraiment un jingle. Donc moi j'ai mes attentes, je m'attends à ce qu'il y ait plus de symphonique dans le compas, ok? Et commence le concert et à la fin du concert, je dis à l'ami qui m'accompagnait, j'ai dit je vois qu'il y a plus de compas dans le symphonique que du symphonique dans le compas. Mais j'étais allée sans idée a priori, il faut le dire. J'ai pas fait de recherche approfondie. Je me suis fiée seulement à l'affiche et je me dis tiens, ça m'intéressait d'aller voir. J'ai pas été déçue. Et j'ai pas regretté d'avoir assisté à ce spectacle. Vraiment enlevant. Et c'est à voir. Et après, j'ai été voir les revues de presse et je me suis informée un petit peu plus. Et c'est là, il faut dire à son crédit que Harley Larivière, il dit, mais c'est pas un spectacle tout à fait symphonique. Le compas est encore très présent dans ce spectacle qu'on offre, et c'est vrai. Alors, il faut te dire que dès les premières notes, mais alors, je vais dire la première note. Tu as quand même, on te propose un concert, pas vrai? Donc, tu es dans une salle, genre amphithéâtre, etc. Puis, la première note, tous les Haïtiens se lèvent comme un seul homme pour le concert. Et ça commence à danser. Ça commence à danser dans toutes les allées, tu vois, les couples se former, etc. Donc, et toi, pour un concert symphonique, tu t'attends à apprécier un peu ce que tu entends, etc. Donc, je pense que les gens sont encore très, très collés sur leur compas. Très, très collés sur leur compas. Ça a dansé jusqu'au bout, ça a chanté du début jusqu'à la fin. OK? Mais si jamais ça revient à Montréal, je voulais vous dire, c'est tentant d'aller voir ça parce que c'est un concept nouveau, je vais revenir là-dessus. Mais c'est à voir. C'est à voir. Alors, on fait une petite pause musicale avec un autre très connu, comme je l'avais annoncé dernièrement, qui nous propose 7 albums en un an, hein, notre Wyclef Jean. Alors, je vous le propose dans une pièce que vous allez écouter tout de suite.

0: Ok. Alors, Françoise, qui revient encore sur cette soirée-là qui s'en vient, la soirée de quatre chemins. Françoise, je prends en note toutes tes recommandations
1: Et tu transmets?
0: et je vais transmettre,
1: C'est ce qu'il y avait dans nos
0: évidemment.
1: réunions à l'éducation,
0: Je
1: d'accord,
0: vais
1: oui.
0: transmettre
1: Je
0: parce que
1: prends
0: non.
1: note et je transmets.
0: Certainement, certainement, certainement. Donc, on parlait du compas en symphonie qui a eu lieu le 20 septembre à la Place Belle et un concept offert, proposé par l'artiste haïtien et leader du groupe New Look, Harley Larivière. Et c'est un concert qui a été présenté déjà à Boston, donc en 2023. Ensuite, à New York, en Floride, et là, aujourd'hui, à Montréal. Donc,
1: C'est aujourd'hui ou
0: non,
1: hier?
0: non,
1: C'était
0: on
1: hier?
0: l'a eu la semaine dernière, dimanche
1: Ah,
0: dernier.
1: dimanche dernier, ok.
0: Dimanche dernier. Donc, qu'est-ce qu'il veut faire avec ça? C'est-à-dire, lui, au départ, il veut mettre la musique compas sur une scène plus internationale. Et comme il a dit, c'est un concept qui est encore en construction. Il veut aller plus loin avec ça et moi j'ai hâte de voir qu'est-ce qu'il veut donc proposer. Alors, ça arrive dans un moment où la musique compas moderne s'essouffle un peu, surtout au niveau des bals. On nous raconte que ces jours-ci, il n'y a pas foule hein, dans les bals et c'est des pertes sèches à chaque fois. Mais pour un spectacle comme ça aussi, on comprend qu'il y a beaucoup, beaucoup d'investissements qu'on doit faire parce que déplacer des gens, une trentaine de musiciens pour les faire venir, les faire voyager, puis c'est pas donné, mais jusqu'à présent, le public répond, mais même là encore, tu vois, même si tu as 8 000 personnes, mais pour ceux qui ont l'habitude d'aller dans ces grands concerts-là, tu sais qu'il y a bon, déjà la salle elle-même et toute la technique qu'il faut payer, la salle qu'il faut payer, toute la publicité que tu dois mettre derrière et les musiciens, etc. C'est un risque à prendre. Il l'a pris et je pense que ça lui réussit bien. Moi, je lui souhaite du courage et bonne chance. Et puis, on verra bien ce que ça va donner plus loin. Moi, j'ai hâte de le voir. Et c'est sûr que ça va faire école. Donc, on va sûrement voir d'autres propositions et pour mettre cette musique-là, cette musique compas sur la scène internationale. On a vu déjà des petites tentatives. Bon, on a des groupes mythiques qui se sont essayés déjà et qu'on connaît sur la scène internationale. Lui, c'est un autre concept. Puis on va voir. On va voir.
1: Mais l'interrogation que j'ai en développant cette nouvelle formule, si on veut, du compas en symphonie, et connaissant notre communauté, je ne parle même pas des gens du milieu, mais notre communauté, un le fait, puis tout le monde veut le faire. Est-ce que on va quand même garder le compas pur? Oui, il faut mettre le compas sur la scène internationale. Je suis d'accord, mais faut pas qu'on tue non plus le compas pur là,
0: Mais le
1: dur
0: compas
1: si je...
0: pur, le
1: le
0: compas
1: compas, le
0: pur.
1: compas, compas, compas là.
0: Le compas pur, mais ça fait longtemps que ton compas, il a évolué, là, ok? On n'est plus à l'époque du Big Band, tu as des orchestres qui sont encore là, par exemple les Tropicana, les Septants, etc. Ok, mais le compas, comme tu le connais, le Big Band, compas, il n'est plus là, ton compas direct. Ton compas moderne, maintenant, c'est beaucoup de synthétiseurs, c'est des trucs, ok? Donc là, c'est une autre forme qu'on nous propose aujourd'hui. Puis ceux qui veulent jouer le compas direct ou bien et le compas comme nous le connaissons aujourd'hui, ben il y en aura toujours. Il y aura toujours des adeptes pour le grand orchestre, pour le Big Band. Mais c'est une autre forme de fusion. C'est une autre forme de
1: Je
0: fusion.
1: ne suis pas contre. Je ne suis pas contre du tout, du tout. Mais je me dis, le compas original,
0: Tu nous a
1: donné, que nous ont donné, exemple, Skacha,
0: tu vas pas le perdre, ça.
1: Tout ça, là.
0: Tu vas pas le perdre.
1: Ben, j'espère.
0: Tu vas pas le perdre. Là, c'est une autre avenue. Mais comme tu ne l'as pas perdu, regarde, Tabo Kombo est toujours là et est en train de se renouveler avec, des jeunes, ok? Mais Tabo Kombo est toujours là. Tu comprends ce que je veux te dire? C'est-à-dire, jusqu'à présent, on a gardé l'essence. Je pense pas qu'il y ait de risque de ce côté-là. Une musique est appelée aussi à évoluer, sauf pour les courants classiques. Et comme je dis, il y a deux ténors jusqu'à présent. S'il y en a d'autres, on me le dira. Mais tu as Tropicana, tu as Septan quand même qui garde le phare avec ce modèle de grand orchestre, tu comprends? Pour maintenant, il propose autre chose, c'est un retour aussi. N'oublie pas, c'est encore cette école-là à Lille-la-Rivière quand même, tu vois? L'école du grand orchestre. Donc, il veut revenir avec autre chose. Donc, il a ajouté d'autres cordes dans la formation. On verra ce que ça va donner. Peut-être que c'est pour le grand bien du compas aussi, comme tu le voulais, de revenir donc à un grand orchestre avec les percussions, les cordes et la ligne des vents. Pourquoi pas? Donc, moi, j'ai hâte de voir ce que ça va donner. Et peut-être qu'on fera entendre tantôt un petit...
1: Au retour de la pause, il nous reste à peu près 2 minutes.
0: Mais oui, au retour de la pause, on pourra avoir quelques notes de ce superbe spectacle qui bouge.
1: Oui.
0: Et que j'ai eu vraiment le plaisir de voir. Il a donné du spectacle. Il y a un certain moment, il avait un seul invité, Mehdi du groupe Harmonie, qui est monté et qui a chanté le duo qu'ils font. Mais c'était très bien. Moi, je n'ai rien à redire, sauf que, comme je le dis, il y a plus de compas que de symphonies pour moi, pour le moment.
2: Ok. Ernest serait content.

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0: Alors, tu vois comment était l'ambiance? Ah ben c'est ça. OK. Tu as senti le symphonique?
1: À peine.
0: OK. Mais tu entends quand même les petites flûtes,
1: Les
0: les
1: petits
0: petits
1: violons,
0: violons.
1: oui.
0: OK, tu les entends. Mais ça crie, ça chante, du
1: Mmh.
0: début jusqu'à la fin, ça danse. OK? Mais c'est une belle expérience à faire. Alors voilà. Donc, quand pas en symphonie, sur une affiche, près de chez vous, ici ou ailleurs, vous voulez vous déplacer, ça vaut le coup. Si vous aimez ça et que vous souhaitez voir le compas dans une autre dimension, pourquoi pas. Voilà. Et autre chose, donc, j'ai lu aussi, qui me titillait un peu, cette semaine, j'en avais parlé la semaine dernière déjà, c'était donc le retour de Céline Dion et l'accueil qu'on a fait donc à ce retour à Madame Dion sur la scène internationale. Et je reviens encore sur ce premier spectacle. Et je regardais la revue de presse. Et comment tout le monde s'y est mis pour protéger donc Céline, hein, et ils n'ont pas été grand nombre à décrire la chose comme elle était vraiment, parce que cette première soirée-là, Françoise, on en parlait, a été pour moi un, je dirais pas un flop, mais il y a eu beaucoup beaucoup de ratés. Et tout le monde a pris la précaution de dire que, oh mon Dieu, vraiment, Céline, c'est quand même le spectacle du courage et de, etc. Donc on a bien chouchouté notre Céline comme il fallait. Et c'est vrai que ça prenait beaucoup de courage pour revenir sur la scène comme ça après une longue maladie. Et elle reprend des forces, Céline. Et déjà, on nous dit que dans son deuxième spectacle, elle a pris un petit peu plus d'aplomb. J'ai pas vu les images du deuxième spectacle, mais il paraît que ça va très bien, ça va très bien. Alors, je rappelle que lors du premier spectacle aussi, il y a eu un retard, hein, de 45 minutes, et qu'on a mis sur le compte de Madame Michelle Obama, qui était en retard, la maudite petite noire, qui arrive en retard.
1: Sécurité, je vais signer ça.
0: Alors, pourquoi attendre Michelle Obama pendant qu'il y a des milliers de gens qui ont payé leur
1: Exact, qui
0: billet?
1: attendent.
0: Je
1: Qui
0: sais pas
1: peut-être a eu un billet
0: pourquoi. Est-ce que c'est
1: gratuit.
0: elle qui a scénarisé le spectacle? Et je doute fort qu'elle ait payé son billet. Hein? Ça, il faudrait le prouver. Mais, et tout le monde s'y est mis pour beurrer notre Céline comme il fallait, ici comme ailleurs. J'en ai trouvé un seul. Il s'appelle Grégory Schneider, qui a dit, premier spectacle 12 septembre, on ose à peine reporter les fausses notes, la fluctuation de la voix, le playback. C'est de la merde, Grégory Schneider écrit. Le concept de demi-mesure semble donc définitivement étranger à Grégory Schneider. Dans un message publié sur X, avec la délicatesse d'un tacle non maîtrisé, le journaliste sportif s'est payé la diva québécoise sans aucune mesure. Céline Dion, si on parle musique, et je suis d'accord avec lui, premier spectacle, c'est de la merde. Une horreur, boursouflée, grotesque. À un moment, il faut le dire, c'est glauque, faux, déprimant. Je ne vois pas au nom de quoi il faudrait passer ça sous silence. Rien que ça. Et c'est vrai, lorsque tous les grands journaux, tous les amis sortaient, mais c'est vrai qu'il y a un enjeu économique derrière aussi, hein.
1: Ah ben
0: Ah
1: ça
0: ben
1: c'est sûr,
0: oui.
1: c'est sûr.
0: Ouais. C'est le
1: Comme
0: premier.
1: je le disais dimanche dernier, est-ce que ce sont des accords ou j'en sais rien, je suis pas dans le secret des dieux, puis ça m'intéresse pas. Mais on en parle, on en parle. Est-ce qu'il y a eu des ententes par rapport aux Jeux Olympiques, ou elle a chanté en haut de la Tour Eiffel, puis que d'un seul coup, comme elle doit remonter? Moi, je comprends pas pourquoi c'est pas le retour, c'est pourquoi elle l'a pas fait ici. Elle avait son public acquis.
0: Eh oui.
1: Alors, elle le fait de l'autre côté. Est-ce que ce sont des enjeux financiers? Peut-être. Est-ce que ce sont des... Mais c'est tout, surtout le fla-fla-fla qu'il y a autour. Le cinéma qu'il y a autour. Elle est devant son hôtel, là, du l'hôtel Monceau, du parc Monceau, et
0: Elle
1: elle
0: a
1: fait le clown,
0: commencé
1: et
0: son
1: vas-y sur le
0: spectacle
1: capot de la
0: là,
1: voiture, et vas-y ici, et vas-y là. Mon Dieu, c'est tout, hein, qu'elle garde ses forces. Moi, ça a été ma première réaction, ça a été de dire qu'elle garde ses forces. Si elle a envie de se bouger, de s'activer sur scène, qu'elle le fasse sur scène, ses fans n'attendent que ça. Là, elle fait le clown devant un groupe, devant les groupies. L'autre jour, il y avait même un petit bout d'article concernant ses jumeaux qui sont là et dont elle s'occupe, etc. Ils sont pas à l'école, ces deux-là, là, en ce moment? Non, mais
0: Non.
1: est-ce qu'elle va en faire également des gamins comme l'aîné, qui a pas été trop à l'école, qui a essayé de chanter, qui a pas réussi? C'est tout ça, ce sont des gens qui ont de l'argent. Comment tu veux qu'à côté des petites personnes qui ont du talent, parce que je vais pas te dire qu'elle n'a pas de talent, qui ont du talent, mais qui n'ont pas les moyens, qui n'ont pas le nom, qui n'ont... Comment tu veux qu'ils sortent? C'est tout. C'est encore une fois des gens qui en font plus que d'autres.
0: Mais moi,
1: Ça
0: ce qui peut
1: ça
0: me
1: me déçoit.
0: déranger, c'est que, allons dire la chose comme elle est, ça n'enlève rien à Céline. C'est-à-dire que, mais on comprend qu'elle revient d'une maladie, puis que le concert a été un flop. Mais allons le dire que ça a été un flop. Puis elle s'est reprise au
1: Oui,
0: deuxième
1: mais je te
0: concert.
1: dis,
0: C'est essayer de ne pas
1: on
0: l'admettre,
1: camoufle tout
0: on
1: ça,
0: camoufle parce que
1: camouflage,
0: derrière,
1: hypocrite encore une
0: il y
1: fois.
0: a tout un intérêt, il y a tout un intérêt économique derrière.
1: Économique,
0: Et ça, tu le
1: oui.
0: prends,
1: Mais
0: tu le
1: oui.
0: transvases dans n'importe quel domaine. Et ces jours-ci, ça va être la même chose, même dans le domaine politique. On
1: Mais
0: camoufle, camoufle, parce
1: oui.
0: qu'on veut pas dire les vraies
1: Les vraies
0: choses.
1: affaires. Mettez les mots, soyez
0: Alors,
1: clairs,
0: tu trouves
1: honnêtes.
0: la présidente de Choose Paris Region qui va te dire, ben, écoutez, hein, le retour de Céline Dion sur scène devrait stimuler l'économie parisienne à hauteur de 300 à 500 millions d'euros.
1: Mais bien qu'attends, elle a peut-être été battue là par Léon,
0: Ah,
1: tout à
0: on va y
1: fait,
0: arriver,
1: battue
0: on va
1: par
0: y
1: Léon, hein.
0: arriver.
1: Tout à
0: Donc,
1: fait. Elle a été détendue, hein.
0: non,
1: Il
0: mais,
1: y avait
0: il a
1: quoi
0: été
1: avant? Il y avait
0: attends.
1: un autre truc avant. Il y a eu trois choses en même temps,
0: Attends. Et
1: là.
0: avec juste la venue de Céline, hein, on sort la nouvelle que Céline va arriver,
1: Ouais.
0: eh ben, on a vu les réservations augmenter de 400% pour les hôtels. OK?
1: Ah ben
0: C'est quelque
1: c'est
0: chose, c'est
1: énorme.
0: quelque chose. Donc, on comprend pourquoi que Puis on savait qu'il y aurait de grosses pointures dans les concerts, les Beyoncé, les Obama. On a moussé l'affaire. On a moussé ça très bien, de sorte que le directeur général de Protourisme, Didier Arnault, est un homme heureux qui
1: Ah ben.
0: sourit
1: Ah ben
0: avec,
1: ouais.
0: hein,
1: Ah ouais.
0: qui a des sourires fendus. Et
1: Ah
0: c'est
1: ouais.
0: vrai que, entre-temps, il y a Léo XIV, hein,
1: Léon.
0: Léon
1: Ah,
0: XIV, qui
1: Léon.
0: est venu saper
1: Mais
0: un petit peu la chose.
1: un petit peu beaucoup.
0: Hein? Parce que moi, ça me fait du bien, comme chrétienne, de
1: Mais
0: voir.
1: certainement.
0: Ah
1: Moi-même,
0: oui. Hein, Françoise?
1: j'ai assisté à la messe ce
0: Alléluia!
1: matin.
0: Alléluia!
1: J'ai assisté à la messe ce matin en direct.
0: T'as
1: Très
0: eu le
1: bien.
0: temps?
1: Ah ben oui,
0: Le temps?
1: 4 heures. 4 heures du matin.
0: Ah, mais c'est
1: Mais lui, t'as
0: magnifique.
1: pas ramené un petit magnète de Notre-Dame, par contre, hein?
2: Non, parce que j'étais pas là
1: Non, mais
2: physiquement.
1: lui, t'as pas donné un petit magnète de
2: Mais il
1: Notre-Dame.
2: m'a donné la bénédiction.
1: Ouais, mais moi, je t'ai ramené un petit
2: Bien
1: magnète, hein,
2: sûr, mais
1: qui doit être sur ton frigo, hein.
0: mais ce pape-là aussi, il se fait voir, il se
2: Oui.
0: fait entendre, un
1: Mais il y a de
0: peu
1: la concurrence, hein, quand
0: comme
1: même, hein,
0: l'autre, hein,
1: avec Jean-Paul, hein.
0: avec
1: Avec
0: Jean-Paul.
1: Jean-Paul, qui, par rapport, ah si si, sur les informations, les réseaux, etc., ils te les mettent en parallèle. En cours de route, l'automilieu, il a été un peu oublié, là, François.
2: Oui.
1: Ah, là, on est avec, comme quoi si l'autre, il a fait ça pour les jeunes, comme quoi si lui, il fait d'une autre manière, comme, ah oui, il faut lire.
0: Ah bon?
1: Oui.
2: Ouais.
1: Ah, vous voyez
0: Ah
1: comment
0: ben
1: vous
0: oui.
1: êtes?
2: Ah ben là, pourquoi je dois aller, pourquoi aller à la polémique?
1: Mais c'est pas de
2: la polémique. À chaque pape, son...
1: Exact. Non, mais ils le mettent en parallèle.
2: Ben là, regarde, pourquoi comparer le pape
0: à fait ça? Qui les a mis en parallèle?
2: Les réseaux sociaux?
1: Non, non, pour les réseaux sociaux, les infos.
0: C'est pas des chrétiens, en tout cas.
1: Non, les journalistes.
0: Oui, oui,
2: oui. Non, c'est ça. Pour écouler l'encre.
1: Mais c'est dans le bon sens. C'était pas dans le mauvais sens.
2: Non, mais je comprends bien, mais regarde.
1: Mais bon.
0: Oui, oui. Mais il fait pas parler beaucoup de lui et puis il a un ennemi commun.
2: Oui. Aux États.
0: Oui. Qui ne l'aime pas beaucoup. Hein.
1: Pourtant, il est américain. Hein.
0: Ben oui, il est américain.
1: Mais il est français aussi. Hein.
0: Il est français?
1: Ben oui.
0: Ah oui.
1: Il a du normand et du.
0: Il est haïtien aussi,
1: pas. Oui. Mais il a du normand et du juste à côté. Je sais plus ce que c'est.
0: Un vrai citoyen du monde.
2: Exact.
1: Ah ouais.
2: Il est à sa place.
1: C'est des origines par rapport à, mais sinon américain.
0: Donc. C'est ça et dernier c'est ça qui est ça et dernier petit sujet qui fait la une ces jours-ci c'est le roman de Télisson Aurélien.
1: Détrôné par Léon largement.
0: Et oui. mon Dieu moi je vous dis tout de suite,
2: j'ai acheté le livre
0: tu as acheté le livre?
2: Oui. Mais c'est même pas moi qui l'ai acheté, hein.
1: Ça y est, parce que cette semaine, tu ne l'avais pas encore, hein.
2: Non, j'ai dit cette semaine que j'allais l'acheter.
1: J'ai lu.
2: C'est ma fille qui me l'a donné.
0: Je l'ai pas encore acheté. Moi, j'attends de le rencontrer. En principe, il est sur le Salon des Arts et de la littérature afro-canadienne. Donc, on devait le rencontrer, là, fin octobre. Donc, j'attends d'avoir mon ouvrage. Je vais l'acheter quand même. Et donc, il y a toute cette polémique autour du roman. Ça a fait couler beaucoup d'encre. Et beaucoup de langues se sont déliées. Hein? On a vu que ce monsieur est passé du plus adulé au plus honni ces jours-ci. Mais il a encore autant de défenseurs que de détracteurs.
2: Mais il y a... les gens peuvent aller sur la page de Fabrice Ville.
0: Oui.
2: Il a écrit un beau texte.
0: Oui, pas juste Fabrice Ville.
1: Mais c'est pareil.
0: Moi, j'ai lu Fabrice Ville.
1: C'est à partager. Je l'ai lu, c'est à partager.
2: Mais non, mais c'est parce qu'il est juste.
1: C'est bien.
2: Non. Il est juste et j'ai trouvé que son texte touche l'humain plus qu'autre chose.
0: Bon, encore l'humain là, ok. Je sais pas. Comme Céline, on touche l'humain. Oui, je veux bien toucher l'humain. Mais là, quand tu me demandes mon argent pour quelque chose, etc., il y a des promesses qu'il faut tenir. D'accord? Donc moi, je vais pas dire que je suis pour ou que je suis contre, parce que le bonhomme, moi, je l'ai pas encore entendu.
2: Non, il ne sait pas.
0: Il ne sait pas encore prononcer, l'ai pas encore entendu. Puis on sait que beaucoup de gens sont montés au créneau pour dénoncer aussi les outils IA, la fiabilité des outils IA. Moi, je suis encore au stade de l'observation. J'entends, je vois, je lis, j'écoute avant de me faire une opinion propre.
2: Mais est-ce que c'est le premier écrivain à succès pour lequel on a tester son œuvre avec l'IA?
0: Ah, moi, je suis là dans les
1: observations. Ils ont testé la Bible, hein.
0: Ils ont testé plein d'écrits.
1: Ils en ont testé des écrits, si. Donc, il y en a qui disent. La Bible.
0: Mais la Bible, c'était à 80%, 88% IA.
2: Oui.
0: Alors, l'IA, l'outil IA, il est fait de noms, de mots. De mots usuels qu'on utilise tous les jours, etc. Maintenant, ils disent, c'est pas au niveau des mots, c'est au niveau de la construction de la phrase. OK? Donc, moi, je suis pas experte.
2: Moi non plus.
1: Foutu IA, de toute façon, il faut un...
0: Voilà. Mais pour moi, il y a une discussion à avoir parce que on est dans une ère où on nous demande d'intégrer de plus en plus l'IA dans notre quotidien.
1: On l'a même chez le médecin. Partout. Maintenant, le médecin, il vous dit, alors je prends pas de notes, c'est l'IA qui va faire que, c'est l'IA qui va me donner le diagnostic si je dois aller consulter ou pas aussi. C'est la question que j'ai posée, hein.
0: Ouais. Mmh.
1: Mais c'est pas le cas, c'est parce que ça aide. Ah, c'est parce que je mélange tout. On m'a répondu aussi il y a pas longtemps. Je mélange tout. C'est pas de mélanger. C'est l'humain.
2: C'est ou bien c'est l'IA ou bien c'est l'humain. C'est quoi l'affaire?
0: Non, mais dans le monde de la musique, Françoise, ces jours-ci, on a que ça.
2: Mais oui.
1: Mais c'est pas nouveau, c'est encore
0: une. Non, parce que beaucoup de musiciens aguerris se servent de l'IA dans leurs nouvelles compositions. Oui. C'est une chose.
1: Oui.
0: Deuxième chose, comme là, samedi dernier, j'étais à une autre 26. Signature.
1: Mon Dieu, mais qu'est-ce que tu bouges, toi?
0: J'ai
1: la madame a dit qu'elle est fatiguée, mais ça.
0: Mais... J'étais à une vente signature et une amie, médecin, qui signait 4 ouvrages et, à l'Oratoire Saint-Joseph.
1: Elle a écrit. Elle a écrit
0: un
1: 4
0: ouvrage.
1: D'un seul coup?
0: Pas d'un seul coup. Dans un ouvrage témoignage, donc, de son kidnapping en Haïti. Tu vois, et mais pour la pub de son ouvrage, donc elle a sorti une affiche, IA, etc. Puis même, elle a fait une petite composition musicale, ok? Donc c'est accessible à tout le monde.
1: Oui.
0: Donc elle a créé sa petite chanson pour et vanter donc comme petite pub pour sa 20 signatures. J'ai dit, ah, tiens, on est rendu là. Donc, on fait sa pub seule. OK? Donc, c'est dans notre quotidien.
1: Mais c'est pour ça que des gens, moi, se fichent de moi. Excusez, je me rapporte à moi. C'est que des gens se fichent de moi. Quand j'ai fait, je dirais, le montage de la fiche théâtrale Les Yeux Crevés, où j'ai été faire mes petits trucs, mes petits découpages, etc. J'en ai un qui était avec nous sur scène, qui m'a dit, ah, mais t'aurais pu... J'ai dit, non, c'est ça que j'avais envie d'avoir. Quand il a fait Les Bâtisseurs d'Empire, ah, ben ça, c'était sûr, c'était super. Sauf que, vas-y, une petite faute par-ci, donc obligé de corriger, petite faute pas. Et puis hop, on te change les personnages. Mais il y a des fois, je n'ai pas envie, et Martial serait là, je pense qu'il pourrait le dire encore une fois.
0: Mm-hmm.
1: Dans le domaine de la photo, dans le domaine, je dirais, du numérique, mm-hmm. hein, je crois que c'est ça, on va aller te camoufler la ride, le ci, le ça, et on ne verra pas. Gardons un petit peu de temps en temps du...
0: Martial te le dirait, s'il était là, tout le temps je lui dis, moi tu sais que je suis une puriste. Côté art là... Désolée, je suis puriste, ok? Donc, pour moi, rien ne vaut une photo avec ces petites imperfections, ok? Mais la personne qui a cette émotion-là, tu vas trouver un photographe qui peut quand même te transmettre l'émotion, même avec la petite imperfection. Par exemple, au niveau de la musique, IA, jusqu'à présent, Pascal et moi, on résiste. C'est-à-dire, même quand on nous envoie, on s'amuse justement à détecter cette ligne IA dans les musiques qu'on propose. Donc, des fois, on tombe sur une pièce et puis on dit, OK, c'est trop linéaire ou c'est trop... Tu comprends? Tu le sens là qu'il y a une rigidité.
1: Ben, tu vois, il y a un bel exemple que j'aime bien. Quand je dis j'aime bien, je suis également à tenir à mon Jacques Brel, ne me quitte pas. Mais Wyclef, c'est intéressant ce qu'il a fait, mais il a dû y mettre un petit peu d'IA et de technologie là, qui fait que ça amène autre chose, pour justement aller chercher, capturer, drainer la jeunesse d'une autre manière, d'une autre façon. Je pense que c'est ça aussi. C'est ça amène les jeunes qui sont plus amenés à... Dans la cuisine, tiens, j'ai pas encore été regarder si l'IA, elle y met son grain de sel.
0: Non, mais c'est
1: un bon riz, machin, ou une bonne soupe jumeau.
2: Mais,
1: Est-ce qu'on va avoir l'IA qui va mettre son
2: pas besoin, pour, Françoise,
1: pour
2: pas besoin.
1: De quelque chose?
2: Non, pas besoin.
1: Parce que c'est ça. C'est de savoir, mesurer.
2: C'est parce qu'on oublie qu'on a un cerveau. Moi, c'est ça qui me dérange. On oublie qu'on a un cerveau.
1: Et puis, l'humain.
2: Et voilà. On oublie tout ça avec l'IA. Puis moi, je suis pas capable.
1: Parce qu'on le voit déjà aussi sur les voitures. les voitures que même les aveugles maintenant vont pouvoir conduire.
0: Mais c'est ça.
1: D'accord, mais qu'il y a des accidents quand même et qu'il y a les sacs d'urgence là qui se déclenchent ou les batteries qui explosent, etc. Donc il y a tout ça. Est-ce que l'on doit vraiment les voitures qui vont se balader toutes seules dans le ciel là comme ils ont fait déjà en Chine ou au Japon où t'as les petits avions, bon ça c'est encore une fois des gens qui ont beaucoup d'argent. Donc c'est pas de mal à veille, je crois que je vais encore marcher sur mes deux pieds. Longtemps, mais t'as toutes ces choses-là. Moi, je pense que ça peut faire peur.
2: Ben oui.
1: Ça fait peur.
2: Bon. Ben moi, ça me fait peur.
0: Moi, je pense qu'il y a une conversation à avoir sur la chose, et c'est ce débat-là que j'attends, ok? Pour moi, ça crée peut-être un précédent, puis c'est matière à débat. Donc, moi, j'attends ce débat-là, justement, sur cette IA qui s'invite maintenant dans l'écriture, et voir ce que ça va donner.
1: On l'a vu également avec avertissement concernant les jeunes là, qui passaient des examens.
2: Ben oui, ben oui.
1: Et qui arrivaient avec un devoir et que copier-coller, c'est exactement la même chose qui avait été faite. Mm-hmm. Alors pourquoi on tire pas le signal? Pourquoi le signal d'alarme a été tiré là? Pourquoi il l'a pas été avant pour d'autres auteurs, d'autres grands? Tout à l'heure, je parlais là, hors

0: derrière lui, pas mal d'ouvrages, pas mal d'écritures, etc. Ce qui avait fait beaucoup couler d'encre, c'était Comment faire l'amour avec un
1: Avec un
0: nègre sans
1: nègre.
0: s'outiller, qui a fait un film, tout ça, etc. Et là, lui en plus, il a relaté, je dirais, ce qu'il avait vécu. Là, celui qui est, je dirais, incriminé, déjà, moi, j'ai été déçue. Quand je l'ai acheté le livre, je m'attendais à ce que ce soit son pèlerinage, enfin son pèlerinage, son
1: Son
0: cheminement,
1: parcours.
0: c'est pas le cas. C'est pas le cas, c'est pas son histoire. Il a été pioché à droite, à gauche, c'est sûrement beaucoup de travail, mais ça n'est pas son histoire. Donc l'histoire de trucs, de bidules, de nanana, et hop, t'en refais un. Il y a eu des films qui ont été faits là-dessus déjà aussi, de la migration, si je peux dire, ou du parcours, parce qu'il y en a plus d'un, mais ils n'ont pas écrit. Lui, il a écrit, ben, on lui a tapé sur les doigts, et on lui a surtout tapé sur les doigts, c'est l'histoire du plagiat. Et ça, moi, j'ai dit, hop là, hop!
1: Moi, je vais rapporter le mot de Pascal Bruckner, membre de l'académicien,
0: Boisfer.
1: qui s'est mis
0: Du
1: en
0: quoi?
1: opposition à l'académie, donc sur le rejet du livre de Télisson Aurélien. Comme il dit, j'étais contre cette décision. Je leur ai dit que je ne participerai pas au lynchage, mais ils ont voulu se mettre au clair avec le prix Goncourt des lycéens, a déclaré Pascal Bruckner, membre de l'Académie depuis 2020. Et donc, ils ont décidé d'anticiper la décision qui, de toute façon, serait tombée, puisque la deuxième liste est le 6 octobre et on aurait retiré Télisson Aurélien. Ils ont fait du zèle, je le regrette, mais moi, je ne suis qu'un sur 10, donc ma voix n'a pas compté. Même si il estime que les allégations visant Télisson Aurélien sont sans doute vraies, Pascal Bruckner, qui attend que l'écrivain canado-haïtien comme moi s'explique, continue de vanter les mérites de C'était ça ou mourir à qui il aurait accordé son vote les yeux fermés. Pour moi, dit-il, c'est le meilleur roman de la rentrée. Je n'ai rien lu qui vienne à la cheville de ce livre, malgré ses imperfections, ses tics de langage, a-t-il affirmé. Et de conclure, je voudrais qu'on me prouve comment une intelligence artificielle peut écrire C'était ça ou mourir, louant la richesse en métaphore de son roman. Parce que si c'est vrai, alors il faut vraiment travailler avec les intelligences artificielles. Donc, c'est ça. Moi, j'attends le débat sur cette affaire-là et je veux savoir
0: Mais tu sais,
1: vers où on s'en va.
0: je veux pas te décevoir, mais il va falloir attendre longtemps pour avoir les explications, parce que comme il y en a tellement des penseurs là concernant l'intelligence artificielle.
1: Mais il y a, comme je te dis,
2: Est-ce qu'ils vont faire le débat,
0: c'est
2: Françoise?
0: pas demain la veille.
2: Ben voilà.
1: Bon, c'est ça,
0: Voilà.
1: c'est ça.
2: Exact.
1: En attendant, le Conseil des arts du Canada est en train de plancher sur une politique sur l'IA dans la littérature. Je vous le
2: Bon.
1: donne.
2: En tout cas.
1: Voilà.
2: Alors,
1: On se
2: merci
1: revoit
2: beaucoup. On
1: dimanche.
2: se revoit.
0: Ah, hey, on s'est bien débrouillé,
2: Ben,
0: hein?
2: certain.
1: Merci,
2: Bravo.
1: Françoise.
2: Bravo, bravo, bravo, bravo, bravo.
0: Et à Martial, qui est pas très loin.
2: Bravo, Martial. Et à Claudel, qui nous écoutait et qui a commenté.
0: Non,
2: Bravo,
0: non,
2: bravo,
0: ici,
2: bravo.
0: présent.
2: Donc, à dimanche. Oh,
1: Oh,
2: chef,
1: comme
2: franchement,
1: ça, quand je serai pas là, tu
0: Françoise.
1: me salueras pas.
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0: Pierre-Louis, Ismaël Robert et moi-même Jean-Ernest Pierre. Alors pour la vérité, pour l'histoire, Ismaël, c'est un certain Tommy Douglas de la Saskatchewan, comme gouvernement provincial, qui a implanté,
1: qui a initié l'idée,
0: mais au Canada, c'est effectivement l'universalité. Ouais. C'est le premier ministre dont on cite souvent le nom, n'est-ce pas, qui est comme j'ai dit tout à l'heure, j'ai déjà oublié son nom.
1: Mr.
0: B. Person, un libéral.
1: Parce que c'est lui qui était au pouvoir, mais l'idée première, c'est Tommy Douglas. Tout le monde à travers le pays va donner la paternité à Tommy Douglas.
0: Alors moi-même, quand j'entends les libéraux parler, ils citent fort le nom de Lester B. Person comme un personnage qui a changé le Canada. Alors, cela dit, messieurs, nous sommes à ce pays où les choses ne change pas, ne semble pas vouloir changer. Alors, Félix Badiou et 17 Colombiens ont été transférés aux États-Unis pour essayer d'avoir un jugement qui pourrait rendre justice, on pourrait
2: tente de se racheter
0: à la famille du président assassiné, Jovenel Moïse. Et y en a qui sont contents. Bon, ceux qui sont contents disent le haut content nous fâcher.
2: Content debout
0: ceux
2: assis.
0: Qui sont pas contents assis. Ceux qui sont pas contents disent la même chose. Ceux qui sont... Mais messieurs, c'est une véritable tragédie, comédie. Hmm. Et s'il n'y avait pas vraiment l'avenir d'un pays qui était en jeu, parce que ce que la plupart ne comprennent pas, et ceux qui sont entichés de pouvoir en Haïti, le modèle qui a été tracé, bon, c'est pas la première fois qu'on a tué un président au pouvoir en Haïti, non, mais durant les temps modernes, c'est la première fois, n'est-ce pas? Et ces gens-là ont pris de plus en plus d'assurance dans leur façon de diriger un pays par leurs propres moyens, avec les armes, etc., etc. Ça veut dire ceux-là qui aspirent au pouvoir et qui ne disent mot sur l'assassinat de Jovenel Moïse sont en train de préparer la continuité, la suite, n'est-ce pas, pour eux-mêmes, qu'ils se fassent assassiner. Parce que bon, on ne s'arrête pas en si bon chemin, n'est-ce pas? On n'est pas au pouvoir, mais on a quand même le pouvoir d'assassiner un président en exercice dans un pays comme ça, là. Je vois que c'est de l'inconscience par chez nous. Ceci dit, messieurs, c'est une honte de voir.
2: Tu es gentil.
0: Et les gens disent c'est une honte pour la justice haïtienne. Non, ça va au-delà de la justice haïtienne. Ça vaut pour le pays. Ça va au-delà du pays. Ça va pour même les Haïtiens de la diaspora. Nous sommes tous des Haïtiens, messieurs. De voir que nous ayons un système comme ça là. Hier, j'ai fait rire à Thilou Jean-Paul. Pour parler, parce que tout le monde est avocat en Haïti, hein. Vous savez que tout le monde a un diplôme d'avocat. Et donc, ce sont ces mêmes avocats.
2: D'ailleurs, c'est pour ça que Maître Dorval a été assassiné. Voulait nettoyer les écuries d'Ogias, en ce sens.
0: C'est ces mêmes avocats qui deviennent des juges. Mais si ces avocats-là sont pourris, comment voulez-vous que les juges ne soient pas pourris?
2: Au moins, ils sont pains sans avocat.
0: Bon, alors, messieurs, moi, je pense avoir presque tout dit. Au moins, ils sont pains sans avocat.
2: S'ils sont pourris.
0: Alors c'est grave, assez grave de voir ça. Et puis
2: c'est triste.
0: Moi, de voir que on prend ça, où on a eu quelques réactions.
2: Il y a des Haïtiens qui applaudissent.
0: Mais énorme. Bon. Moi-même, je fais partie de ceux qui applaudissent, messieurs. Qu'est-ce que nous pourrions espérer de ce système-là? Vous me diriez peut-être qu'il vaudrait mieux avoir un mauvais jugement, mais que ce soit fait par des Haïtiens, messieurs, il n'y avait aucune chance.
1: Est-ce que je peux te poser une petite virgule de question.
0: Ouais.
1: Pourquoi tu dis que tu es content? Parce que tu penses que Jovenel va avoir
2: en justice, mais non.
1: D'ailleurs, dans tout ce qui est fait jusqu'à présent, la justice états-unienne n'a jamais révélé qui a tué le président.
2: Et ils le savent.
1: Mais ils ont participé à la tuerie, à l'assassinat.
3: Oui. Alors, donc c'est normal qu'ils le sachent.
0: Non. Alors, monsieur, moi je vous laisse. Alors,
1: j'ai posé la question. J'ai posé la question. Pourquoi
0: non,
1: ça parce que
0: non,
1: façon,
0: non, mais si
1: peut-être
0: tu me poses la
1: peut-être
0: question,
1: que tu as raison. Non, peut-être que j'ai pas vu encore parce non, que pour moi, ce que je veux dire.
0: Non, mais vous êtes allé déjà. Tu es déjà allé bien loin en disant que c'est les Américains qui ont tué.
1: Non,
0: moi je ne veux pas
2: participer. Je ne viens. On ne peut pas assassiner le président dans la Caraïbe. Je ne dis sans que l'Amérique, les Américains ne sont courants, parce que l'Amérique appartient aux Américains.
0: Arrêtez ça.
2: Et pas ça qu'on a
0: arrêtez dit ça. On a déjà tué des présidents aux États-Unis.
2: Ah ouais?
0: Arrête là.
2: Qui a tué Kennedy?
0: Ah ben voilà. Qui a tué Kennedy? On a déjà tué des présidents.
2: Les documents déclassifiés. Alors,
0: non, mais arrêtez, monsieur. Est-ce qu'on est en train d'analyser quelque chose qui doit nous faire honte? Sinon, François comme
2: mais
0: ça.
2: Mais on dit, on a déjà dit
1: ce que j'ai envie de dire là-dessus, ce que j'ai envie de dire là-dessus, pour moi, honnêtement, monsieur, là encore, j'aime pas le mot pragmatisme, parce que le mot pragmatisme signifierait pour moi quelqu'un qui ou les débats, ok? Mais j'aime pas ça parce
0: qui est prêt à faire des compromis.
1: Mais des choses. Compromis, on peut arriver à un certain moment faire, mais on appelle ça.
2: On s'adapte à une situation. Comme on est pragmatique.
1: Mais ce que je veux dire par là, ce que je veux dire, si j'étais en Haïti, honnêtement, aujourd'hui, par rapport à cet événement, j'opposerais fortement, fermement qu'on m'arrête en Haïti. Ça veut dire quoi? Parce que ceux-là qui sont au pouvoir, ils disent que vous n'aurez jamais justice dans ce pays, il n'y a personne pour vous donner justice. Si on envoie des gens qui ont, entre guillemets, je dis bien entre guillemets, qui ont commis un acte sur le territoire haïtien, que les États-Unis n'ont rien à voir là-dedans, ça se peut que ce soit les armes venant des États-Unis qui ont exécuté ça. Mais l'événement ne s'est pas passé aux États-Unis. Pourquoi doit-on envoyer et des gens accusés de cet assassinat, de cette mort aux États-Unis? Donc pour moi, ceux-là qui ont pris cette décision, ils disent clair, donc ne vous laissez pas arrêter. Dans ce pays, il n'y a personne capable de vous donner justice. Si j'étais en Haïti, moi, je m'opposerais fermement à ça aussi.
0: Je ne veux pas déballer tout mon sac, monsieur.
1: Ah, ok.
0: je laisse à mes savants confrères de l'autre côté du rire. Du rire, et parce que Thilou est en train de rire dans sa barbe. Thilou, excuse-moi. Bon.
3: Il y a longtemps que Dickens demande la parole. Donc
0: Dickens, excuse-moi, Thilou.
4: Cette histoire-là, est-ce que, je viens du monde médical, est-ce que c'est pas la preuve qu'il y a des cas qu'on ne peut pas juger? C'est comme il y a des cas en médecine qu'on va voir un médecin, il va vous dire que je vous conseille d'aller vers Cuba, vers les États-Unis parce qu'on n'a pas la technologie, peut-être qu'on n'a pas l'expertise, on n'a pas le personnel pour prendre soin de ces cas. Est-ce que ce que l'assassinat de Jovenel Moïse est en train de nous démontrer que on a une justice qui peut juger le voleur de cabri, de quelqu'un qui passe et qui prend quelques...
2: Qui prendrait un régime de banane.
4: Un régime de banane ou quelques morceaux de griot. mais des cas compliqués où on doit, comme on aurait dit l'autre, sucer tête créer un héros, on ne peut pas le faire.
3: Oui, mais bon.
2: On ne veut pas le faire.
3: On ne peut pas ou on ne veut pas faire ni l'un ni l'autre. Hein. On ne juge même pas le petit voleur. Mais pour moi, mon opinion est faite sur cette histoire-là. D'une part, oui, si on regarde du côté pragmatique, et la justice haïtienne ne pouvant pas, l'aide de la justice de notre pays, ce ne serait pas de refus. Je dis ce ne serait pas de refus parce qu'en réalité, la raison pour laquelle on aurait besoin de l'aide d'une autre justice, ce serait pour donner justice, effectivement, à Jovenel Moïse. Ce ne sera pas ce qui sera fait avec la justice américaine.
2: Voilà.
3: À défendre les intérêts américains, protéger les forces américaines et tout. Et puis.
2: On veut étouffer ensuite, aussi certaines choses.
3: Oui. Ensuite, on ne saura rien du tout de l'histoire. Mais à côté de ça, la façon dont cela est fait, messieurs, mais c'est inacceptable que les juges en charge du dossier, donc la justice, alors on parle de la justice et qui fait ceci ou cela, la justice n'a rien à voir avec ce qui s'est fait. La justice n'était pas au courant. Les juges ont appris. Oui, c'est ça. Justement, la justice, les avocats et les juges ont appris la nouvelle comme nous sur les réseaux sociaux et dans la presse. Donc ce gouvernement, qui fait ça, donc qui viole l'indépendance des pouvoirs,
2: la souveraineté
3: et vient nous dire, encore plus grave, c'est le ministre de la Justice qui signe un communiqué pour mettre en parallèle les deux justices en disant que bon, nous, comme nous ne pouvons pas, alors nous confions, nous envoyons les inculpés à une justice de notre pays. Mais il reste en poste.
1: C'est ça.
0: Alors, messieurs,
2: plus, alors, mais la justice, monsieur, excusez-moi, je vais juste, juste. La justice n'est pas capable de juger, mais la justice était capable de délivrer un mandat contre le président.
0: Bon, en alors, exercice. Alors, messieurs, entendons-nous là. Soyons sérieux. Est-ce qu'il y a pour qu'il y ait une justice dans un pays, il faut commencer par avoir un pays sérieux qui est géré sérieusement par des hommes et des femmes capables pour ce faire, pas vrai? Nous sommes rendus là à constater que nous n'avons pas un pays qui est pris au sérieux, mais non. Un pays qui est qui est administré sérieusement. Quand on regarde un système de justice, moi je dis le système de justice que je vois là, dont je vois une démonstration à distance par rapport à ce semblant de procès ou procédurite, ouais, n'est-ce pas, de Joseph Félix Badiou, on le voit, ces gens-là n'ont pas de capacité véritable pour juger. Joseph Félix Badiou, dans ses prestations, semblait être le juge de tous les juges qui étaient en place. Semblait être beaucoup plus capable que ces juges-là, en termes de procédure, etc., etc. Et lorsqu'on ajoute, je l'ai dit tout à l'heure, les avocats, depuis nombre et nombre d'années, ça se forme à la pelletée, les avocats. En Haïti, et ces avocats-là deviennent des juges tout incompétents. Moi, lorsque tu demandes, mais où est Timari? Oh, mais Timari étudie le droit. Mais Timari habite à Port-au-Prince, hein? Mais Timari va étudier le droit à Gonaïves, n'est-ce pas? Pourquoi? Pour obtenir le diplôme rapidement, comme un petit peu chaud, n'est-ce pas? L'autre jour, j'ai donné à la blague l'histoire de cet avocat. Cet avocat qui est dans le même cabinet que Maître Chose, n'est-ce pas? Qui a été pris là, maître
3: Caleb.
0: Maître Caleb, le confrère dit, il faut libérer maître Caleb pour qu'il continue à évacuer à ses occupations. Les gens vont me dire, mais tu es en train de rire du maître parce qu'il parle mal français. Non, ils disent ça en créole. Faut nous libérer maître Caleb pour continuer à évacuer à ses occupations. Ça veut dire que non, mais les gens ne parlent pas un langage qui correspond à celui du droit. Donc, et quand tu prends aussi la capacité de ce système où on arrêterait, où on trouverait coupables, qui sont en prison aux États-Unis là, qui ont été trouvés coupables.
1: Il y a environ 6 qui ont été condamnés.
0: Comment on les appelle? Donne-moi le premier nom qui te vient à la tête comme ça là. Hein?
1: John Joel Joseph.
0: Qui pourrait, dans quelle prison on mettrait John Joel Joseph pour qu'on ne le libère pas, que les bandits ne viennent pas le libérer? Quel est le système? Qu'est-ce que nous avons comme système?
2: Alors, il y a rien qui dit que Badiou ne soit pas un agent double.
0: À un moment donné,
3: mettre quelqu'un en prison, est-ce que c'est ça? Est-ce que c'est seulement le fait de mettre quelqu'un en prison que c'est?
0: Non, mais écoute, Ilou, écoute. Non. Dans certains pays, quand on te trouve coupable de crime, on te passe à la chaise électrique. Bon, on dit c'est la démocratie aussi, etc. Donc, te mettre en prison, c'est un moindre mal si on te trouve coupable, etc. Il faut qu'il y ait une sanction, on s'entend. Mais dans ce pays où les gens font ce qu'ils veulent, où les bandits sont au pouvoir, où tout, dites-moi, messieurs, dans quelle prison vous alliez placer ces gens-là, si jamais vous parveniez à faire justice.
1: Donc d'après toi, oui. c'est justement c'est... parce qu'on ne peut pas.
2: C'est-à-dire, il n'y a pas de prison sûre.
1: C'est à cause de ça qu'on envoie ces gens-là aux États-Unis.
0: Excusez-moi.
3: Pour la famille de Jovenel Moïse, je ne sais pas. Je ne
0: peux
3: pas.
0: La famille est très contente.
3: Je ne peux pas répondre pour elle. Peut-être que ça, elle se satisferait que l'on dise bon, telle ou telle personne accusée est reconnue coupable et va en prison. Peut-être. Mais on parle de l'assassinat d'un président d'un pays.
2: Un exercice en plus.
3: Oui, un exercice d'assassinat. Comment est-ce qu'on peut se satisfaire que l'on mette seulement...
0: Parce que nous n'avons pas de pays.
3: Mais je n'ai pas terminé la phrase.
0: Oui, mais vas-y,
3: tu nous... Comment on peut se satisfaire que l'on mette seulement quelqu'un en prison sans qu'on ne sache la vérité? Jusqu'à présent, on a plusieurs condamnés, on a plusieurs gens qui ont plaidé coupables. Jusqu'à présent...
0: Qui a tué Kennedy? Qui a dit qu'il a tué? Qui a posé la question?
2: Je mets... Ouais, je l'ai posé.
1: Laisse terminer.
0: Il comprend.
1: Non, laisse-le terminer.
3: On a plusieurs personnes condamnées jusqu'à présent. Je mets au défi quiconque de me dire voilà pourquoi il semblerait que Jovenel Moïse ait été assassiné. Donc, alors, qu'on me dise qu'on n'a jamais pu résoudre un problème de président assassiné, c'est une chose. Mais moi, je demande maintenant, c'est quoi rendre justice à un président assassiné?
0: Alors, donc, si tu poses cette question-là, c'est que tu penses que tu as la capacité, oui, je vais te laisser, que tu as la capacité de juger ces gens-là qui sont accusés d'être colombiens, etc. D'ailleurs, Petro ne va plus en Haïti. Hein?
2: Il n'est plus président.
0: Même, ça fait longtemps, même le nouveau président n'ira pas en Haïti. Mon ami Dickens.
3: Rapidement, c'est toi qui nous a fait voir qu'on ne peut pas juger quelqu'un deux fois pour la même chose. Donc, peut-être et même sûrement, on n'a pas la capacité de juger maintenant. Mais en les envoyant dans un jugement où on ne saura rien du tout, puisque les choses seront caviardées, est-ce qu'on ne fait pas, que sceller?
0: Il aurait été préférable de les juger en Haïti dans l'état du système.
2: D'ailleurs, dans une liste qui est publiée, il y a des noms qui sont caviardés.
0: Je pose la question. Est-ce qu'il aurait été préférable de faire une mascarade en Haïti?
2: Mais c'est de la mascarade aussi.
0: Non. Arrête là! Toi ne dis pas ça. Oui, Dickens.
4: Je parle bien que c'est une mascarade. Le grand problème avec la justice haïtienne, c'est qu'on n'a même pas essayé. On n'a même pas essayé de faire ce jugement. Ce qui m'a donné le camouflet quand j'ai lu la note du ministère de la Justice, c'est que c'est au ministère de la Justice de donner les moyens et d'engager les experts pour mettre en branle ce jugement. Parce que est-ce que la coopération avec les étrangers veulent dire seulement que ok, voilà. je vous transmets mes prisonniers? Est-ce que de la même façon que le gouvernement a fait venir les FBI, est-ce qu'on ne pourrait pas faire
3: tout à fait.
4: Des échanges et faire en sorte que qu'on appelle les FRG, faire un plaidoyer pour non seulement qu'on puisse avoir des experts nous aider à faire un procès en bonne et due forme, mais pour aussi même créer un noyau de juges, de greffiers, de qui pourraient continuer
1: si tu permets,
3: c'est que l'initiative ne vient pas du ministère de la Justice. Sûrement, c'est un ordre qui lui aura demandé de transférer ses prisonniers et on ne dit pas non à son boss, tout simplement.
1: Mais monsieur, avant le jugement, vous parlez de jugement. En tout cas, je ne suis pas avocat, mais quand même, je vis dans une société, je sais observer des choses. Avant le jugement, il faut collecter des pièces, il faut des enquêtes. Est-ce que vous avez déjà entendu quelqu'un là-bas demander où était... Il y avait une caméra dans la maison. Est-ce que quelqu'un a demandé la caméra?
2: Le téléphone du président.
1: Est-ce que quelqu'un a demandé ça? En tout cas, dans tout ce que j'ai entendu jusqu'à présent, je n'ai jamais entendu personne parler de ces choses.
0: Alors, monsieur,
1: donc l'enquête n'était pas là.
0: Alors voilà, chaque fois que je vous parle et que je vous dis, messieurs, on ne peut pas fonctionner dans un pays comme Haïti et faire semblant tous les jours qu'on est un pays normal. Non, mais c'est en passant, je dois vous dire qu'Haïti a battu
1: Trinidad
0: 3-2. Hein.
1: Ça,
0: Youpi, yes! On est fort! On a le football dans le sang. Et puis on continue à niaiser, à niaiser, à niaiser. Pendant ce temps, il y a un pays qui se meurt, pas vrai?
2: Oh, mais
0: un pays... regardez ça, là, regardez ça. Si
1: le pays, c'est un tout, hein? Si le pays, c'est un tout.
0: Oui, c'est un tout. Justement, c'est un tout. Qu'il faut... On ne peut pas arriver et dire que un système que nous venons de décrire tel qu'on le connaît de justice, n'est-ce pas? Mais ce système de justice qui est vraiment l'enfant pauvre de toute la famille, n'est-ce pas? N'est pas l'enfant pauvre de toute la famille comme ça et par hasard, n'est-ce pas? Il faudra reprendre, repenser. Et d'ailleurs, il y a un président qui a signé avec les Américains un accord permettant aux Américains de venir chercher n'importe quel citoyen haïtien accusé ou soupçonné de participer.
2: Tu connais le nom de ce président?
0: Alors, il y a un président qui a signé. Les Américains ne viennent pas seuls signer et chercher les... Et c'est pas la première fois. Il y a un sénateur qui a été déjà jugé, n'est-ce pas, aux États-Unis et qui a été trouvé coupable. Il y a d'autres, il y a d'autres, il y a d'autres. Messieurs, alors, tout à l'heure, vous avez dit, les dirigeants façonnent leur système d'une certaine manière. Les Haïtiens ont décidé de donner la responsabilité de la justice. Même pas, tout à l'heure, vous aviez dit, on peut juger des gens qui volent un œuf, un bœuf, une poule. Même pas
1: juger.
0: Ils ne sont même pas en mesure de juger des gens qui volent un régime de bananes.
1: Est-ce qu'ils sont pas en mesure ou ils ne jugent pas?
2: Je fais la différence.
0: Non, mais Ismaël, écoute-moi. Il les laisse en prison.
1: Ben, c'est ça.
0: Personne qui pourrait avoir une peine, si on le trouvait coupable, de 6 jours, d'une semaine, n'est-ce pas?
3: Il y a même des innocents.
0: Ces personnes-là passent 6 ans, 7 ans en prison.
2: Oui,
0: est-ce que c'est un système de justice? Il n'y a pas ce système de justice. À un moment donné, on s'arrête, on se dit, messieurs, on arrête tout ça là. Non, on arrête tout ça et on voit où est le problème. Pas seulement dans le système de justice.
1: Non, mais est-ce que tu es d'accord? Ça devient redondant parce qu'on répète ça tout le temps et on est tous d'accord pour dire que les choses ne fonctionnent pas. Haïti, il faut faire ce qu'on appelle la rupture pour qu'on recommence.
0: Mais l'éducation, tout à fait.
1: Qui est prêt à recommencer? Quand on ici, moi je dis, il faut qu'une révolution ait lieu. Vous êtes pas d'accord?
0: Moi je suis pour la révolution.
2: Révolution.
3: C'est quelle révolution?
1: Voilà la question qui se pose.
2: Mais lorsque
1: poser la question.
0: Je lève et je réponds tout de suite. Révolution du bon sens.
1: Voilà, tu vois. Là encore.
0: Du bon sens.
1: Où ça existe dans le monde historiquement? Où vous avez vu? On change quelque chose en profondeur, par le bon sens, en allant à l'église, en allant en priant, en se mettant à genoux.
0: Ismaël,
1: ça ne s'est jamais produit.
0: On a fait la révolution du bon sens ici.
1: C'est pour ça qu'on a
0: appelé ça la révolution tranquille.
3: Mais attendez.
0: On a appelé ça la révolution tranquille.
3: Le problème auquel nous sommes confrontés en Haïti, je ne pense pas que ça ait à voir avec la révolution dont parle Ismaël. Parce que, oui, on peut indexer le capitalisme, on peut indexer l'Occident, mais ce n'est pas ce qui pose problème en Haïti, parce qu'il y a des pays capitalistes et occidentaux qui fonctionnent mieux. Donc, en réalité, le problème est plus loin. On aurait bien pu avoir un autre système économique et politique en Haïti, que ça ne serait pas mieux.
1: En tout cas, il y a des préliminaires qui empêchent qu'on me dira qu'il y aurait d'autres systèmes qui ne fonctionnent pas mieux, mais regardons ensemble les corollaires pour voir qu'est-ce qui fait que Haïti se retrouve, parce qu'il faut remonter l'histoire, il faut observer les choses.
0: Attention,
1: laisse-moi terminer.
0: J'accuse.
1: Il faut voir pourquoi les choses comportent. Parce que combien de fois dans ce pays qu'on a eu des gens qui veulent changer certaines choses. Je dis pas les choses, je dis certaines choses. Combien de fois les États-Unis sont intervenus pour dire non? Combien de fois il y a eu des coups d'État? Je pense qu'il y a eu 35 coups d'État dans le pays. À chaque fois, on a vu la main des États-Unis là-dedans. Mais chaque fois que des gens, je dirais, pas de bonne volonté, des gens minimalement à qui l'on peut.
0: Ismaël, si tu vas dans cette direction-là, ça veut dire, c'en est fait.
1: J'ai pas dit ça.
0: Non, mais écoute-moi, c'en est fait. Non. Parce que jamais nous ne pourrons faire la révolution contre les Américains, la révolution dont tu parles. Contre la révolution avec les armes.
1: Pas contre les Américains.
0: Je vais t'étonner,
1: si tu me permets. Donne-moi 30 secondes, s'il te plaît. Pas même 30, 10 secondes. Tu sais que les bandits, ce qu'on nous appelons les bandits en Haïti, s'ils étaient des gens sérieux, ils seraient capables de changer beaucoup de choses dans ce pays.
0: Alors, donc,
1: parce qu'ils ont contrôlé.
0: Alors, c'est ce
1: ils ont
0: tué à
1: son arrivée.
0: Qu'est-ce que tu. Hein?
3: De qui on parle des bandits?
1: Oui. Je dis bien si. Mais ce que je dis.
0: Mais tu comprends.
1: Je dis si c'était des gens qui ayant les moyens.
0: Si loup.
1: Les moyens dont ils disposent.
0: Si loup.
3: Si loup. Pas bandit.
1: Si loup. Bon, merci. Bon, merci, Tilou. Bon, merci. Tu as tout dit pour moi.
0: Non.
1: C'est-à-dire que tout ce que je veux dire, je fais une petite comparaison. Peut-être la comparaison. Ce que je veux dire, Tilou, c'est que la manière dont ces gens-là facilement arrivent à contrôler le pays, à faire en sorte que les gens, tout le monde soit soumis à leur dictat, si des gens étaient réellement armés d'une volonté, moyennant des armes aussi, pour faire en sorte que les bandits, c'est-à-dire soit la petite bourgeoisie, quand je dis bandits, la petite bourgeoisie, les gens qui veulent dominer, maintenir Haïti dans l'exploitation, si des gens avaient les moyens pour les contenir, on serait loin aujourd'hui.
0: Autrement dit, si tu changes ta phrase, tu dirais si ces gens-là avaient du bon sens.
1: Bon, si tu veux dire ça, je suis d'accord, moi je comprends.
0: Voilà,
1: ce que tu veux dire.
0: Voilà mon amour Ismaël. Si ces gens-là avaient du bon sens.
1: Si c'est ça que tu appelles du bon sens, je suis d'accord.
0: On manque de bon sens. Bon, voilà. Parce que les gens ont dit que ces gens-là, c'est des gens qui ne savent pas lire, etc. Moi, de mon temps, il n'y avait pas plus de gens qui savaient lire en Haïti, mais c'était des gens de bon sens, n'est-ce pas? De bonne famille, de bonne réputation. Sauf que aujourd'hui, on a perdu tout cela. Hein? Dans le fouillis, là, on a perdu tout cela. Et ça prend une révolution du bon sens. Et lorsqu'on dit qu'il faudrait faire la leçon, toi, tu parles de travailler avec les gens, de faire une éducation populaire.
1: Tout à fait.
0: Pour qu'ils acquièrent
1: la conscience
0: bon sens.
1: C'est ça, je suis d'accord avec toi.
0: Et c'est ces gens-là qui vont faire la révolution. Arrêtez de faire n'importe quoi dans le pays, là, et dire n'importe quoi. Se rouler, jambler.
2: Tu vois là, il y a une chose avec laquelle je ne suis pas d'accord.
0: Tu cherches les choses avec lesquelles tu es d'accord.
2: Mais attends.
0: D'abord.
2: Quand tu parles d'Haïti et tu dis qu'il faut tout fermer, je n'aime pas ça parce que c'est comme si Haïti, c'est un truc qu'on nous a fait cadeau. Non, mais c'est un pays pour lequel des gens sont morts, c'est un pays pour lequel des gens ont donné leur vie, c'est un pays pour lequel du
0: sang a coulé. Est-ce que tu penses que je ne le sais pas?
2: Non, je sais. Mais justement, c'est parce que je sais que tu le sais.
0: Mais oui, mais il faut. Les gens ont oublié.
2: Non,
0: la plupart de ces gens-là ne. Bon, regarde là, Ismaël, regarde. Toutes ces personnes-là qui sont en Haïti, citoyens haïtiens, responsables en principe du pays, devraient savoir d'où vient ce pays-là et s'ils en avaient conscience, n'est-ce pas, et prendre et préserver vraiment de la bonne manière cet héritage.
1: Il faut rééduquer ces gens.
2: Et en même temps.
0: Alors, tu comprends, il faut rééduquer ces gens.
2: Et en même temps.
0: Leur inculquer le bon sens.
2: Et en même temps, et lorsque j'ai énuméré tout ce qui a été fait pour qu'on ait ce pays, c'est-à-dire c'est pas un cadeau. Et en plus de ça, on nous a fait payer. Il y a une magouille qui a été faite entre Boyer et Charles X pour nous faire payer 150 millions d'écus d'or. Donc non seulement on a payé par le sang, par la sueur, par les coups de fouet, par tout ce que vous voulez, et puis Boyer et Charles X ont magouillé pour verser 150 millions à la France d'écus d'or. Donc ça veut dire que un pays comme ça, on ne peut pas faire comme tu dis.
0: Mais vous savez,
4: comme je dis.
2: C'est-à-dire le fermer parce que c'est pas un pays. Tu as dit c'est pas un pays sérieux, mais c'est un pays sérieux.
4: Haïti, c'est un pays sérieux.
3: Ma position est délicate sur ce sujet parce que je ne voudrais pas que l'on croit que je minimise cette affaire de rançon de l'indépendance, parce que moi je ne dis même plus d'être, c'est une rançon. Mais en même temps, quand on regarde la situation que nous vivons maintenant et ce qu'on a vécu depuis 1804, on a déjà été bien mieux et à plusieurs reprises. Donc oui, il y a eu cette question de rançon de l'indépendance, il y a eu tout ce qu'on veut, mais nos problèmes sont ailleurs.
4: Mmh. Absolument, et je suis d'accord, messieurs, on doit faire la pause commerciale et on va regarder notre premier ministre qui est ailleurs, n'est-ce pas, c'est à l'ONU, n'est-ce pas,
3: même la tête ailleurs.
4: Hein. La tête ailleurs et tout le corps ailleurs. On fait la pause commerciale, on revient pour la suite.

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0: Alors, mesdames, messieurs, nous sommes de retour avec Thilou, Jean-Paul, Dickens, Pierre-Louis, Ismaël Robert, Pierre-Michel Bolivar et moi-même pour le dernier tour de piste. Le premier ministre haïtien était à l'ONU pour
1: l'Assemblée. Comment il s'appelle? Qui est le premier ministre haïtien?
0: Le premier ministre haïtien s'appelle monsieur
1: Papier. Ah bon, honnêtement, monsieur, je ne sais pas, honnêtement, pour moi, parfois, si on me demande, je vais hésiter.
0: Il est fils aimé, n'est-ce pas? Et il a fait son grand discours, n'est-ce pas? Sans parler de Badiou, sans parler de tout ça, là. Je ne sais pas s'il a été serré la pince à Félix Badiou, en prison, mais il a fait son tour de piste et parlé des problèmes d'Haïti, mais des problèmes en voie de résolution, et il a terminé et a mis davantage l'accent sur les élections, et il dit cette transition va se terminer avec des élus. Avec des élus, ça veut dire Thilou, je commence à gagner quelques sous parce que nous avons gagé 50 sous.
1: Est-ce qu'il a dit que cette transition va se terminer le 13 décembre?
0: Voilà,
1: il n'a pas dit ça, là? Attention.
0: Ismaël, je pensais que tu étais mon moune.
1: Je ne sais pas, moi, je pose la question.
2: Elle n'est pas en train de dire, je ne fais que poser la question, mais pas une suggestion. Est-ce qu'elle n'est pas en train de dire, tout autant qu'il n'y a pas d'élection, lui, il n'y signera pas.
0: Voilà. L'international ne veut pas garder Alix Diéfizémé ad vitam aeternam.
3: Et voilà, dans cette phrase-là, tu viens de tuer la poule et l'œuf. L'international.
0: Mais c'est pas l'international qui nous dirige. Toi, tu ne veux pas voir la réalité en place.
3: Non, je ne veux pas voir la réalité en face. Mais pourquoi ça doit être comme ça?
2: C'est pour cela que même la déclaration de M. Fizemi disant que la transition se terminera avec des élus, ça ne veut pas dire qu'il restera, puisque ce n'est pas lui qui décide.
0: Mais c'est pas lui qui... Mais voilà, tu me donnes raison. Ça ne veut pas dire que c'est lui qui va rester, mais il peut y avoir une autre transition. Mais il dit cette transition. Moi, je crois comprendre que c'est cette transition. C'est sa transition. Ça veut dire qu'il peut transiter par une autre transition.
1: Est-ce que vous avez vu cette vidéo au cours de laquelle il y a un Haïtien aux États-Unis, il s'était réuni avec un groupe d'Haïtiens qui lui a posé la question, à savoir, monsieur, et depuis l'ouverture des classes, il y a eu 4 kidnappings. Il a dit, où ça vous avez vu ça? C'est pas vrai, en Haïti, il n'y a pas eu de kidnapping.
0: Je pense que Thilou devrait nous dire, c'est l'IA qui a...
1: Je ne sais pas, est-ce que vous avez vu cette vidéo? Peut-être que c'est l'IA, je ne sais pas. Mais j'ai vu un Haïtien. Je pense que ça, c'est pas l'IA, c'est que j'ai vu. C'est la corpulence d'un Haïtien.
0: La corpulence d'un Haïtien.
2: Il disait quoi?
1: Qui lui posait la question, parce qu'il paraît que...
2: Il a posé la question à M. Fizemi.
1: Il lui dit que depuis l'ouverture des classes, il y a eu au moins 4 élèves qui ont été kidnappés. Monsieur Fizemi a répondu non, c'est pas vrai.
0: Non, ça c'est l'IA.
2: Ça doit être l'IA. Je n'ai pas vu. En réalité, je n'ai pas vu.
1: Personne n'a vu ça. Moi, j'ai vu ça.
0: Je n'ai pas encore vu.
1: Mais regardez, j'ai vu le monsieur.
2: Je sais pas.
1: Parce qu'il était. Il paraît qu'il s'était réuni. Je dis bien parce que c'était pas ici, aux États-Unis, avec des Haïtiens. À moins qu'il n'était pas là, parce que l'Haïtien a parlé pour dire que Monsieur Fizemi a parlé pendant une heure de temps. Moi, je suis en train de poser la question. On était en train de lui enlever le micro. Il a dit Monsieur Fizemi a parlé une heure de temps. Je suis en train de poser une question, laissez-moi terminer. D'ailleurs, on lui a dit, laissez monsieur terminer, et monsieur Fizemi a répondu non, c'est pas vrai.
0: Bon, alors, pour moi, ça ne peut pas être vrai, parce que tout le monde, tous les titres dans la presse internationale, on le sait qu'il y a eu des enlèvements.
1: Peut-être que vous avez raison, mais en tout cas, ce que j'ai vu, ça m'a étonné, je me dis.
4: Mais vous retournez à monsieur Fizemi, pour moi, il n'y a pas moyen d'avoir des élections avant le 13 décembre.
0: Pour moi, il n'y a pas
4: moyen d'avoir des élections avant la fin de l'année, mais je suis prêt à parier.
0: Non, mais...
2: On a déjà parié, non?
0: Mais non, mais... Messieurs, oui, il va y avoir des élections, pas le 13 décembre, peut-être, mais il va y avoir des élections.
4: Sûrement pas.
0: On va avoir des élections cette année et la transition se terminera par...
4: Cette année, en 2020.
1: L'année prochaine. Ou bien, est-ce qu'on en est déjà en 2027? On est en 2026 jusqu'à présent.
4: On parle de l'année civile ou l'année fiscale?
1: Mais c'est mine de rien. Soyons sérieux, plus ou moins. Et est-ce que c'est vrai? Des gens qui sont en place pensent organiser des élections cette année en Haïti. Parce que tous les jours dans le pays, à Port-au-Prince, on voit, hier matin encore, j'ai vu, c'était pas des fake news là, ce que j'ai vu, parce que les gens qui montraient ça, c'était des gens, des enfants qui ont été kidnappés. Tous les jours, même des journalistes de diverses sources en parlent, pour parler de kidnapping. Alors que les élections, Port-au-Prince, on sait que c'est une zone, un endroit où il y a beaucoup plus d'électeurs, en fait, de gens capables de voter. Et là encore, il n'y a même pas de bureau dans certaines zones pour que ces gens-là s'inscrivent. Deuxième chose, on dit qu'il y a 6 millions possibles d'électeurs, c'est-à-dire de gens capables de voter, c'est ça? Capables de voter. Oui. Jusque-là, on est à 600 000 inscrits. 600 000 inscrits jusqu'à
4: présent. Pas 1 million.
1: Ben voilà, pas 1 million. Donc, je me dis, messieurs, est-ce que c'est vrai, ces gens-là pensent qu'il va y avoir, ou ils veulent avoir des élections? Je me dis, vas-y.
2: Oui, moi, je me demande par rapport à cette insécurité, les enlèvements, il y a une question qui me tourmente. Comment est-ce que dans des zones où il y a des opérations, on nous explique que oui, on n'a pas encore pu démanteler les bandits, mais la police est sur le front. Les bandits font les enlèvements et vont séquestrer les gens dans leur fief. Comment est-ce que c'est possible qu'ils passent aussi facilement, que ensuite il y a des tractations, des négociations pour livraison d'argent, que ça se fasse, alors que la police nous dit être en train de traquer ces bandits-là?
0: Alors, messieurs, donc on doit encore se poser des questions, on n'a pas la réponse. Messieurs, pour terminer, parce qu'il faut arrêter ça, là, il y a des questions. Encore des questions qu'on va se poser. Aurélien Télisson.
2: Mm-hmm. Télisson Aurélien.
0: Qui a fait un dernier ouvrage, c'était ça ou mourir. Bon, alors, notre ami Pierre-Michel Bolivar dit « C'était ça ou dormir ?»
1: N'est-ce pas? Un profond sommeil. Il n'avait pas
0: c'était... c'était... Pierre-Michel va écrire « C'était ça ou dormir okay? ?»
1: Non, monsieur, non. Vous n'êtes pas là, vous ne savez pas de quoi est-ce qu'on parle.
2: Oui, j'ai compris. Non, okay.
3: Ce que je dis, c'est que... Non.
0: C'était ça ou dormir.
3: Non, vrai. C'était... Je vous écoute.
0: Ouais, et je vous religieusement.
3: Suis. Religieusement.
0: Messieurs, moi je connais des extrémistes comme Pierre-Michel Bolivar qui vont dire « mais c'est un complot », etc. Moi, dans un premier temps, j'étais un petit peu sceptique aussi et voir qu'il peut... C'est un monde extrêmement difficile. J'ai eu une entrevue sur la question avec... comment il s'appelle déjà, notre éditeur, n'est-ce pas, qui nous dit que c'est un milieu difficile, etc. Mais lorsqu'on nous présente des faits vécus, des articles de journaux que Aurélien a pondu en 2024-2023, etc., et on va chercher très loin des textes où on trouve des paragraphes entiers qui ont été pris, mais sans vraiment discrétion, sans changer de virgule à la chose. Qui peut faire plus, parce que peut faire moins, ça, n'est-ce pas? Avec l'IA, il y a même la possibilité de discuter. Encore une fois, là, sur la question du plagiat, ben, il peut encore s'en tenir un petit peu. Si on dit que le livre a été fait à 70% par l'IA, il reste un 30% qu'il aurait pu avoir fait de lui-même, n'est-ce pas? Et nous avons dit en dehors des ondes, ça prend un minimum de bon sens pour copier l'IA et faire un ouvrage vraiment solide comme il l'a fait, n'est-ce pas? Il a un petit peu de mérite, n'est-ce pas? On va pas dire que c'est la chose à faire. Cependant, la tentation, on peut le comprendre, est très forte. Mais lorsque vous allez prendre un ouvrage qui a été écrit en 1600 quelque chose, là, et vous allez piger là-dedans, là, vraiment piger et de façon vraiment textuelle, et écrire ça en 2025-2023, il faut vraiment là n'avoir aucune gêne. Aucune gêne. Et donc, cette affaire de plagiat, quant à moi, lui enlève toute crédibilité par rapport au fait qu'il ait pu utiliser l'IA. Et je me demande qui va écrire un texte aujourd'hui d'appoint solide qui ne consultera pas Maître IA.
2: Par rapport à l'IA, ce n'est pas tant l'utilisation de l'IA qu'il aurait faite qui pose problème, c'est qu'il ait d'abord écarté cette possibilité alors que certains retrouvent vraisemblablement des indices. Mais alors, il aurait avoué avoir utilisé l'IA, peut-être qu'il ne gagnerait pas ces prix-là, mais il ne serait pas aussi indexé. C'est surtout son honnêteté, sa probité qui est remise en question maintenant. Mais par rapport au plagiat, alors pour l'IA, on n'aurait peut-être plus jamais trouvé la vérité. Il aurait peut-être, même si les indices sont parlants, et peut-être toujours dit non, qu'il n'avait pas utilisé l'IA. Mais effectivement, avec le plagiat, ça rejaillit sur le livre parce que justement, ça met en doute sa parole. S'il a pu aussi plagier, mais aussi grotesquement des textes. Pourquoi lui faire confiance quand il dit qu'il n'a pas utilisé l'IA? C'est là tout le problème de l'affaire. Maintenant, à côté de ça, il ne faut pas nier qu'il y a un lynchage aussi qui dépasse Monsieur Télisson Aurélien, qui veut parler d'immigrants, qui veut parler de Noirs et d'Haïtiens.
0: Mais ça c'est pas le vrai lynchage. Ça, c'est des gens malades, aigris, toutes sortes d'affaires, parce qu'il n'y a pas de racisme là du tout, messieurs. Il n'y a pas de racisme. Quelqu'un qui rentre le racisme là-dedans, la couleur, etc., c'est un malade, tout simplement. Mais moi, je regarde les intellectuels, les journalistes.
3: Ouais, j'ai entendu Mathieu Bock-Côté.
0: Ah, ma.
3: Et lui, là, il est complètement hors sol.
1: C'est un facho.
3: Moi, je l'ai entendu de dire que tout le monde l'a faux. C'est seul lui qui a raison.
1: Mathieu Bock-Côté, c'est un facho. On n'a pas besoin d'avoir peur.
3: Mais bientôt, on va voir devant son nom Mathieu de Bock-Côté. Il va se prendre pour un homme.
1: Mais c'est même pas. Attendez. Moi, souvent en droit, on dit que le doute profite à l'accusé. Ok? Et il y a un doute avec l'IA ou bien AI qui a suscité, c'est-à-dire même des gens qui ont participé, c'est-à-dire dans l'élaboration ou bien qui a donné le prix, il y a parmi ces gens-là qui n'ont pas voté pour. Ok? Qu'on l'enlève de Goncourt. Cependant, et là, je risque de répéter Jean-Ernest, à savoir que tu vas plagier, c'est-à-dire copier texto, parce que, qu'on le veuille ou non, il y a un vieil adage qui dit « tout a été dit, il n'y a que la manière de dire qui soit différent ». Mais au moins, minimalement, changer des tournures de phrases ou bien des, il y a ce qu'on appelle l'homonyme, il y a ce qu'on appelle changer ça, mais tu peux pas prendre texte une
2: consultation de plagiat.
1: Tu comprends pas minimalement, tu comprends, on a été chez Poyon, on sait comment faire certaines choses, mais imaginez, tu prends la chose texto,
3: en plus,
1: et d'autant plus tu travailles pour la presse. Parce que c'est la presse. Tu travailles pour la presse, on te paye pour ça, et tu prends ça, tu vas copier ça pour remettre à même ces mêmes personnes.
0: Tu veux dire, c'est voler l'argent qu'on te donne?
1: Mais définitivement, c'est quelque part là. La paresse est énorme ici.
3: Le pire, c'est que.
2: Un point important quand même, rapidement, c'est que ça met en lumière aussi. Je pose la question. Est-ce que ça ne met pas en lumière aussi des failles dans ces médias-là, dans ces prix-là? Parce que
1: il
2: a fallu que quand il y a un tweet et pour qu'on aille découvrir tout ça, je parle de textes qui sont là depuis 2012.
1: En général, je suis contre ces gens-là. Oui. Tu sais que par qui la chose est arrivée, c'est un facho.
0: Bon, honnêtement, qui a raison.
1: Oh, Non, c'est pour ça que je dis. Voilà. C'est pour ça au départ, j'ai dit que je suis contre ces gens-là, mais je ne fais même pas allusion à ça, mais... parce que c'est un facho qui a révélé la chose, mais quelque part, tu lui donnes. Écoute, tu fais pas ça quand même.
0: Monsieur, tu fais pas ça. Là où moi j'ai un inconfort, ça fait à peine 5-6, un petit peu plus, peut-être une dizaine d'années, qu'on a eu droit à une situation à peu près semblable au Canada, au Québec, et c'était un cousin, un autre cousin, en la personne de Bouguingo,
1: oui,
0: qui était fort
1: très apprécié,
0: très, et c'est encore un autre nous autres. Alors je me demande.
3: Lui il faisait de la fausse représentation. Il a dit qu'il rencontrait
1: quasiment pareil.
0: Plagier, ça signifie fausse représentation. Surtout tu dis c'est toi qui a dit ça.
3: Il rencontre le fils de Kadhafi.
0: Bon, alors sérieusement messieurs, est-ce que cette question, parce que la mise en cause de Thilou concerne davantage pour le livre un éditeur sérieux qui lorsque vous livrez, vous lisez, pardon, un manuscrit, il me semble qu'il y a un manuscrit qui est bien trop parfait pour être vrai. Si vous avez, vous devez avoir.
3: Mais ils ont des équipes qui font ça.
0: Vous devez avoir un flair de.
2: Non, mais.
0: La faute incombe aussi à celui qui a édité le livre, comme ça.
2: On est d'accord, mais il faut comprendre le parcours du livre aussi pour se rendre compte que ça, c'est possible, parce que le livre a déjà été édité. Donc, Grasset, qui est, on va dire, le dernier éditeur à donner de l'ampleur à l'affaire, a reçu le texte après deux éditions déjà.
0: Mais je ne parle pas du dernier, je parle surtout du premier éditeur.
2: Est-ce que c'est toi édition, l'édition qui est en Haïti, a les capacités vraiment de détecter.
0: Alors, lorsque tu n'as pas la capacité de danser, danse pas là, arrête
1: de ne pas éditer des livres.
0: Non, mais si tu ne peux pas aujourd'hui, au jour où l'IA existe, peux pas continuer à faire des choses comme
2: Ils ont édité le livre, eux, lors d'un concours au début de cette expansion de l'intelligence artificielle. Je comprends que ça aurait pu passer pour eux. Je ne pense pas qu'ils vont reprendre le même coup, mais c'est compréhensible. Au début de l'IA, peut-être qu'il y avait très peu de gens qui l'utilisaient, peut-être que M. Télisson était lui en avance sur... Mais on ne connaissait pas cette technologie.
1: Mais quelque part, moi là, je reviens un petit peu, sacrifiant. Mais pourquoi celui qui est parti avec la chose n'a pas utilisé le même outil pour les autres livres? C'est seulement ce livre-là qu'on est allé.
2: Ce n'est pas seulement ce livre. Okay. Ce n'est pas seulement ce livre. Lui l'a expliqué. Il est passé en entrevue à plusieurs.
1: Moi du Canada, j'ai vu.
2: Ils sont un groupe de 6
1: ou 5. De 5.
2: Oui. Mm-hmm. Et ils l'ont fait pour plusieurs livres.
1: Ah, ok, parfait. Parfait.
2: Oui. Et il se trouve que celui-là faisait déjà du bruit. Donc c'est peut-être normal que c'est ce livre-là que tout le monde a regardé.
5: C'est le livre de la rentrée, il faut dire. C'est le livre de l'été et qui était très, très, très, très, très médiatisé. Donc, quel que soit le scandale autour du livre, va exploser.
2: Et puis, je rappelle que
3: l'éditeur a décidé de
0: laisser tomber tout le monde.
1: Ils n'ont pas le choix.
2: Je rappelle aussi que pour les autres nominés au prix Goncourt, on a passé tous les autres textes aussi. On a fait le même travail et pour les autres, c'était 100% humain. C'est seulement pour qu'on a eu les résultats.
0: 70%, il est 70% IA.
2: Certaines pages, 80%, d'autres 100%.
1: Oh, ça, alors.
3: Non, mais le pire là-dedans,
0: Est-ce que vous pensez, messieurs, que ça va avoir une incidence sur l'écriture?
1: Non, il ne faut pas voir. Il y a tellement déjà.
3: Il y a tellement pire. Parce qu'il ne faut pas oublier aussi qu'on a trouvé par le passé, on a dit que certains trucs étaient faits par l'IA alors que c'était faux.
2: Oui.
3: Attention.
2: Je pense qu'il y aura des conséquences.
3: Ah, mais absolument.
2: Peut-être

0: psychologue, chirurgien, mais c'est un drame humain. Imaginez quelqu'un, il a 30 et quelques années, qui apparaît comme ça, d'un coup, le monde entier
1: demain,
0: et le monde entier, c'est quelqu'un, monsieur, je ne sais pas, est-ce qu'il ne peut pas avoir de suicide même à un certain moment?
2: Bon, ah non.
0: Non, je pose la question. Peut-être que je vais trop loin, mais c'est l'humain qui m'intéresse moi en particulier. L'humain, parce que Bougingo, là, Bougingo, est-ce que tu as déjà entendu Bougingo? Est-ce que tu entends son nom ici au Québec?
2: Ben, pas au Québec, mais il n'y a pas qu'au Québec qu'on peut vivre. On me dit que Bougingo est en train de vivre de son métier
0: en Afrique.
2: Alors,
0: est-ce que lui, il va retourner en Haïti, lui?
2: S'il veut retourner en Haïti, il risque d'être président premier ministre en Haïti.
3: Faut pas exagérer quand même.
2: Mais faut pas exagérer non plus, parce que moi j'ai des bandits ici qui sont candidats dans cette élection à venir là. Mais on en connaît tous.
0: Mais tu sais, le procès des timbres en Haïti, la plupart des gens. Et pas le procès des thèmes, il y a eu un procès de consolidation. Il y a la plupart des gens-là, ils étaient devenus ministres, premiers ministres. Tous les pouvoirs ont été donnés à ces gens-là.
2: Alors, il y a un artiste ici qui a écrit « Mon pays, ce n'est pas un pays. Ouais. C'est l'hiver. »
0: Vigneault.
2: Merci, messieurs. Merci, Ismaël Robert. Non, Ismaël Anderlier. excusez. Thilou Jean-Paul. Merci
3: à tous et puis bonne fin de semaine, bonne semaine. On se reparle samedi prochain.
2: Merci Dickens.
4: Merci à tous, ça a été un plaisir et puis continuez à écouter CPM.
2: Merci Pierre-Michel Bolivar.
1: Merci à tous, merci à toutes, merci Jean-Yannès, merci à toute l'équipe et puis samedi prochain on est là, ferme à la barre.
2: Merci, et avec à la barre mais avec l'autre affaire samedi.
0: Oui. Sinon il n'y a pas d'émission.
2: On ne dira pas.
1: Oui. Elle a été avisée.
2: Merci Ismaël Robert.
0: Je suis condamné, ce fut un plaisir.
2: Ce fut un plaisir. Merci à vous tous.

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1: Herman qui gagne sa trompette, Herman Louveteau, donc sportif hors pair, mais aussi musicien dans l'âme. Il a pour meilleur ami nul autre que Albert Chancy, qui deviendra un peu plus tard le maestro du Tabou Combo. Tabou Combo, si je ne m'abuse, le seul groupe musical auquel Herman aurait appartenu, je le dis comme ça, donc ils s'appartiennent l'un l'autre, si on peut le dire. Alors Herman, chemin faisant, donc la peinture, on l'oublie carrément.
2: Ah oui, c'était fini, mais...
1: Maintenant, on a quand même à son actif l'accordéon. Est-ce qu'on le laisse tomber complètement?
2: Non, au profit de la trompette. On n'a pas laissé tomber parce qu'à chaque vacances, c'était au profit justement des jeunes qui nous entouraient. Il y avait les chevaux, bien sûr. Et il n'y avait pas d'autre moyen de s'exhiber que l'accordéon, parce que c'était un instrument unplugged, un appareil acoustique. Voilà, un appareil acoustique. Et c'est ainsi que je m'amusais avec les jeunes à Kinskoff, à Fermat, à Thomasin pour durant les vacances d'été. Et je jouais pour eux la nuit comme le jour. Et j'ai grandi comme ça. Tambour aussi, j'aimais aussi.
1: Est-ce que le premier public, c'était les amis ou bien un peu beaucoup plus les filles?
2: Bon, les amis, il faut le dire, les amis. Parce que je me rappelle... On inventait des occasions. C'est une faute grave que j'ai commis là en disant on inventait des occasions. On inventait des occasions, je répète, parce que l'occasion ne se présentait pas. Et pour aller jouer de la musique, il fallait une excuse, il fallait une occasion.
1: Voilà,
2: on a créé cette occasion. Baptême de poupée. Et baptême de poupée, et on allait justement animer les après-midi. Le dimanche, parce qu'on n'avait pas le droit de, à partir de 8h, il faut rentrer chez nous. Et l'orchestre s'appelait à cette époque Los Incognitos.
1: Alors, parlez-nous de la genèse de cet orchestre. Il y a quand même Herman, il y a sans doute Albert. Vous étiez combien à l'origine?
2: Et je vous dis une chose, on était deux.
1: Albert, un vrai duo.
2: C'était la folie. On voulait répéter ce qu'on écoutait. Et à l'époque, c'était Salut des copains, on parlait d'Aznavour, on parlait de Johnny Hallyday, on parlait de Rolling Stone, on parlait de James Brown, etc. Et on voulait imiter. Et à l'époque aussi, c'était l'époque des chouchleux. Et à chaque quartier, il y avait un orchestre. Pourquoi pas chez nous, dans notre quartier? Mais on n'avait pas assez de musiciens dans notre quartier. Et on était complexés socialement parce que c'était ça, il faut dire la vérité. À Pétionville, à partir de Saint-Pierre. Saint-Pierre, c'est. Alors, il y a Saint-Pierre à Pétionville sur la place, et Saint-Pierre, c'est la première barrière qui s'ouvre et qu'on quitte lorsqu'on laisse Pétionville pour aller à Bourdon. Et après Bourdon, on trouve Saint-Pierre, et qui mène à Sainte-Thérèse, etc. Et côté nord, je veux dire côté nord-est, c'était Delma. En bas cimetière, on dit carrément en bas cimetière, et on nous faisait prendre tous les gens qui habitaient en bas cimetière, vernaculairement, en bas cimetière, comme des gens sous-classés qui ne faisaient pas qui ne faisaient pas le même rang social que nous,
1: qui ne faisaient pas le poids bleu sur le rang du
2: jour. Voilà, et c'est ainsi qu'on a grandi. Et j'ai compris, et c'est ce qui m'a amené aujourd'hui à répéter cette anecdote. C'est malheureux, mais il faut le dire, c'est comme ça qu'on a grandi. Et on refusait l'aide de tous les gens qui venaient dans ce milieu. Mais comme par hasard, Jean-Claude Jean habitait à Delma, et on aimait beaucoup Jean-Claude Jean. Michel Bellamy habitait à Mont-Hercule. Michel Bellamy était choisi comme chanteur de tabou, de Los Angeles. Bob Samper, tambourineur. Jean-Claude Jean était percussionniste à l'époque, parce qu'il y avait William Aliska qui jouait la guitare, d'accord, la deuxième guitare. Et c'est ainsi qu'on a commencé à travailler, à pratiquer, à, etc., à exécuter les morceaux des autres orchestres, les groupes comme Ibo Combo. On avait de vraiment de bonnes fréquentations, il faut le dire. On imitait Tite Pascal, Vito Joassin, etc. De la bonne musique. Mais comment est-ce que vous vous êtes pris pour les convaincre de se greffer au duo? Bon, c'était pas difficile puisque puisqu'ils se considéraient, à partir de l'anecdote que j'ai cité tantôt, au niveau social, c'était plus facile pour eux de nous approcher que nous approcher, pour les approcher. Et c'est ainsi que j'ai pu arriver. À 13 ans, il conduisait déjà. Il nous facilitait la tâche parce que chez lui, il avait une voiture Peugeot Opel, qui faisait le transport pour nous quand on voulait louer des instruments à Post-Marchand chez Franck Maturin, je me rappelle bien. Et il conduisait la voiture. Jean-Claude Jean était à 13 ans, le percussionniste. Et William Escott jouait la guitare. Il ne faisait rien. Alors, Albert a dit, Emmanuel, nous allons rester comme ça. Michel Benjamin comme chanteur. Jean-Bernard Orga, qui habitait aussi la route de Frère, était le bassiste. Il fréquentait au lycée de Chinville aussi. C'était le condition de mon grand frère. Et on ne voulait pas dépasser aussi cet âge. Tous les jeunes qui jouaient dans ce groupe seraient au-dessous de 20 ans. Et on a grandi comme ça, avec tous ces problèmes sociaux. Et on est arrivé justement à former un groupe qu'on appelle Los Incognitos. Et on regardait les films, on écoutait de la musique, et dit, bon, moi, je vais faire une révolution. Je ne vais pas me mettre debout comme les autres batteurs qui jouent la timbales, etc. Je vais m'asseoir pour jouer de la batterie. Et Albert disait, mais maintenant, pour acheter une batterie, il dit, je m'en fous. On va acheter une Charleston, une hat, si vous voulez, une Kessler, une cymbale, je ne veux pas jouer de la batterie debout, ça ne se fait pas. On n'est pas latin. Et c'est ainsi, comme un dictateur, je prends le mot, je m'excuse, mais c'est ça, et je me suis imprégné, je dis, bon voilà, on va exécuter. Donc, je refuse d'exécuter la... Et là, vous allez imposer votre style à moi, mon style à moi. Et le style va rester.

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1: 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Agité Pousse, un grand artiste culture à cœur.

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1: Avant cette escale, Herman nous confiait que lui, il avait décidé de ne pas jouer debout et d'imposer son style. Et Albert était d'accord avec moi, c'était mon meilleur ami, tout ce que je disais, à moins que, bon, on disait une bêtise. Mais la plupart du temps, on s'était mis d'accord avec tout ce qu'on se disait. Voilà. Et lui, il jouait l'accordéon aussi avant. Il jouait l'accordéon aussi avant. Moi, j'étais accordéoniste, accompagnateur. Il a dit,
2: il avait deux accordés.
1: Il a dit, ah, maintenant, tu sais comment le faire, on va le il va jouer la guitare, je vais jouer la batterie et la trompette. La batterie, j'ai joué la batterie parce qu'on a été dans une kermesse un dimanche 29 juin à Cabanchoukou et on regardait, justement, pardon, Raoul Guillaume qui jouait, il y avait le batteur Antoine. Le fameux batteur haïtien, je ne sais pas si les gens qui ont mon âge, qui sont plus âgés, se rappellent de ce fameux batteur. J'ai regardé, j'étais avec mon père, j'ai regardé ce type qui jouait les deux pieds, et il jouait avec ses deux pieds, ses deux mains. Je dis, mais c'est mon instrument. Le petit travail au début jusqu'à la fin, tandis que la trompette, le saxophone, de temps en temps. Il dit non, je vais laisser la trompette. C'est pas possible que c'est un paresseux, le gens qui joue de la trompette, et les cuivres sont des paresseux. C'était c'est parce que j'étais turbulent, il faut le dire, et sournoisement, et très timide. J'étais un homme timide. Je pense que jusqu'à présent, je suis un homme timide. D'ailleurs, j'ai choisi un instrument pour
2: influencer. On se cache, n'est-ce pas?
1: Justement, pour influencer ma timidité, j'ai joué la batterie. Et j'ai dit, papa, à partir de aujourd'hui, c'est ça mon instrument.
0: Quoi?
1: Il dit, non, c'est ça votre. Herman, je ne comprends pas. Tu es devant, tu vas derrière. J'ai dit, papy, je vais derrière. Je ne veux plus devant. Parce que dans la fanfare, justement, c'est moi qui dirigeais la fanfare à l'absence du professeur. Et il dit, je vais derrière. Je m'en fous de ce qui se passe. Je vais jouer cette batterie. Parce que le type s'engage. Au début jusqu'à la fin, il ne s'arrête pas. Je ne veux pas que je joue de la musique comme un oisif. Commencer à jouer, je m'arrête, j'attends. Non. Il faut que je joue du début jusqu'à la fin. Et c'est ainsi que j'ai choisi la batterie comme mon instrument préféré. Donc, juste en observant Antoine, oui, là, comme les autres instruments, Herman a tout enregistré dans sa tête et s'est exécuté carrément à la batterie. Je me rappelle, ce jour-là, c'est qu'il y avait les 10 pièces de jambes qui jouaient et la rigueur. Mais le tableau resté dans ma tête, c'était Antoine qui tapait sur cette batterie. Et c'est la première fois que j'avais vu quelqu'un vraiment jouer cet instrument. Il dit non, je vais jouer la batterie. Alors, il y avait un problème chez moi. Donc, mon père et ma mère qui discutaient, c'est pas possible. Ma mère dit, Émile, laisse l'enfant tranquille. Alors, en créole, maman me dit qu'il était petit dans le repos. Et puis, il l'a sous-dieu.
2: Il fait affaire. Ça viendra plus tard.
1: Voilà. C'est ainsi que j'ai adopté la batterie. Bah, ma mère me disait, Herman, il suffit. J'aimerais que tu sois le meilleur batteur haïtien. Je dis, maman, je serai le meilleur batteur haïtien. Et je me suis engagé à partir de ce jour où je cherchais des livres. J'avais un copain à côté de chez moi qui me donnait des disques de Beatles, de Rolling Stones, de James Brown. J'entendais du rock and roll, du jouer de la nuit. Et mon père, le pauvre, qui aimait de la musique classique, etc., et chaque fois qu'il s'absentait, moi, je jouais à fond ces morceaux que je ne comprenais même pas, c'était en anglais. Mais la chose que je comprenais, c'était le rythme. Je m'enfonçais, je me perdais dans les rythmes du rock et du funk. Et c'est ainsi que je peux dire que Tabou Kombo a gagné ce qu'il a gagné dans les dernières années de 67 jusqu'à, je peux dire, 1900, jusqu'à l'année 2000, je peux dire. Voilà. Mais en même temps, il y avait Smith Jean-Baptiste qui avait sa signature à lui parce que l'on m'a rapporté que tout à fait par hasard, il tapait exactement au milieu de la cymbale. Donc, c'était sa signature. Comment Herman, lui, va se démarquer de ses influences locales avec l'apport des Rolling Stones, des Beatles et tout ça?

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1: Bon, on a été observé. Il y a nuance entre garder, observer. On a été observé, Albert et moi, à Cabane Choukoun, justement, les deux dimanches, qu'animait Chechele. Et on copiait même le volume des amplis de guitare. Copier, j'ai bien dit, copier les volumes des amplis de guitare. Aiguë, basse, à combien c'était le volume, le degré de aigu, le degré de basse, etc. Et le degré même de volume de la guitare. Et c'est ainsi que même que moi-même j'observais celui qui jouait. C'est pour ça que j'ai dit, je vais pas me mettre debout pour jouer de la batterie. Parce que debout, tu perds quand même deux mains de l'énergie. Parce que il faut jouer avec les pieds. Exact. Et il faisait pétiller la cymbale. Je peux écrire, mais en même temps, je vais essayer de chanter en quelque sorte ce qu'il jouait. Alors, c'était. Alors, il faut ajouter que le rythme, on passait un rythme 4-4, et à chaque battement, c'est un quart de temps qui se perd, qui part. 1, 2, 3, 4. Alors, au premier temps, il frappait. Tam, tiki, tom. Alors, c'était un note pointé qui tombait sur la deuxième mesure. Et comme c'était comme un swing, les gens qui savent écouter du jazz, ta de pidou, da tidou, de tidou, da pidou, ta tiki, tam, tiki, tam, tiki, tam. C'est ainsi que je peux dire que c'est Smith qui a introduit ce rythme de le combat.
2: Au professeur.
1: J'ai dit, bon, mais quelque temps avancé, il faut faire quelque chose d'autre. Mais il faut savoir gérer et se démarquer. Et j'ai dit, Albert, ne t'inquiète pas, je vais gérer. Et c'est ainsi qu'on a eu comme chanteur aussi, à part Michel Benjamin, Victor Degout. C'était un rock singer. C'est lui qui a nous amené. I feel good. Ah ouais, ouais. C'est ainsi que il nous appelait. Tu n'aimes pas attendre, you pas attendre, you pas ouais. C'est pas trop cool. You aurais même pu danser avec, etc. C'était un rythme entre meringue dominicaine et le compas. Mais c'était joué trop rapide. On jouait justement à Kinskoff quand il a tourné ce morceau. Par manque de rapidité, par manque de dextérité, il faut ajouter, je n'ai pas le choix qu'introduire le triplet sur la cymbale. Et c'est ainsi que ce mouvement, ce rythme, ce mouvement est entré dans le compas avec ce triplet. Si vous voulez, le triolet, pas triplet, le triolet. Et j'ai fait le triolet sur la cymbale. Un triplet, deux triplets. Alors, pour ces gens qui comprennent. Et c'est ainsi que tous les batteurs qui sont venus, qui viennent d'après, à l'époque, même dans le monde Jean-Baptiste, quand la musique s'éclatait, on fait etc. Mais il n'y avait pas de kata. Bon, c'était le mot créole, le kata sur la cymbale. J'ai introduit le kata sur la cymbale dans le pop. C'est ainsi que tout le monde répétait avec moi. J'ai dit, bon, j'ai gagné quelque chose. Et Albert a dit, Herman, c'était la nouvelle.

0: le rendez-vous qui peint dans ses chambres.
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5: Wow!
6: Herman qui gagne sa trompette, Herman Louveteau, donc sportif hors pair, mais aussi musicien dans l'âme. Il a pour meilleur ami nul autre que Albert Chancy, qui deviendra un peu plus tard le maestro du Tabou Combo. Tabou Combo, si je ne m'abuse, le seul groupe musical auquel Herman aurait appartenu, je le dis comme ça, donc ils appartiennent l'un l'autre, si on peut le dire. Alors Herman, chemin faisant, donc la peinture, on l'oublie carrément.
7: Ah oui, c'était fini. Mais...
6: Maintenant, on a quand même à son actif l'accordéon. Est-ce qu'on le laisse tomber complètement?
7: Non,
6: au profit de la trompette.
7: On n'a pas laissé tomber parce qu'à chaque vacances, c'était au profit justement des jeunes qui nous entouraient. Il y avait les chevaux, bien sûr. Et il n'y avait pas d'autre moyen de s'exhiber que l'accordéon, parce que c'était un instrument unplug, un appareil
6: acoustique.
7: Voilà, un appareil acoustique. Et c'est ainsi que je m'amusais avec les jeunes à Kinskoff, à Fermat, à Thomasin, pour durant les vacances d'été. Et je jouais pour eux la nuit comme le jour. Et j'ai grandi comme ça. Tambour aussi, j'aimais aussi.
6: Est-ce que le premier public, c'était les amis ou bien un peu beaucoup plus les filles?
7: Bon, les amis, il faut le dire, les amis. Parce que je me rappelle, on inventait des occasions. C'est une faute grave que j'ai commis là en disant on inventait des occasions. On inventait des occasions, je répète, parce que l'occasion ne se présentait pas. Et pour aller jouer de la musique, il fallait une excuse, il fallait une occasion.
6: Voilà, on a créé
7: cette occasion. Baptême de poupée. Et baptême de poupée, et on allait justement animer les après-midi, le dimanche, parce qu'on n'avait pas le droit de, à partir de 8h, il faut rentrer chez nous. Et l'orchestre s'appelait à cette époque Los Incognitos.
6: Alors, parlez-nous de la genèse de cet orchestre. Il y a quand même Herman, il y a sans doute Albert. Vous étiez combien à l'origine?
7: Je vous dis une chose, on était deux. On était deux.
5: Un vrai duo.
7: C'était la folie. On voulait répéter ce qu'on écoutait. Et à l'époque, c'était Salle des copains. On parlait d'Aznavour, on parlait de Johnny Hallyday, on parlait de Rolling Stone, on parlait de James Brown, etc. Et on voulait imiter. Et à l'époque aussi, c'était l'époque des chouchleux. Et à chaque quartier, il y avait un orchestre. Pourquoi pas chez nous, dans un quartier? Mais on n'avait pas assez de musiciens dans notre quartier. Et on était complexés socialement parce que c'était ça, il faut dire la vérité. À Pétionville, à partir de Saint-Pierre, Saint-Pierre, c'est, alors il y a Saint-Pierre à Pétionville sur la place, et Saint-Pierre, c'est la première barrière qui s'ouvre et qu'on quitte lorsqu'on laisse Pétionville pour aller à Bourdon. Et après Bourdon, on trouve Saint-Pierre, et qui mène à Sainte-Thérèse, etc. Et côté nord, je veux dire côté nord-est, c'était Delma, en bas cimetière. On dit carrément en bas cimetière. Et on nous faisait prendre tous les gens qui habitaient en bas cimetière, je dis vernaculairement, en bas cimetière, comme des gens sous-classés qui ne faisaient pas. Qui ne faisait pas le même rang social que nous.
5: Il ne faisait pas le propre, le selon du.
7: Voilà. Et c'est ainsi qu'on a grandi. Et j'ai compris, et c'est ce qui m'a amené aujourd'hui à répéter cette anecdote. C'est malheureux, mais il faut le dire, c'est comme ça qu'on a grandi. Et on refusait l'aide de tous les gens qui venaient dans ce milieu. Mais comme par hasard, Jean-Claude Jean habitait à Delma. Et on aimait beaucoup Jean-Claude Jean. Michel Bellamy habitait à Mont-Hercule. Michel Bellamy était choisi comme chanteur de tabou, de Los Angeles. Bob Samper, tambourineur. Jean-Claude Jean était percussionniste à l'époque, parce qu'il y avait William Aliska qui jouait la guitare, d'accompagnement, deuxième guitare. Et c'est ainsi qu'on a commencé à travailler, à pratiquer, à exécuter les morceaux des autres orchestres, les groupes comme Ibo Combo. On avait vraiment de bonnes fréquentations, il faut le dire. On imitait Tite Pascal, Vito Joassin, etc. De la bonne musique. Mais comment est-ce que vous vous êtes pris pour les convaincre de se greffer au duo? Bon, c'était pas difficile puisqu'ils se considéraient, à partir de l'anecdote que j'ai citée tantôt, au niveau social, c'était plus facile pour eux de nous approcher que nous les approcher. Et c'est ainsi que Jean-Claude est arrivé. À 13 ans, il conduisait déjà. Il nous facilitait la tâche parce que chez lui, il avait une voiture Peugeot Opel, qui faisait le transport pour nous quand on voulait louer des instruments à post-marchand chez Franck Maturin, je me rappelle bien. Et il conduisait la voiture. Jean-Claude Jean était à 13 ans, le percussionniste. Et William Aliska jouait la guitare. Il ne faisait rien. Alors, Albert a dit, maintenant nous allons rester comme ça. Michel Bellamy comme chanteur. Jean-Bernard Orga, qui habitait aussi la route de Fré, était le bassiste. Il fréquentait le lycée de Pionville aussi. C'était le condition de mon grand frère. Et on ne voulait pas dépasser aussi cet âge. Tous les jeunes qui jouaient dans ce groupe seraient au-dessous de 20 ans. Et on a grandi comme ça, avec tous ces problèmes sociaux. Et on a arrivé justement à former un groupe qu'on appelle Los Inconitos. Et on regardait les films, on écoutait de la musique, et dit, bon, moi, je vais faire une révolution. Je ne vais pas me mettre debout comme les autres batteurs qui jouent la timbales, etc. Je vais m'asseoir pour jouer de la batterie. Et Albert disait, mais maintenant, pour acheter une batterie, il dit, je m'en fous. On va acheter une Charleston, une hat, si vous voulez, une Kessler, une cymbale, je m'assois, je ne veux pas jouer de la batterie debout, ça ne se fait pas, on n'est pas latin. Et c'est ainsi, comme un dictateur, je prends le mot, je m'excuse, mais c'est ça, et je me suis imprégné, je dis bon voilà, on va exécuter. Donc je refuse d'exécuter la.
5: Et là vous allez imposer votre style à moi,
7: mon style à moi, et le style va rester.

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1: Avant cette escale, Herman nous confiait que lui, il avait décidé de ne pas jouer debout et d'imposer son style.
2: Et Albert était d'accord avec moi, c'était mon meilleur ami, tout ce que je disais, à moins que, bon, on disait une bêtise. Mais la plupart du temps, on s'était mis d'accord avec tout ce qu'on se disait. Voilà. Et lui, il jouait l'accordéon aussi avant. Il jouait l'accordéon aussi avant. Moi, j'étais accordéoniste, accompagnateur.
1: Il a dit à Manon, tu sais
2: comment le faire, on va jouer la guitare, je vais jouer la batterie et la trompette. La batterie, j'ai joué la batterie parce qu'on a été dans une kermesse un dimanche 29 juin à Kabanjoukou et on regardait Raoul Guillaume qui jouait, il y avait le batteur Antoine. Un fameux batteur haïtien, je ne sais pas si les gens qui ont mon âge, qui sont plus âgés, se rappellent de ce fameux batteur. J'ai regardé, j'étais avec mon père, j'ai regardé ce type qui jouait les deux pieds, et il jouait avec ses deux pieds, ses deux mains. Je dis, mais c'est mon instrument. Le petit travail au début jusqu'à la fin, tandis que la trompette, le saxophone, de temps en temps. Il dit non, je vais laisser la trompette. C'est pas possible que c'est un paresseux, le gens qui joue la trompette, et les cuivres sont des paresseux. C'était ça parce que j'étais turbulent, il faut le dire, et sournoisement, et très timide. J'étais un homme timide. Je pense que jusqu'à présent, je suis un homme timide. D'ailleurs, j'ai choisi un instrument pour
1: influencer. On se cache, n'est-ce pas?
2: Justement, pour influencer ma timidité, j'ai joué la batterie. Et j'ai dit, papa, à partir d'aujourd'hui, c'est ça mon instrument.
0: Quoi?
2: Il dit, non, c'est ça votre. Herman, je ne comprends pas. Tu es devant, tu vas derrière. J'ai dit, papy, je vais derrière. Je ne veux plus devant. Parce que dans la fanfare, justement, c'est moi qui dirigeais la fanfare à l'absence du professeur. Et il dit, je vais derrière. Je m'en fous de ce qui se passe. Je vais jouer cette batterie. Parce que le type s'engage. Au début jusqu'à la fin, il ne s'arrête pas. Je ne veux pas que je joue de la musique comme un oisif. Commencer à jouer, je m'arrête, j'attends. Non. Il faut que je joue du début jusqu'à la fin. Et c'est ainsi que j'ai choisi la batterie comme mon instrument préféré. Donc, juste en observant Antoine, il a, comme les autres instruments, Herman a tout enregistré dans sa tête et s'est exécuté carrément à la batterie. Je me rappelle, ce jour-là, c'est qu'il y avait les difficiles de jouer qui jouaient et la rigueur. Mais le tableau resté dans ma tête, c'était Antoine qui tapait sur cette batterie. Et c'est la première fois que j'avais vu quelqu'un vraiment jouer cet instrument. Il dit non, je vais jouer la batterie. Alors il y avait un problème chez moi. Donc, mon père et ma mère qui discutaient, c'est pas possible. Ma mère dit, Émile, laisse l'enfant tranquille. Alors en créole, maman me dit qu'il était petit dans le repos. Émile l'a sous yeux.
1: Il faisait affaire.
2: Ça viendra plus tard. Voilà. C'est ainsi que j'ai adopté la batterie. Bah, ma mère me disait, Herman, il suffit. Et j'aimerais que tu sois le meilleur batteur haïtien. Je dis, maman, je serai le meilleur batteur haïtien. Et je me suis engagé à partir de ce jour où je cherchais des livres. J'avais un copain à côté de chez moi qui me donnait des disques de Beatles, de Rolling Stone, de James Brown. J'entendais du rock and roll, du jour et de la nuit. Et mon père, le pauvre, qui aimait de la musique classique, etc., mais chaque fois qu'il s'absentait, moi, je jouais à fond ces morceaux que je ne comprenais même pas, c'était en anglais. Mais la chose que je comprenais, c'était le rythme. Je m'enfonçais, je me perdais dans les rythmes du rock et du funk. Et c'est ainsi que je peux dire que Tabou Kombo a gagné ce qu'il a gagné dans les dernières années de 67 jusqu'à, je peux dire, 1900, jusqu'à l'année 2000, je peux dire. Voilà. Mais en même temps, il y avait Smith Jean-Baptiste qui avait sa signature à lui parce que l'on m'a rapporté que tout à fait par hasard, il tapait exactement au milieu de la cymbale. Donc, c'était sa signature. Comment Herman, lui, va se démarquer de ses influences locales avec l'apport des Rolling Stones, des Beatles et tout ça?

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1: Bon, on a été observé. Il y a une nuance entre gardés et observés. On a été observé, Albert et moi, à Cabane Choukoum, justement, les dimanches, qu'animait Chechele. Et on copiait même le volume des amplis de guitare. Copier, j'ai bien dit, copier les volumes des amplis de guitare. Aigu, basse, à combien c'était le volume, le degré de aigu, le degré de basse, etc. Et le degré même de volume de la guitare. Et c'est ainsi que même que moi-même j'observais celui qui jouait. C'est pour ça que j'ai dit, je vais quand même être debout pour jouer de la batterie. Parce que debout, tu perds quand même deux membres de l'énergie. Parce que s'il faut jouer avec les pieds, exact. Et il faisait pétiller la cymbale. Je peux écrire, mais en même temps, je vais essayer de chanter, en quelque sorte, ce qu'il jouait. Alors, c'était... Alors, il faut ajouter que le rythme qu'on passait, un rythme 4-4, et à chaque battement, c'est un quart de temps qui se perd, qui part. 1, 2, 3, 4. Alors, au premier temps, il frappait. Tam, tiki tom. Alors, c'était un note pointé qui tombait sur la deuxième mesure. Et comme c'était comme un swing, les gens qui savent écouter du jazz, ta de pidou, da tidou, de tidou, da pidou, ta tiki tom, tiki tom, tiki tom. Et c'est ainsi que je peux dire que c'est Fritz, c'est Smith qui a introduit ce rythme de le combat.
2: Oh, professeur.
1: J'ai dit, bon, mais Emmanuel, quelque temps avancé, il faut faire quelque chose d'autre. Mais il faut savoir gérer et se démarquer. Et j'ai dit, Albert, ne t'inquiète pas, je vais gérer. Et c'est ainsi qu'on a eu comme chanteur aussi, à part Michel Benjamin, Victor Desgouettes. C'était un rock singer. C'est lui qui a nous amené. I feel good. Ah ouais, ouais. C'est ainsi que il nous appelait. Tu m'aimes pas tant de you, pas tant de you, pas ouais. C'est pas choco, il aurait même pour danser avec, etc. C'était un rythme entre main dominicaine et le compas. Mais c'était joué trop rapide. On jouait justement à Kinskoff quand il a étourné ce morceau. Par manque de rapidité, par manque de dextérité, il faut ajouter, j'ai fait pas le choix qu'introduire le triplet sur la cymbale. Et c'est ainsi que ce mouvement, je vais dire ce rythme, ce mouvement est entré dans le compas avec ce triplet. Et si vous voulez, le triolet, pas triplet, le triolet. Et j'ai fait le triolet sur la cymbale. Un triplet, deux triplets. Alors, pour ces gens qui comprennent. Et c'est ainsi que tous les batteurs qui sont venus, qui viennent après, à l'époque, même dans le monde Jean-Baptiste, quand la musique s'éclatait, on fait etc. Mais il n'y avait pas de kata. Bon, c'était le mot créole, le kata sur la cymbale. J'ai introduit le kata sur la cymbale dans le pop. C'est ainsi que tout le monde répétait avec moi, j'ai dit bon, j'ai gagné quelque chose. Et Albert a dit, Herman, c'était la musique.

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0: même la première sortie du Pano Rondo se fait à Télé-Haïti. La première sortie des Incognitos s'est fait où?
1: Bon, c'est fait à Selex et Kamenos. C'était à côté des casernes de Pétionville.
0: À quelle occasion?
1: Occasion créée par nous. Baptême
0: de Poupée, ok, c'était la première sortie.
1: Ensuite, il faut dire aussi, il y avait d'autres, beaucoup d'autres choses. On n'avait pas les moyens d'acheter les instruments. Et c'était l'époque des vacances. Albert et moi, on a dit, Herman, qu'est-ce qu'on va faire? Le père d'Albert a dit, je vais vous encourager. Je vais couper
0: un manguier
1: qu'il avait à Mourette. À Mourette, c'est dans le monde de Pétionville, c'est Mayotte. Il a coupé le manguier. On a confectionné deux tambours. On a été sur la route de Carrefour pour acheter les pots tannés, les pots de bœuf, etc. Et en même temps, il y avait M. Potel, c'est un menuisier, un ébéniste. On a tracé une guitare. On a copié une guitare. Tracé une guitare, copié une guitare. Comment on appelle ça avec papier. On a copié du papier carbone.
0: Carbone.
1: Pardon, voilà, on a copié une guitare. On a tracé une guitare. Lui, il a exécuté à la perfection. Je dis à la perfection parce qu'il y a la tablature qu'il faut aller de pair. Et c'est ainsi qu'il a confectionné la guitare.
2: Même ouais.
1: On a été chez. C'est pas si on s'appelle encore, j'ai oublié le nom. Au fil des temps, je vous donne le nom. Pense. Et c'est là que travaillait M. Joissin, l'ingénieur Joissin. Et on a acheté une guitare, un micro, qui coûtait $12, tabou qu'on veut. Un jeu de cordes de guitare qui coûtait $5 à l'époque. OK? Et puis, c'est ainsi qu'on a confectionné une guitare. La guitare, je crois, nous coûtait à peu près moins de $20. Tabou qu'on veut. À la rentrée des classes, on a vendu la guitare aux fantaisistes de Carrefour. Parce qu'on ne devrait pas jouer de la musique.
0: Pendant la période scolaire.
1: Voilà.
2: Même moins.
1: C'est de ce qu'on a vendu la guitare. $45. Ça veut dire qu'on a
0: un petit profit.
1: Il faut ajouter la peinture, je n'ai pas laissé tomber parce que au lycée, j'introduisais les cartes de souhaits avec les cartons Bissol que j'ai achetés chez Henri Deschamps et je faisais du pognon, je gagnais du pognon, tabou qu'on veut. Mais j'ai coupé la moitié de la bibliothèque que j'avais, j'ai dit bibliothèque parce que c'était là qu'on conservait les livres de mon grand frère. Et j'ai pris un morceau de bois, j'ai plaqué, j'ai introduit dans la bibliothèque pour barrer. En quelque sorte, pour ne pas laisser, pour l'argent ne s'effrite pas, tabou qu'on veut. Et je vendais les douzaines de cartes à 10 gourdes, c'est-à-dire $2 par douzaine. J'avais tellement de travail que je dis à Albert, on va faire monter une petite société. J'avais 17 ans à l'époque, tabou qu'on veut. Et presque au terminal, et il était d'accord avec moi. On a commencé à dessiner des cartes. Angle de Chine, aquarelle, d'éclat, à l'époque on appelait ça, et on utilisait les cartes de souhait de tout Port-au-Prince. Il y avait le Télibo, on devait livrer 5 douzaines de cartes par jour, Kamanchukun, 5 douzaines de cartes par jour, El Rancho, 5 douzaines de cartes par jour, on n'avait même pas à livrer. Et les douzaines de cartes se vendaient à 10 goûts. Et tout cet argent-là, on les mettait de côté, on n'avait pas besoin d'argent. On était jeunes, on était chez soi, chez nos parents, et on n'avait rien à dépenser. Tabou qu'on. Et voilà comment on a grandi et on conservait, on gardait cet argent qui nous a donné une autre guitare. Le père d'Albert, encore plus, lui a offert une guitare le 29 juin 68, toute neuve. Et Albert avait une guitare toute neuve et on a acheté une autre guitare. Jean-Claude Jean a fait chercher une guitare par la suite parce que William Alice, le guitariste, est parti. Et il a une guitare, je m'appelle verte, et qui s'éclatait à chaque fois qu'il touchait une corde. Il y avait un truc de lumière. Et on avait 3 guitares de plus. Il y avait Jean-Bernard Delga comme basse, 6. Jean-Claude Jean, guitare accompagnement. Albert Chancy, guitare soliste.

0: Bonjour Henri et bonjour à tous les passagers du train de l'art. À cette station, nous avons rendez-vous en ce moment avec une autre étoile qui a brillé au sein de cette constellation qu'est le Tabu Combo. J'accueille Dadou Pasquet à bord du train, avec qui nous allons continuer le voyage, et pour faciliter la diffusion du propos, l'entrevue sera conduite en créole. Dadou Pasquet, bonjour. Merci d'être que vous acceptez répondre question nous.
1: Bon, avant que moi réponde au original, je vais prendre un petit moment pour me saluer tout fanatique, tout auditeur. Parce que là, on a parlé, c'est pas ni sur Miami, on a parlé au Canada, on a parlé sur planète là. C'est ça la nouvelle technologie. Donc, je salue tout le monde. Je dis tout le monde bonjour, bonsoir.
0: Est-ce que vous êtes capable de faire nous songer qui ont été choisi guitare comme instrument? Pour qui ça, ces instruments, ça ont choisi?
1: Oui, bon, nous sommes un monde qui fait nos familles musiciens. C'est le gros. Et je me levais avec les duozo. Et j'ai l'impression que je me sortis même dans 20 ans maintenant. Je me sortis avec toute musique, oui, parce que je suis pas que je suis intéressé depuis l'âme des fêtes. Surtout avec influence l'autre musicien qui est dans la famille, que je me levais dans le temps. Toujours trouvé que musique, c'est une baraque qui est plus belle, baraque que déjà me connais. Et j'ai toujours voulu tout nos musiciens. J'ai gagné un Rodolphe Legault, qui l'a levé la carrière, qui était un superstar. Quoique, moi-même, personnellement, je ne suis pas comme monsieur, parce que j'étais trop petit. Mais, j'étais au Canada depuis longtemps, depuis dans les années, 57, tu vois, ça. Et, monsieur Jean-Luc, qui était comme chanté, était comme joueur guitare, compositeur, l'arrangeur. Et, m'étais aimé film, monsieur. J'ai parlé de monsieur, donc, voilà. Mais qui, genre, que, envie de jouer guitare à Vinvini.
0: Est-ce que vous songez qui premier orchestre vous commencez à jouer?
1: Eh bien oui, mon qui montre me jouer guitare, c'est Pierre Prato. Monsieur Sineveux, mais malheureusement qui, monsieur Moui. Ça c'est justement avant que je quitte en Haïti, en 1967. Donc, je viens d'entrer à New York, après tout parcours, moi, j'ai joué avec mon jazz. Premier jazz moins en vie moins qui était dans New York qui les alors qui était les tropical qui était là dans notre formation que Gérard Tézan comme lead vocal. Gérard Tézan c'était ancien chanteur Weber Sico et était comme bassiste même jazz ça tout Fritz Grandpierre bassiste qui était comme joué avec Nemo Jean Baptiste. Et donc ça a été venu à New York très early dans le mouvement. Donc ça a été venu fond jazz qui était les frères de la Leu dans New York qui est les tropical. C'est un jazz ça qui premier jazz. Moi. Alors pendant que m'apprenais le jazz ça, je commence à prêter ma maturité parce que je me suis dit qu'apprendre vite et son instrument mourir mais tout donc toujours à pratiquer donc m'apprendre vite. Pendant que j'ai joué avec tropical. Par rapport à bon frère moi Frank Duozo et bien les frères Duozo viennent former dans New York avec Richard Duozo comme maestro et bien me viennent jouer dans jazz ça me fait à peu près un an à jouer avec Richard Duozo et après ça me viennent jouer avec Raoul Guillaume. Joue avec Raoul Guillaume, le Sarté Guigné et Jean.
2: Jean Prophète.
1: Son grand pianiste haïtien. Donc, là, nous venons pas arrêter dans New York, nous venons avec ça, nous venons commencer à jouer tout avec, qui de fois Gérard Dupéville, venons à jouer, nous venons accompagner lui, qui de fois m'accompagner Guy Duosier pendant que la joue avec Raymond Sico. Et puis, en 1970, j'ai un ami qui est Eddie Augustin, qui bassiste tout d'ailleurs, et puis qui vient chercher pour un jazz qui peut le former dans New York, jazz a relé Tabu Combo. Il me dit, ah, mais moi, je me contente de non jazz ça déjà. Et puis, mais, d'avoir regardé Tabukombo, d'écouter au fond plaque de vos casinos internationaux à Haïti, qui est plaque satirique encore, mensonger.
0: Haïti.
1: Haïti, merci. Pour moi, c'était une meilleure plaque Tabukombo. Comme guitariste, à l'époque, c'était un pile guitare dans l'album, non, c'était Albert Chancy à l'époque. Et ça t'est toujours intéressé avant même que me déconne que me balcoise avec Nagyo. Me t'est toujours apprécié jouer musique Nagyo parce que pas qu'on arrive d'un niveau sur les Albert Chancy non plus parce que Albert Chancy a joué avant. Donc le me vient de débarrasser, j'étais réellement impressionné moi même de vie jouer. Et puis mais qui j'aime déconne deux ou trois.
0: Est-ce que tu connais Albert Chancy déjà?
1: Pas qu'on est une musicien ça pour me quitter Haïti. Nan epok mwen kit Haiti, mwen pat konen yon nan misayotege le mini jazz yo. 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Donc mwen pat konen yon nan jazz yo, ambassadeur, Tabukombo, chle-chle, mwen de gata pati. Donc mwen pat gata jam fè konesans non plus avec yon nan musicien yo jusqu'à ce que yo rive New York.
0: Tout moun konen 8e Sacrement, c'était yon gros album pou mizik nou an. Album ça va et qu'on parle gros j'arrête.
1: Depuis son premier album qui Tabukombo à la cadence sucre, on commence à prendre maturité, si vous voulez. On vient à étudier avec Tite Pascal, on vient à entrer à profondeur, si vous voulez, dans fait musique théoriquement. On commence à produire des bagages, on commence à musique toujours. Involve souvle dans arrangement musical. Mais là, nous venons pas entrer dans, surtout le troisième album, là, qui, 8e sacrement, surtout dernier acquis de Masters. Nous avons un pile travail, la dernière. Nous avons travaillé un pile avec Jean-Claude comme, comme deuxième guitare. Donc, c'est comme ça que le mouvement était passé.

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1: 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Donc ça t'est venu pousser moi à faire pas mais qui gens que l'aime venir venir dans tabou combo parce que zami papa moi qui est une meilleure guitariste haïtien qui était jamais hein qui était 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

0: Pues somos posibles, bien, parce que laisse nèg nèg jeune après nèg très jeune à peine si me fait rentrer dans high school n'a fait expérience musicale, n'a joué sérieusement. Donc je pense que c'est ça, oui, c'est en pile folie, souvent open en pile fougue.
1: Bon, là nous en 1976 ou quitter Tabou Combo, et puis 24 juin 1976, ou fait Magnum Ben. Nous prend 3 ans avant nous faire une plaque. Ou qui ça?
0: Eh bien, premièrement, je ne voulais faire même ou Tabou Combo, hein, parce que c'est, je ne voulais pas arrêter avec une autre activité. Je ne voulais faire même ou. Donc, c'est pas un bagage qui était facile du tout. Au cas où Magnum Ben sont l'autre style, l'autre genre. Donc, faut que vous ayez patience et faut que vous ayez l'audace pour parler en bas avec une neuf et pour imposer. Donc, c'était un style différent, même pour musiciens que tu as vu avec moi. Donc, il était pour un petit temps avant même que nous devions jouer Mark Record qui devait faire le premier album avec nous. Malgré que il était possible pour nous faire un album avant ça. Mais par contre, bon, les apports qu'on arrivait, mais c'est juste qu'en 79, donc on dit, nous venons faire le premier album, nous, qui était les Expériences, que nous avons fait Cap à l'époque, qui t'a acheté avec nous.
1: Jodia, ou connu comme guitariste, ou c'est chanteur, compositeur, ou c'est même acteur, est-ce que vous êtes satisfait de carrière?
0: Eh bien, oui, parce que le gars des pires qui savent moins achieve, qui savent que me fait. Et puis gros bagarre là, c'est que là toujours, toujours relevant, dans le sens que m'a produit toujours. Et je suis capable de dire bon Dieu merci dans ce sens-là. Hein. Parce que je suis capable de dire dans une génération pas maintenant. Pas que trop de monde qui a fait ça en fait. Donc je dis bon Dieu merci. Et actuellement, je travaille sur un pile bagaille, que très bientôt, si Dieu veut, même pour Genio, qui va venir là, hein, qui est devant nous, je travaille pour eux, je compte pour me travailler ensemble avec eux, pour me produire de l'autre bagaille, parce que j'ai un pile bagaille que je voulais faire, si vous voulez, avec une nouvelle génération. Ainsi que je travaille avec Petit Point, Gagne toi, c'est Elijah Pasquet qui est premier, gagne Dadev Pasquet qui est deuxième, non? Et puis gagne Abdoul Pasquet. Donc, eux-mêmes, c'est musicien tout, mais ils n'ont pas pratiqué lui. Et, femme de bien, madame, moi, c'est côté, moi. Et, manager, moi, c'est petit, moi. C'est petit, moi, avec madame, moi. Donc, actuellement, je suis capable de dire qu'on l'autre, une lumière à souffler dans la fin, dans le point de tunnel là. Parce que, en réalité, ça vient d'arriver, il y a un dalba que nous pas qu'à montrer parce que il n'est pas possible. Et, pas qu'à ouais souffler et lumière dans le point de tunnel là. Mais qu'on y a avec nouvelle technologie, hein, puisque nous n'avons pas qu'à camper devant nous encore. Et si on est capable devant le monde, on est capable facilement soit déplacer ou bien soit fonger pour ne pas capable devant. Donc, nous n'avons pas eu l'opportunité ça avant, étant musicien. Mais qu'on y a, grâce à Dieu, nous venons gagner. Et si on est un monde qui est capable de produire, ou capable de créer, ou capable d'inspirer, eh bien, dans pile bagage qui est capable de faire, tant que nous faisons qu'on y a là, puisque nous pas obligés de nous monde pour venir prendre un album nous, qu'il soit pour venir parler de nous, ou bien on pas connaît. Donc, mais qui j'ai qu'on y a, nous, sûr que, par rapport à live streaming que nous allons faire là très bientôt, si Dieu veut, un pile jeune, qui connaît des parents, eux, à parler de Magnum, qui pas jamais ouais Magnum, parce que, eux pas jamais ni occasion, hein. Et c'est sûr que yo même yo toujours aller dans le jazz nouvelle génération, c'est l'âge, c'est normal, mais surtout que c'est pas ça qui fait que c'est pas parce que Magnum tellement son jazz qu'il a tellement longtemps que pour pas être au courant de lui. Mais c'est bien malheureux, c'est comme ça s'est passé. Mais Magnum Ben toujours en forme. Et Magnum Ben parle font live là le 27 si Dieu veut. Comme nous est tout groupe nouvelle génération qui j'ai que yo encadré Magnum que d'ailleurs m'a prend titan dans titan que nous est là pour me saluer toute jeune honnête pour me faire connaître que 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une très belle bagaille nous disons merci Tina ça hein? Oui de tout musicien antillais de tout musicien de nous tout le monde qui aide nous me dit nous merci et moi je nous bagaille pire monde qui écrit pour Magnum belle parole yo belle commentaire yo me 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

Mesdames, mesdemoiselles, messieurs, bonsoir. C'est encore un grand plaisir d'être avec vous aujourd'hui dans le but de vous présenter votre émission de toute la fin de semaine. La folie du requin, Lucas La Folie, Yvan Chéri simplement, Yvan Chéri tout simplement. Toute émission est dédiée aux fruits de mes entrailles. Je vous parle de mon prince Marquis Chéri, ma princesse Yvonne Cachéri, comme vous savez bien. Ces deux belles créatures constituent l'oxygène me permettant de respirer. Alors on s'excuse pour hier, préoccupé, bien embarrassé, avec la projection du film Ça prend sauf deux, comme vous le savez, vous l'avez entendu à la radio, à la salle Leonardo da Vinci, donc je me préparais à vous présenter quand même une émission, mais vu la situation, je ne pouvais pas. Alors voilà, pourquoi j'étais pas là hier, vous avez pu donc écouter de la musique avec Johnny Limage. Ben aujourd'hui, je suis avec vous pour vous apporter de l'ambiance, le plaisir et la détente. Alors, 2 heures d'ambiance et le plaisir sur les ondes de Haute Radio, nous sommes là jusqu'à 17h58. Bonsoir tout le monde et bon dimanche. Débutons l'émission d'aujourd'hui avec Harry Larivière et sa bande de look, mais à l'époque il était aussi de design. La chanson porte titre You and I, Moi un coup et toi et moi.

vous invite à monter sur la piste pour danser, car moi je danse, je cadence, je balance, je contredanse, je recadence puisque le plaisir est toujours à la danse. Alors toute la fin de semaine à part ailleurs, la bonne musique sur nos ondes.

Alors, toi et moi, you and I, eh bien, c'est l'amour qui commandait, c'est ce qu'on dit souvent. C'est l'amour qui commandait dans cette affaire. Quand on parle de ce sentiment si fort,

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de la bonne musique sur nos ondes. Un mélange de deux générations, la génération d'hier et celle d'aujourd'hui. Le groupe Fantôme. Un petit choral, petit, non ?

Fantôme, mesdames, mesdemoiselles et messieurs, et chantée par, bien sûr, donc, elle a disparu, donc, Sharon, comme chanteuse de la formation Fantôme, avec cette formidable voix. Et tout à l'heure, je dis, c'est une chanson à pratiquer pour les gens qui veulent faire de la musique, ou qui veulent chanter, ou qui aimeraient bien devenir chanteur. Et moi, j'ai eu la chance d'avoir un très bon prof, et Maria, donc, elle chante opéra, donc, elle donne des cours. Justement, donc, de chant, et elle nous a appris pas mal de choses, la technique de changement de voix, de gorge, tête, etc. Et ce qu'on ne dit pas, voix de trip également, là, ça c'est quelque chose qu'on a vu et dans un film avec, je pense que c'est Tina, hein, où son mari, lui demande d'aller chercher la voix de trip, c'est-à-dire dans le ventre, là, quand on se concentre pour que la voix puisse avoir plus de puissance. Mais en fin de compte aussi, il y a des notes difficiles qu'on doit prendre un petit peu dans le nasal, dans le nez, et ça permet de garder la note juste quand on a de la difficulté. Et aussi, la façon de jouer avec la mâchoire pour pouvoir dégager un peu et aspirer, respirer plus facilement pour prendre des notes les plus difficiles. Comme cette chorale qu'on a vue dans cette chanson, c'est très difficile. Ça a été fait par des professionnels. Et si on veut devenir chanteur, chanteuse, il faut apprendre à pratiquer. Bon, monsieur, vous êtes capable de faire autre chose, mais ça, on va chanter, on verra avec ça. Ok. Il y a des choses pour le faire, il faut être chanteur, il faut être un artiste. Donc c'est pas aujourd'hui vous allez commencer à chanter, non. Et il faut donc d'ailleurs travailler la voix un petit peu plus. Et moi, j'ai eu la chance d'être aussi prof de projection de la voix. Comment utiliser donc telle ou telle voix pour pouvoir donc faire passer le message. Alors ça nous permet aussi de pratiquer un peu plus, de prendre la note la plus difficile. Alors nous disons tout simplement, aujourd'hui vous avez rendez-vous avec notre ami Peterson Mead de Télé Radical, c'est Gala Tapis Rouge, cocktail et spectacle, ce dimanche 27 septembre, mesdames et messieurs, cérémonie Tapis Rouge à la salle de réception Amiens, 8700 boulevard Langelier. D'ailleurs, tout de suite après l'émission, je vais me rendre là-bas, et c'est aujourd'hui, le prix est de $60, alors, si vous n'êtes pas encore donc votre billet, alors précipitez-vous et y allez. Et car il y a des personnalités donc artistiques et culturelles qui seront honorées ce soir. Vous avez rendez-vous avec Télé Radical pour ses 5 ans d'existence. Et notre ami Peterson Mead, alias Marc Auclin, que vous aimez bien, et c'est un très très grand comédien, et j'ose toujours le dire, ça me fait mal de voir, et dans cette communauté, on n'utilise pas vraiment donc les talents pour pouvoir un comédien comme Peterson Mead, et comme on le fait pour Bichat en Haïti, aurait dû être dans les productions de publicité, donc à grande échelle. Et donc, c'est parce qu'on a pu constater, parce qu'on a vu, et on n'utilise presque pas du tout. Et donc, c'est pas normal quand on a un très bon comédien comme ça dans la communauté. D'ailleurs, on l'a vu dans Maroc 1, 2, 3, et il brillait correctement bien. On l'aime bien. Il anime des fois quelques soirées. Mais c'est pas suffisant pour un comédien, donc, de ténavégure, comme Peterson Mead. Il est aussi, je dois vous dire, il est aussi un très bon chanteur. Je ne parle pas de chanteur ordinaire. Je peux même dire qu'il est un très bon vocaliste, capable de chanter. D'ailleurs, si vous n'avez pas encore écouté dans Demain Carnavalesque des chansons, eh bien, la chanson Haïti, je pense, est adaptée par Rodé Galcindor et Patrick et plusieurs autres, avec la participation de plusieurs artistes, entre autres, Rotary Mateo Yvon Chéri aussi, a déposé la voix sur cette chanson, et qui a été écrite, bien sûr, pour le tremblement de terre à Haïti, pour rendre tout simplement un dernier hommage aux disparus. Eh bien, là-dedans, Peterson Mead a prouvé qu'il est un très, très bon chanteur. Là, on retrouve ça aussi. Très souvent, les comédiens sont de bons chanteurs. Bon. Et les chanteurs, les artistes, ce sont de très bons animateurs. Des fois, j'aime bien emprunter les 3 V de notre ami du Caraïbe. Mais comme j'ai ajouté, moi, BC là-dedans pour bien le faire. Brigard qui dit, pour être un bon animateur, eh bien, les 3 V sont indispensables. Moi, j'ai ajouté BC. OK? Il a dit la voix, le verbe et le vibe. Moi, j'ajoute la bonne humeur et la courtoisie. Et là, on va être apprécié, on va être aimé. Bon, certainement, il va toujours avoir des coquins. Qui vont vous détester, même pour votre bonne humeur. Ainsi, mesdames et messieurs, nous poursuivons notre voyage dans le monde musical. Et là,
Nous vous proposons l'Orchestre Tropicana. Pour que les choses puissent se faire de la bonne manière, il faut avoir une très bonne vision. Ça, c'est pour le plaisir de Magali et Jacob. Moi, j'ai une grande vision, une très bonne vision pour la communauté, en ouvrant la porte.

Alors voilà, c'était l'orchestre Tropicana, formidable chanson, non seulement Nicolas Demostène, et également notre ami Jean-Claude Farrose, qui m'a dit souvent

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Alors, de retour à la musique sur Rock Radio, CPM 14-10, et bien sûr, nous faisons les choses avec beaucoup de simplicité, puisque, voilà, c'est comme ça nous Kornfeld, c'est comme ça nous Kaffel, c'est comme ça nous Abrenfeld. Le groupe harmonique.

0: Formidable chanson de la formation Harmonique. Oui, Harmonique, Simplicité, la voix de Magdi et Jean-Wellin Sikosali. Alors, quand on apprend à faire les choses avec beaucoup de simplicité, sans complication, très simple et facile, eh bien voilà, donc les gens vont certainement apprécier. Et puis ensuite, il y a pas de moyen de compliquer les choses. La vie est trop courte pour la compliquer davantage. Et puis, quand on veut avoir plus d'amis, plus de personnes qui nous entourent, c'est d'être très ouvert et d'être libre, de ne pas croire tout simplement à la supériorité, à la supériorité de quelqu'un d'autre, etc., etc. Certainement, ça existe donc un petit peu dans certains domaines, et mieux formé que d'autres, etc., etc. Mais ça ne fait pas de nous, donc... quelqu'un de plus supérieur, puisque nous sommes tous des êtres humains. Bon, et quand on parle d'un domaine bien déterminé, c'est remettre en ce qui retient la vie, il faut être très ouvert et apprendre à, et chercher à comprendre les autres. On dit souvent, quand on est une bonne personne, eh bien on voit dans l'autre une bonne personne. Quand on est une mauvaise personne, on a toujours tendance à se protéger contre, parce qu'on ne croit pas dans la bonté des autres, des gens et les autres. Ainsi, pour vous faciliter la vie, mesdames et messieurs, on chante, mesdames et... Ok, et elle va être contente là où elle est, n'est-ce pas?
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0: Eric Varga dans cette formidable chanson. Et ok, je vais écouter la chanson. Et c'est chanté par Pipo. Je pense que tu l'as chanté dernièrement avec Pipo. On va écouter. Je crois que la chanson a pour titre Sentiment. Il y a une reprise également, donc qui a été faite par Réginal Kangé live. Mais là, on va écouter Pipo.
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0: Mais non, mais et ben, ça me dit non, mais musique là va monter, c'est Yvon Chéri qui monte. La chanson portée au sentiment, il était au sein de la formation Anne Garout lorsqu'il exécutait cette chanson, n'est-ce pas, de la bonne manière. Et quand Original décide de faire une reprise d'une chanson, ça veut dire qu'elle est bonne. Mais là, on écoute Destiny Saglas People dans cette formidable chanson.

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0: Alors voilà, c'était donc Jakout, l'aime dame on va jouer, eh bien, on t'y folie, on t'y folie. Chanson d'hier, souvenir du bon vieux temps, le go papache.
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0: Ça me ramène à une très belle période de ma jeunesse.
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0: Ah, bien sûr. L'album a pour titre Apprendre à main. À l'époque, nous parlions de la nouvelle génération.

chanson d'hier, souvenir du bon vieux temps. Le plaisir dans la danse tous les dimanches, aujourd'hui à toute la fin de semaine par ailleurs, avec votre animateur Yvan Chéri simplement. Yvan Chéri tout simplement lié.

Alors voilà, Yon Antifolie, et justement, avec le groupe Papache, Papache, à l'époque on parlait de la nouvelle génération, et c'était vraiment extraordinaire à cette période, et quand on donc dansait ces nouvelles formations musicales, avec un peu plus de rythme, un petit mélange de la musique un peu plus léger, mélange d'autres rythmes, pour tout simplement donc danser notre compas direct. Alors voilà, l'ambiance, le plaisir, la détente se poursuivre, n'est-ce pas? Nous sommes presque à la dernière heure de l'émission. Et dans 10 minutes, on va devoir faire la transition vers la pause. On va demander une chanson. Ok. Un extrait de live de notre ami. Ok, on va voir. J'ai pas entendu le son, je sais pas à quel niveau ça se trouve. Ben, on va essayer de vous l'offrir, l'extrait, hein, un extrait. On va voir ce que ça donne.

Alors voilà, donc, mesdames et messieurs, c'était 911 avec notre ami Nixon Duguay, live à Montréal, un groupe qui joue de la bonne musique et du bon compas. Ok, là, on va vous offrir la chanson qui nous conduit, qui va nous conduire vers la pause. Le groupe Gabel. Timonio.

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On s'amuse, on danse, on chante toute la fin de semaine par ailleurs sur les ondes de CPM 14-10. Alors c'est ce soir, ça va débuter dans 30 minutes, je commence à me préparer et justement pour me rendre là-bas. C'est Téléradical présente bien sûr, donc Gala Tapis Rouge, cocktail et spectacle ce dimanche 27 septembre, cérémonie Tapis Rouge dès 18h, bon, ma pauvre tient en retard parce que la femme m'a déplacé là, ok. Donc à 8h spectacle, c'est la salle de réception, Amiens, 8700 boulevard Langelier. C'est Téléradical pour ses 5 ans d'existence. Et donc il y aura également des personnalités artistiques et qui seront honorées au cours de cette soirée Téléradical. La musique, l'ambiance, le plaisir, la détente se poursuivent sur votre radio. Nous sommes à la dernière tranche de l'émission pour aujourd'hui. Et voilà, on propose cette chanson de Réginald Canger, Amour et Ressemblance. À l'époque, il était au sein de sa propre formation musicale. Oui, sa propre formation musicale, facile.

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Nous avons la voix. Nous avons le verbe. Le vibe. Nous sommes toujours de bonne humeur. Et la courtoisie, ça c'est notre affaire.

Ça me rappelle les mots de notre ami Harry Salgado. Il me le disait souvent. Bon, je me rappelle là. Il vit bon le gars, t'es donné. Il nous écoute en direct du paradis. Voilà, M. Fait. Ça fait tout un jeu coup d'émission maintenant. Il m'écoutait souvent. Je suis certain là, il est en train de m'écouter au paradis avec les

0: posé comme un café, n'est-ce pas? Nous terminons l'émission en troubadour. Non, non, je me dis en troubadour.
1: Allez, gamin, allez, gamin, vite parler de ma route pour moi, nos partenaires.

Regarde que vous technicien. Merci mon cher. Merci à mon frère Watson Chéri. Merci à Madame Ozias. Merci à Gertrude.

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Bonsoir, mesdemoiselles, mesdames et messieurs. Bonsoir et bienvenue à Une fleur et des fleurs éternelles. J'espère que vous aviez passé une bonne semaine et que vous êtes bien disposés pour les 2 heures de temps de détente que nous allons passer ensemble cet après-midi. Et bien sûr, nous allons chanter Haïti aujourd'hui avec les frères des gens de Pétionville.

vraiment, quand on pense à ce pays, on ne peut s'empêcher de verser une larme. Et comme ils viennent de chanter, là, les frères des gens, c'est là qu'on a tourné la caille, c'est là pour nous mourir et tout ça, mais ça me fait penser aux gitans, parce qu'il paraît que nous sommes devenus des nomades, des gitans, et comme le vieux gitan de Dalida, qui disait qu'il vient de pays qui n'existe plus, là, nous ressemblons à ce gitan-là, à ce vieux gitan, parce qu'il dit, à ce vieux gitan qui dit qu'il vient d'un pays qui n'existe plus. Ça, c'est nous. Nous venons d'un pays qui n'existe plus. Et là, le vieux gitan, il dit, je suis bien trop vieux, moi je reste ici. Est-ce que nous allons dire comme lui que nous sommes bien trop vieux, nous allons rester là où nous sommes? Même si je dis toujours que, et peut-être que je n'aurai pas la chance de voir une Haïti, l'Haïti que j'avais connue, ou bien une Haïti beaucoup plus belle que celle que j'avais connue. Mais les petits qui viennent après, ils le verront. Parce qu'on dit toujours, un pays ne meurt pas. Donc, comme nous sommes comme les vieux gitans le vieux gitan de Dalida, écoutons les gitans, d'où viens-tu, gitan?

Oh mon Dieu, Charles Aznavour, il a beaucoup de mois à attendre avant qu'arrive le printemps. Donc, bonne chance, Charles Aznavour. Et maintenant, Julio Iglesias qui dit à cette femme, ne t'en va pas, je t'aime.

0: Et puisque, malgré toutes ses prières, la fille est partie, attendez un moment. Une fleur et des fleurs éternelles, salut.
1: Une fleur et des fleurs éternelles, salut. Comment ça va, Flore?
0: Ça va très bien, merci, Chilo. Et de ton côté, comment vas-tu?
1: Très bien, on est là, ça va.
0: Oui.
1: Alors, elle vient d'annoncer l'amour qui revient au printemps.
0: Oui, là.
1: C'est toujours le bel amour, c'est ça.
0: Au printemps, mais Chilo, là, il a des mois à attendre.
1: Je suis à l'écoute.
0: Comme d'habitude.
1: Ok, je vais lui demander de faire.
0: Chilo, attends un moment. Est-ce que tu peux baisser le volume de l'autre téléphone ou bien le PC?
1: Ok. Voilà.
0: Ok, c'est fait. Vas-y.
1: Oui. Ma chère, je vais solliciter une chanson pour une amie très spéciale.
0: Ok. Pardon?
1: Il y a eu un petit incident, mais c'est pas grave, elle est bien. Je souhaite quand même, bon retour à une santé.
0: Ok.
1: Si tu peux faire tourner pour moi et la chanson.
0: Tu vois, Chilo, baisse encore le volume. Non, c'était avant, c'est pas maintenant. Maintenant, ça va mieux maintenant. Et quelle est la chanson?
1: La woman de Yol.
0: La woman de Yol. Pour une amie spéciale. Ok.
1: C'est ça.
0: Ok.
1: Et je souhaite bon retour à une santé meilleure.
0: Et voilà. Ce sera.
1: Complète.
0: Et c'est ça. Donc, on va le faire.
1: Bien sûr, je t'écoute.
0: Et je te remercie pour l'appel, ok?
1: Ma chère, c'est à moi de te remercier.
0: Ok, Chilo, ok.
1: Ok.
0: Bye-bye.
1: Bye-bye.
0: Et je disais que Julio Iglesias, malgré toutes ses prières, et cette femme est partie malgré tout, et là, Garou, il dit, il ne veut plus qu'on lui parle de cette femme. Elle est partie, laissez-la partir. Écoutons, Garou, ne me parlez plus d'elle.
2: Ne me parlez plus d'elle.
3: C'est bien noté, nous passons définitivement à autre chose et nous ne parlerons plus du tout.

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Et chers auditeurs, la ligne est ouverte si vous voulez appeler. C'est le 516-415-4926. Encore 516-516-415-4926. Et Rose, on le sait maintenant, il n'y a pas de dimanche sans l'ayant dimanche.

0: Côté.
1: Eh bien, ça va très bien. Comment a été la semaine?
0: Très bien, merci. À toi?
1: Oui, assez bien, oui. Assez bien comme ça.
0: Bien, c'est bien, c'est bien.
1: Mm-hmm. Mais c'est ta chanson qui est en train de tourner. Tu le sais?
0: Vraiment?
1: Nelly! Nelly!
0: Oh mon Dieu, merci d'avance, ma chère amie.
1: Eh bien, tu raccroches à faire d'écouter Nelly, oui, parce que c'est ta chanson.
0: D'accord, merci.
1: Il n'y a pas de problème, tout le plaisir est pour moi. Ok, merci. Bye bye.
0: Sans
1: aller en dimanche, on le sait à présent. Bye bye.
0: D'accord, bye.

0: les lions sont toujours au rendez-vous.
1: Oui, monsieur. Oui, je sais que Léon dimanche est toujours au rendez-vous. Mais je ne sais pas pour les autres lions.
0: Et Jean-Léon,
1: et comment ça va?
0: Ça va bien pour toi et la semaine?
1: Il essaie de très bien, oui, la tienne.
0: Ça va être très bien avec les enfants et les mamies.
1: C'est bien ça. C'est bien. Il y a une chanson pour aujourd'hui?
0: De la chanson de Ginette Bruno, c'est beaucoup mieux.
1: C'est beaucoup mieux comme ça? Ok. On le fera. Et je te remercie pour l'appel. Ok. Ok. Bye bye.
2: Aonéli, chérie moi. Depuis le ça, moi fais musique et me composer des chansons pour tous les petits amis moi et oh. Mais moi toujours.

Le 22 septembre dernier était l'anniversaire de mon neveu Jimmy. Mes amis, Jimmy, son bon petit tonton m'écoute. 22 septembre. Et sa mère, ma sœur Noun, lui dédie la prochaine chanson de Charles Aznavour. Écoute.

0: flor y de flores eternales. Salud.
1: Salud, sí, señor.
0: Et yo, ¿cómo ça va?
1: Eh bien, on est là. Et
0: eh bien, ça va très bien, merci.
1: Je viens d'être branché, je m'excuse.
0: Non, ça va, ça va.
1: J'étais en train de... J'ai perdu la réponse. Parce que j'étais en train de... d'assister à la procession...
0: Au flambeau.
1: La
0: procession au flambeau. Ok.
1: Présidée par le pape Léon.
0: Oh, en français ou en anglais?
1: En français.
0: En français, oh, c'est bien ça.
1: Yeah. Oui, c'est bien. C'est
0: eh bien, c'est, ça va, ça va. Tu n'es pas tellement en retard. Seulement 40 minutes. Donc, tu juges toi-même. Est-ce qu'il y a une chanson pour aujourd'hui?
1: Écoute, je profite aussi pour saluer mon filleul et mon beau, Gilles, à Montréal, parce que c'est ceci son anniversaire. Et si tu veux passer la chanson d'Aznavour, mon anniversaire, s'il te plaît.
0: Ok, je vais le faire. Et je te remercie pour l'appel.
1: Merci pour lui.
0: Ok.

0: fleur et la fleur éternelle. Salut. Et c'est toi. Oui, vas-y.
1: Écoute.
0: Oui.
1: Et le mois de septembre, parfois je pouvais suivre l'émission de cet après-midi pour moi. Franchement, je le trouvais sympa. Écoute,
0: vas-y.
1: Et la fin du mois de septembre, je vais servir de la nostalgie. Parce que tu sais que la Miragouane, tous les Miragouanais, les Miragouanaises se trouvaient toujours. Bonsoir, comment ça va faire?
0: Encore une fois, Chi, je vais te demander de baisser le volume de ton computer ou de ton téléphone.
1: Oui.
0: Vas-y.
1: Bon, ok, je te dis que j'aurai tout bien. Bon, ma chère, le mois de septembre me rappelle, me laisse toujours de goût une grande nostalgie. Parce que, et tu sais que tous les Miragouanais, Miragouanaises se trouvaient au rendez-vous de la promenade du soir dans cette petite rue de Miragouane à aller visiter le roi faire le
0: va-et-vient.
1: Et puis, dès que la fin du mois de septembre arrive, les parents vos églises à rentrer, à rester et ne plus sortir et commencer à préparer la rentrée des classes.
0: Mm-hmm.
1: Toujours, devant la fin du mois de septembre, je suis à la nostalgie, ma part. Bon, et ma chère, de ce fait, je vais te demander de jouer, de passer et la chanson de Fête, c'est bien malheureux, de Carrefour. Tu es dit, je crois que c'est tristesse, ma Mike.
0: Oh, ok.
1: Ensuite, on se trouvait au rendez-vous, je profite aussi pour une autre chanson, cet après-midi, franchement.
0: Il n'y a pas de problème, vas-y.
1: L'émission, franchement, je le ferai, je te dis. Oui. Pour madame, pour Trissa, Tonine Trissa.
0: Laquelle?
1: Et j'envoie l'adresse de Tonine et mon premier bisou.
0: Et est-ce que tu parles de la chanson de Enrico Macias?
1: Définitivement, oui.
0: Eh bien, ok, par ton premier baiser. Ok?
1: C'est ça.
0: Ok.
1: Ensuite, je salue toute l'équipe de la radio et l'émission, faire l'émission la meilleure. Comme je te dis, ne te gêne pas, si je dois payer, et tu me fais savoir.
0: Je te ferai savoir, ne t'en fais pas.
1: Okay?
0: Ne t'en fais pas, je te ferai savoir.
1: Parce qu'il y a des fanatiques vraiment et qui me reprochent toujours pour ça. Bon, je dois, quand il faut dire la vérité, franchement, et je dois le faire.
0: Il n'y a pas de problème. Il n'y a pas de problème, Chilo. Et encore une fois, je te remercie pour l'appel.
1: Okay.
0: N'hésite pas à rappeler si tu en as besoin.
1: D'accord.
0: Ok, bye bye.

0: Quizás, quizás, quizás.
1: Une fleur et des fleurs éternelles, salut.
2: Une fleur et des fleurs éternelles.
1: Vas-y.
2: Je vais simplement vous dire bonne fête à mon petit neveu.
1: Et voilà. Et voilà, c'est fait.
2: C'est fait.

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Nous sommes arrivés à notre 4 à 7, c'est-à-dire 4 chansons à 7 heures ayant au moins un point commun. Là, d'abord, le 4 à 7 est dédié à mon neveu Jimmy, occasion anniversaire de naissance. Et là, je ne sais pas quelle température que vous avez là où vous êtes, mais pour nous autres ici à New York et aux environs, depuis vendredi, il pleut. Comme on le dit et chez les Américains, it's raining cat and dog. Une forte pluie. Non seulement la pluie, mais il y avait un vent très fort. Et ceci depuis vendredi après-midi et jusqu'à présent, il pleut encore et le vent souffle toujours. Et c'est pourquoi cet après-midi, dans le 4 à 7, je veux parler du mauvais temps. Nous allons parler du mauvais temps. J'ai choisi pour vous 4 chansons. D'abord, Vent Tempête de Septembre, Patrick Mon Chéri de Sheila, En écoutant la pluie, Sylvie Vartan, et finalement La Maison est en ruine de Michel Delpech. Bonne écoute!

0: Barcelone, 13 degrés, pluie. Bruxelles, 7 degrés, vent fort et pluie. Budapest, 5 degrés, pluie et grêle. Cannes, 11 degrés, vent fort, Mistral force 8. Dublin, 3 degrés,
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Et c'était notre 4 à 7 pour aujourd'hui. Et là, mon frère Shiloh, il a appelé parce que vraiment sur les chemins du passé, de notre passé, il s'est retrouvé à Miragoan. Et là, à la fin du mois de septembre, à la veille des ouvertures de classe, et maintenant, il veut écouter cette chanson des fantaisistes, Tristesse. Donc, Shiloh, fais de beaux rêves avec les fantaisistes.

Et Philo, je dois te dire que tu n'es pas le seul à être vraiment nostalgique en écoutant cette chanson des fantaisistes de Carrefour. Ta sœur Noun, elle a fait de beaux rêves. Elle a revu Myrta, Liliane qui dansait sur la galerie de Christiane. Donc là, messieurs, ce sont de très beaux souvenirs. Et le prochain numéro, Chilo encore, qui a dédié le prochain numéro à Madame Antonine Pressard. On y va.

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si mon père était encore vivant, demain serait son anniversaire de naissance, le 28 septembre. Et en sa mémoire, je vais faire tourner les deux prochaines chansons, La Parade de Daniel Santos et La Maladie d'amour de Michel Sardou.

Je dédie la prochaine chanson à ma cousine Ta et son mari Franz, à mon ami de la République dominicaine, à Carmela Zamor, à Nina, à Yannick et son mari François. Oui, et aussi à tous les amis de Miraguane. Et c'est Gérard qui interprète, Gérard Duperville, qui interprète Marabout.

0: Seigneur et les fleurs éternelles. Salut. Vas-y. Il n'y a pas de problème. Oui, c'est toi.
1: La chanson d'Annecy de Rose.
0: Laquelle?
1: On vient à la caille,
0: moi. On vient à la caille, Chilo. On vient à la caille, où?
1: Bien sûr, ma chère.
0: Après cette chanson des fantaisistes, on m'a dit la caille.
1: Et
0: tu vas faire comme nous. Tu vas revoir ses amis de Miraguane là, danser.
1: Qui n'a pas l'envie de rentrer chez soi?
0: Je le sais.
1: La caille, c'est la caille.
0: La caille, c'est la caille. Et belle bête à maman. Belle bête à maman. Et bien, bien sûr, Chilo.
1: Est-ce que tu as cette chanson de Nancy de Rose?
0: M'en viens à la caille, moi. Oui, oui. Tu vas l'entendre.
1: Ok, pour moi, ça, c'est pour moi.
0: Il n'y a pas de problème.

Et Chilo, m'en vie à la caille moi tout, même j'avoue. Donc, écoutons, ainsi peut-être, n'a fond, en avalé par la pensée.

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1: Une fleur et ma fleur éternelle, salut.
2: La caille pour moi. Je suis abandonnée.
1: Oh non, Gertrude, jamais.
2: Ah oui, ma chanson jusqu'à date, je ne l'ai pas
1: je ne peux pas trouver la chanson parce que tu n'as pas de...
2: ambassadeur.
1: Pas vraiment, je ne peux la trouver. Je ne peux pas la trouver. Oui. Est-ce que tu peux m'envoyer le vrai nom? Envoie-moi le vrai nom de la chanson.
2: Tête collée.
1: Comment que ça s'appelle? Tête collée?
2: Tête collée.
1: Eh bien, ok, je vais chercher. Tête collée. Il n'y a
2: et
1: pas
2: puis,
1: de problème.
2: Je t'avais laissé un message par rapport à la publicité. Tu n'as pas rien dit à Julie?
1: Non, j'ai parlé au directeur de la radio. On attend.
2: Okay.
1: On attend. Peut-être que tu peux lui parler aussi.
2: Mais il entend l'émission comme moi. Il a
1: et bien là, mais je ne peux rien faire.
2: Depuis le 7 ans.
1: Ce n'est pas ma faute. Je ne peux rien faire. Gertrude, pourquoi tu ne l'appelles pas? Allô? Oh, Gertrude rappelle.

0: Est-ce que c'est encore toi là?
1: Oui, c'est encore moi, c'est fini maintenant.
0: Ok.
1: Alors, c'est pour te dire que les paroles de Nancy de Rose de cette chanson, et c'est du poète Jérémien Émile Roubert.
0: Oh, ça va. Ok. Ok, okay, merci. Je ne le savais pas. Je te remercie. Ok.
1: Ok, je t'avoue. Bonne soirée, bonne à tous les fans. Et bonne semaine également à vous et à tous les fans.
0: Merci, Chilo. Merci. Et la prochaine chanson, là, je la dédie à Gertrude qui vient d'appeler. Et Gertrude, dimanche prochain, je vais faire de mon mieux pour trouver ta chanson. Et je la dédie aussi à mon oncle Pompon, Paulette Rivaux, Michel Montas, Jacqueline Belotte, à Fabien et sa femme Noémie, à Sergo et sa femme Maudeline, aux amis de Longueuil, à Jessie Bonner et à tous les amis, enfin à tous les auditeurs. Et là, nous allons passer à une chanson de notre passé qui était sur toutes les lèvres.

0: fleurs et les fleurs éternelles. Salut.
1: Moi, j'ai commis une amie de ministère.
0: Vas-y.
1: J'ai commis une erreur très grave.
0: Oh, vas-y, il faut la réparer. Il faut la réparer.
1: C'est plutôt la chanson de Gérard Dupé. Je voudrais parler plutôt de la chanson de Gérard Dupé.
0: Oh, ok, interprété, c'est ça. Au marabout. Ok, merci, je te remercie. Donc, marabout de mon cœur, c'est de les paroles sont de Roumer. Ok, je te remercie pour la correction.
1: Je t'en prie.
0: Ok, bye bye.

Et bien sûr, l'heure nous fait toujours la guerre, chaque dimanche à pareille heure. Et c'était les comédiens de Charles Aznavour. Et avec Charles Aznavour, prend fin notre émission de cet après-midi. J'espère, mes amis, que les chansons que j'ai sélectionnées pour vous vous ont plu. Je ne vais pas dire vous ont toutes plu, mais au moins la plupart d'elles vous ont plu. Et là, ensemble, j'espère que vous avez passé avec moi 2 heures de temps vraiment de détente où vous avez oublié tous vos problèmes de l'heure pour vous concentrer sur votre passé, pour rêver, pour revoir vos amis d'autrefois à travers ces chansons de notre passé, de notre jeunesse. Et le prochain rendez-vous, c'est pour dimanche après-midi, 6h. Dites-le à vos amis, dimanche de 6h jusqu'à 8h. Et là, mes amis, je vous dis avec Frédéric Paye,